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3: Voici en tout cas Jean-Enquête exclusive qui a décidé notre journaliste de bosser sur, puisque vous savez qu'on vous offre des places, notamment pour Solidays, ouais. Qui est l'un des premiers gros festivals, peut-être l'un des plus gros en France, et là peut-être l'un des plus vieux. C'est l'occasion pour tout le monde de se replonger dans cet univers des festivals.
4: Partout en France, des milliers de citoyens vont volontairement payer 280 € pour dormir dans un sac plastique posé sur un champ de betteraves. Pendant 3 jours, ils vont appeler aventure, le fait de ne pas se laver, rencontre, le fait de partager une queue de 45 minutes pour des frites, et moment magique, le fait d'apercevoir la Seine entre deux épaules et un drapeau breton. Qui sont ces Français capables de tenir 11 heures debout, mais qui demandent un arrêt maladie après avoir monté une étagère chez eux? Festival d'été, passion musicale ou gigantesque concours national de survie avec bracelet en tissu qui pue, c'est bientôt sur C'est Star.
3: Oui. Mais alors attention, dans les festivals, attention, il y a les festivals sérieux et il y a des arnaques.
4: Aux Vieilles Charrues, un festivalier pensait acheter du hashish. Il est finalement reparti avec une part de Queen Yaman. Déçu sur le moment, il admet aujourd'hui que c'était le produit le plus fiable du festival. Au camping, les arnaques commencent dès l'installation. Tant de 6 places, 4 personnes dorment dehors. Camping soi-disant calme, sauf que le voisin est torse nu et joue du djembé depuis mardi. Pendant ce temps, certains escrocs réalisent des prouesses. Revendre une chaise pliante trouvée par terre, louer un chargeur qui ne fonctionne pas ou faire croire qu'une bâche Décathlon est un espace VIP. Et comment reconnaître un festivalier expérimenté? Au bout de 4 jours, sans douche, même les moustiques respectent les distances de sécurité. Festival d'été, jusqu'où les Français sont-ils prêts à perdre leur dignité pour écouter 3 chansons qu'ils connaissent? C'est bientôt sur C'est Star.
3: Et on termine, comme d'habitude, chère Jean-Enquête exclusive, avec le portrait de la semaine.
4: Dans le portrait de la semaine, nous avons rencontré Damien, 31 ans. Son rêve, voir enfin David Guetta, Dua Lipa et Martin Garrix sur la même affiche. Pour ça, Damien a tout sacrifié. 3 jours de congé, 280 € de billets, 140 € de carburant et la dignité de dormir dans un sac de couchage qui pue le slip Palabi. À 20h, il se place devant la scène. À 20h05, un homme de 2,12 m monte sur les épaules de sa copine. À 20h10, un autre hisse un drapeau breton de la taille d'une voile d'un catamaran. À 20h15, un troisième décide que le meilleur moment pour filmer le concert est avec sa tablette. Résultat, pendant 1h30, Damien a principalement assisté au concert d'un Samsung Galaxy. Aujourd'hui, Damien est rentré avec 847 vidéos de coudes, 3 coups de soleil, une gastro légère et un souvenir impérissable. Il n'a ni vu David Guetta, ni Dua Lipa, ni Martin Garrix. En revanche, il connaît parfaitement la nuque d'un certain Kevin de Béthune. Le portrait de Damien, c'est dimanche, dans 7 à 8, sur C'est Star.
3: Merci, merci Jean-Enquête exclusive pour ce boulot.
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2: Voici maintenant la révision pour ceux et celles qui sont en plein bac. J'ai décidé de vous aider et vous pouvez compter sur nous quand même parce qu'on n'est pas les derniers. C'est un monsieur qui va dans la rue poser des questions de conjugaison. Écoutez, alors, c'est tout ce qu'il ne faut pas faire.
3: Quand deux verbes se suivent, le second se met à...
4: À l'arrière?
3: À l'arrière d'où?
4: De l'autre verbe.
2: Ah ouais.
4: Ils se suivent.
3: Ouais. Quand deux verbes se suivent, le second se met à l'arrière.
2: Ah oui.
5: Bah oui, il se suivre, il est derrière quand même.
6: Il prend l'aspi.
7: Il fait des appels de phare.
2: Dans les virages, c'est mieux. On continue avec cette jeune femme. Je rappelle la question. Quand deux verbes se suivent, le second se met à...
6: L'indicatif.
2: Ouais.
8: Exactement. L'impératif.
3: Impératif.
8: Rimé.
3: Impératif. Le deuxième se met à rimer.
6: Se met à rimer.
9: Faut faire de la rime.
2: Ouais. Non, madame. Bon, alors, quand deux verbes se suivent, ouais. Le second se met à. Deuxième chance, madame.
8: En terminatif du sujet du cinquième groupe, pouf, verbalé.
2: Attendez.
6: Génial, celle-là.
2: Attendez, je peux le réécouter, s'il vous plaît, celui-là.
8: En terminatif du sujet du cinquième groupe du verbalé.
3: Ouais, cela dit, c'est bien tenté.
6: C'est tout ce qu'elle a appris en 10 ans.
2: En terminatif du cinquième groupe du verbalé.
7: Selon Pythagore.
2: Je sais même plus ce que ça fait, moi. Les soirs de pleine lune. Allez, madame, allez, écoutez, je vous la refais une dernière fois, une dernière chance. Quand deux verbes se suivent, le second se met...
3: Quand deux verbes se suivent, le second se met à...
8: Suivre. Mais ils se suivent, ils vont dans la même direction. Ils marchent dans la main, together.
3: Together. Quand deux verbes se suivent, le second se met à se suivre.
8: Ouais, à suivre.
3: À suivre, c'est pas ça.
8: Oh merde. Mais c'est quoi, à terminer? Ah, au pluriel, non.
6: Le verbe se met au pluriel.
2: On me dit que quelques profs auraient décidé de mettre fin à leur jour avec une tasse de café là, en disant il n'y a plus rien à faire. Ribéry, un petit mot.
10: On dirait que c'était comme si qu'il n'y avait rien changé hier.
2: Ah ouais.
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2: On apprend dans ce sondage sur les Français et les enfants, 82% des Français interrogés pensent que les enfants sont merveilleux quand ce sont ceux des autres.
3: Ah oui.
2: C'est
3: en vrai, oui.
2: Ah ouais, c'est que les gens, il y a plein de gens qui disent ah ouais.
4: Moi, j'aurais dit l'inverse.
5: Bah moi j'aurais dit l'inverse aussi.
4: Bah aussi, ouais.
2: J'aurais dit l'inverse.
5: T'aimes tes enfants, t'aimes pas ceux des autres.
2: Ah ouais.
3: Non, mais c'est merveilleux. Enfin, quand tu fais une soirée avec des enfants, tu dis c'est mignon un enfant, c'est rigolo et tout. Mais quand on a un tout le temps, tu dis que c'est quand même des galères, tu vois.
6: C'est ce que je me dis moi le dimanche matin quand on se réveille, tu sais, à 11h midi, tu dis putain, on a pas de gamin, ça quand même, ça fait plaisir parce que c'est 7h du matin.
2: Vous n'en voulez pas vous?
6: Si, si, bien sûr, on en veut, mais j'avoue, quand tu y réfléchis,
5: mais grand,
3: j'ai pas encore rentré.
5: À 12 ans.
6: Ouais, voilà.
2: 76% des gens interrogés ont déjà félicité un enfant pour un dessin, alors qu'ils le trouvaient nul et ne savaient pas ce que ça représentait.
4: Bah, oui. C'est tout le temps ça, non?
3: Ouais.
2: C'est vrai que les enfants qui te font les oiseaux avec des V.
3: C'est vrai.
2: Pas de talent là-dedans.
3: Ouais. Ouais, non.
2: V.
3: Ouais, c'est ça.
5: Par contre, le papa est toujours grand et jamais gros.
2: Ouais.
5: Ça, c'est bien ça.
2: Et les fenêtres sont toujours en haut. Dans des maisons très grandes. 68% ont déjà fait semblant de chercher un enfant à cache-cache alors qu'ils savaient parfaitement où il était.
3: Bah oui,
4: c'est le jeu.
2: T'as le gamin, il y a les pieds qui dépassent.
4: Non, je sais pas où tu es.
6: Et le reste, ils ont commencé à s'inquiéter.
4: Moi, j'adore.
2: Soit t'adores quoi?
4: Bah, jouer comme ça, à cache-cache, et puis faire semblant de pas savoir où il est alors qu'il est caché comme une merde, mais bon.
2: Ah, t'aimes bien.
3: Bah oui,
2: 68%.
6: C'est un mec, t'as tué.
2: Je pense qu'elle est capable de lui dire, mais regarde-moi ça comme t'es caché comme une merde.
3: Il est où le kiki de Bad Bunny?
2: 68%. Alors 61%, pardon, estime qu'un enfant qui se réveille à 6h du matin devrait être considéré comme une nuisance sonore.
5: Évidemment.
3: Oui. Alors c'est souvent, moi la semaine, mon fils il galère à se réveiller pour aller à l'école.
4: Ah, et le week-end, par contre,
3: et le week-end il est déter à 7h.
2: 57% ont déjà regardé une vidéo de leur enfant pendant 10 minutes avant de réaliser que sur la vidéo il ne se passait absolument rien.
6: C'est surtout quand on te la montre, qu'on te dit regarde, il va faire un truc. Ah ouais, non, c'était pas celle-là en fait.
2: Regarde, il est marrant. Voilà. Et 43% des parents reconnaissent avoir déjà mangé discrètement un chocolat qui était destiné à leur enfant pour éviter qu'il en mange trop.
3: Bien sûr.
4: Ça, pratique.
2: Comment?
3: Pour ça qu'on est gros.
2: Bah évidemment, voilà, bien sûr.
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1: McFly et Carlito ont lancé leur propre marque de chips qui s'appelle Brosti. Six saveurs différentes, ça se veut haut de gamme. Les chips sont produits dans une ferme, les parfums classiques comme sel et vinaigre ou barbecue, et d'autres plus originaux comme couscous merguez, ce qui n'est pas idiot d'ailleurs.
3: Ouais.
1: Ça doit être bon, ça.
3: Et j'ai vu un fraise chantilly.
1: Jambon beurre et un fraise chantilly. T'as goûté toi, enfin, visiblement un peu. T'as goûté
4: Ça va pas la tête.
1: Visiblement aussi les braises.
3: Les bicots,
1: T'as fait le rayon, non? Parce que Théo, le t-shirt ACDC, c'est un
3: CDC.
1: Oui.
5: J'ai goûté les couscous merguez, moi.
1: Et alors?
5: Elles sont délicieuses.
1: Bah ouais, mais ça m'étonne pas.
4: Couscous merguez.
1: Il y a jambon beurre aussi.
5: Jambon beurre.
1: Mais encore, il n'y a pas cornichon.
4: Là encore, ils ont oublié le cornichon.
6: Bon, je pense que tu le mets sur la chips après.
1: On a qui pour en parler avec nous?
6: Eh bien, on a Fabrice Lucchini qui souhaite réagir. Bonjour, monsieur Lucchini.
7: J'ai envie de dire où va le monde. Ah, oui, j'apprends que McFly et Carlito ont lancé une marque de chips. C'est formidable. Je ne critique pas, sachez-le, mais regardez le symbole de l'époque. Quand j'étais petit, on voulait être pompier, astronaute, pilote de chasse. Aujourd'hui, les jeunes veulent devenir saveurs barbecue. C'est énorme.
6: C'est vrai que oui, ça va devenir inquiétant, là.
7: Avant, on regardait les étoiles allongées dans l'air. Maintenant, ils regardent leur temps d'écran. Avant, on rêvait à marcher sur la Lune. Aujourd'hui, on rêve d'être vérifié sur TikTok.
6: Ah oui.
7: À 12 ans, ils ont déjà une stratégie de marque. Ils parlent comme des consultants, on développe un projet. Mais enfin, Kevin, tu manges encore des coquillettes en forme de dinosaure et t'as sucé ton feutre rouge hier.
6: Disons que la nouvelle génération a de l'avance sur la technologie par rapport à notre époque où il n'y avait pas ça. Quoi. Ça,
7: et les cigarettes électroniques, parlons-en. Avant, les rebelles fumaient des cigarettes, des gitanes, mais sans filtre, des clopes de bonhomme qui faisaient tousser comme la 307 de Piètre quand elle monte dans l'étage pour partir du moins 2 de la radio.
3: C'est vrai.
7: Aujourd'hui, les hommes ne fument plus, ils aspirent une clé USB goût barbapapa. On dirait qu'ils rechargent une perceuse parfumée au fraisier.
6: Du coup, vous n'êtes pas d'accord avec ce lancement de marque de chips?
7: Quand j'entends qu'on lance des chips, je me dis que c'est logique, bientôt au salon de l'orientation. Qu'est-ce que tu veux faire plus tard? Astronaute? Non. Médecin? Non. Alors, qu'est-ce que tu veux faire? Je veux fumer une chips électronique goût Ragnarok. Wesh gros, c'est carré dans l'axe The Bee. L'humanité visait les étoiles, maintenant elle a touché le fond. C'est terrible.
6: Merci, monsieur Lucchini.
1: Belle leçon.
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2: Quelle journée de la radio, c'est ça, Stouff?
3: Fête de la radio.
2: Fête de la radio. Donc on a décidé de nous le prendre un petit peu d'avance, il se trouve qu'on a du stock, on n'a pas commencé hier. En 2005-2006, j'étais avec toute mon équipe sur, je crois que c'était Fun.
4: Oui. Ouais.
2: Et on faisait une émission le vendredi matin qui était avec des auditeurs en public dans le grand studio qu'on partageait avec les grosses têtes de l'époque.
4: C'est vrai.
2: Voilà, et on filmait, etc. Et on avait plein de stars toutes différentes les unes des autres.
3: Oui.
2: Il y avait des ringards, il y avait des nouveaux, il y avait des actrices.
3: Mais dans cette vidéo, il y a Sonny Anderson, un attaquant de l'Olympique Lyonnais.
2: Oui. Non mais c'était un mélange de plein de gens qui n'avaient rien à voir les uns avec les autres, et ça créait une espèce de magie. Cette fois, la séquence que vous allez entendre, on est en 2005-2006, Nikos vient pour la Starac 7. Ça vous donne une petite idée. Ouais. Alors, je vous explique. Je suis dans le public. Autant vous dire, vu la taille du studio, à 4,50 m de lui. J'ai un micro, lui, il a pris ma place, et je suis dans le public pour faire chanter des auditeurs qu'on a juste sélectionnés une seconde avant. Qui savent pas bien ce qu'ils vont chanter.
4: C'est pareil, ils ont des textes aussi, eux.
2: Voilà, alors, je réexplique parce que c'est important. L'invité qui était Nikos, on lui dit, tu prends ma place, voilà le texte qu'on a écrit pour toi.
3: Et ça commence maintenant.
2: Et on y va.
5: Et bonsoir à tous, bonjour, il est 8h59 et 15 secondes. Avec nous aujourd'hui notre envoyé spécial en France pour trouver les nouveaux talents de la Star Academy 7. Ils sont tous passés par là. Il y a eu Jennifer Nolwenn, Grégory, Patchy, non je déconne. Tout de suite, on rentre dans le vif du sujet. Je crois que Coé dit la bouboule de TF1 et dans le public. Bouboule, es-tu là?
6: Oui, absolument, je suis là, Nicolas. Si tu pouvais arrêter de m'appeler Bouboule, ça serait sympa. Donc, je suis avec notre premier candidat qui s'appelle Manu. Manu, veux-tu te lever, s'il te plaît? Manu est donc là. Manu, il va nous chanter une chanson d'un des gagnants de la Starac. Oui. Que vas-tu nous chanter?
7: Alors, je voudrais chanter du Magali Vae.
6: Merci, c'était super.
2: Alors, on a même continué pour tenter de trouver un nouveau candidat. Malheureusement, je n'avais pas de retour. Alors, je faisais semblant, comme le bêtisier que vous voyez des fois. J'entends New York, bordel. Vous vous souvenez de ce bêtisier que vous voyez à la télé? Alors, je fais semblant de ne pas écouter Nikos. Bon, le reste est improvisé. Écoutez.
5: Est-ce que vous êtes toujours là, Bouboule? Vous êtes avec, je crois, un artiste à fleur de peau, un homme qui aime la poésie et qui aime regarder l'horizon le soir. Il s'appelle Julien. Bouboule?
8: Bouboule. Décalage, je crois.
6: Bouboule. J'ai pas le retour, j'entends New York. Le retour, mon Dieu.
2: Je sais pas, j'entends pas l'autre con.
7: Oui, Bouboule, nous entend pas.
5: Non, c'est un ami, mais il nous entend pas. Mais je crois que dans un instant, nous allons avoir une vraie connexion. Parce que depuis le début de cette émission, vous savez qu'avec Bouboule, dit Coé alias Maurice, il est impossible de passer à côté du talent.
6: J'entends pas, là.
2: Casse les couilles, ce grec. Je n'entends pas. Je n'entends pas. Bah oui, vous faites chier.
5: 3280, c'est le numéro de téléphone si vous voulez.
2: Venir des abrutis de la communauté européenne. Là, c'est fou. On a un branlé qui a cadencé le certain qui. Oui, absolument, Nico. Je suis là, mon Bouboule. J'ai même pas honte. Alors, il y a des choses qu'on ne peut plus diffuser, qui étaient diffusées en 2006 en direct à la radio. On ne peut pas tout mettre. Il y avait notamment des chansons des gens du public.
5: Voilà.
2: Donc, on arrive à la fin de cette séquence. Et le mot de la fin, c'est Nikos qui l'a. Écoutez, je pense que de votre vie, vous n'aurez jamais entendu Nikos finir une phrase ou une émission de cette façon-là.
6: Tu veux finir, Nikos?
5: Oui, beaucoup d'émotions, en effet, sur ce plateau. Beaucoup, beaucoup d'émotions, Bouboule. Je n'ai pas senti ça depuis que j'ai vu Armand Altaï sans maquillage. Voilà, c'est fini. Et avant de se quitter, comme dit le dicton du jour, celle qui pense que l'amour n'a pas de limite n'a pas vu souvent toucher ma bite.
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1: Le chien de Haute-Savoie qui s'appelait Lazare. Sonnet de Lazare.
2: Ah, il a failli être dans le livre des records.
1: Bah oui, ça. Il avait la langue de 15 mètres.
2: Quel âge déjà?
1: Il est plus dedans, 30 ans.
3: Ouais. C'est beau, hein.
1: 30 ans et 5 mois. Et je peux vous dire que quand vous avez passé 30 ans en chien, 5 mois de plus, c'est un effort. Ouais, hein. Ouais. C'est comme quelqu'un qui aurait 110 ans. Tu sens que les jours qui passent derrière... il est mort quelques jours avant son homologation du plus vieux chien du monde par le Guinness Book. Question rapide, tour de table. Qui vit le plus longtemps, Stouff, une méduse ou un Nokia 3210?
2: Une méduse?
1: La méduse vit 6 mois et 1 an. Le Nokia 3210, 30 ans.
2: C'était plus vieux, une méduse.
1: Quelqu'un qui l'a rallumé il n'y a pas longtemps, il marchait encore. Ouais. Pietre, une anguille ou une lampe solaire achetée chez Temu?
3: Une anguille.
1: L'anguille, c'est 100 ans. Ouais. La lampe solaire chez Temu, entre 3 et 4 jours. La tortue géante des Seychelles, Corentin, ou les feux de l'amour à la télé?
3: Bah, les feux de l'amour.
1: La tortue géante des Seychelles,
2: C'est vieux, ça.
1: C'est 150 ans. Feu de l'amour, 52 quand même.
4: Ouais, mais c'est pas fini.
3: Ouais, oui.
1: C'est vrai.
3: Victor, il va. Hein.
1: Vito.
4: Oui.
1: Un papillon ou un bobo parisien à Limoges? Qu'est-ce qui vit le plus vieux?
4: Le papillon, c'est sûr. Hein.
1: Ah oui. Le papillon, 24 heures. Le bobo parisien à Limoges, 1 heure. Bien joué. Stouff,
2: oui.
1: Le chien ou la 307 de Pietre?
2: Oh à l'aise la 307 de Pierre.
1: Oui, 24 ans, un chien entre 10 et 15 ans en théorie. Qu'est-ce qui vit le plus vieux, Pietre? Les fourmis mâles ou mon furet que j'avais eu à l'époque?
5: Ah, les deux n'ont pas vécu vieux, je crois. Hein.
4: Ah oui. Je dirais ton furet, mais pas de loin.
1: Non, le furet, il a fait 3 ans. Fourmis mâles, un jour. Non, rien, une histoire. Mes enfants, un jour, c'est l'histoire.
4: Un coup de chaud.
1: Au soleil, coup de chaud. Comme une pierre. Si longtemps. Qu'est-ce qui vit le plus vieux, Corentin? La souris ou l'échéancier de remboursement URSSAF que tu dois rembourser?
3: Attends, une souris.
1: Réfléchis. Ton échéancier URSSAF, ils t'ont mis combien de temps?
5: Ils vont te mettre 6
3: mois. Attends, j'ai pas encore fait.
1: Tu voudrais combien?
3: Le plus possible, là. Donc je vais dire mon échéancier.
1: Eh ben non, c'est la souris.
2: Yes.
1: L'échéancier, tu risques d'avoir 6 mois, la souris, c'est 1 an. Un faux bourdon.
3: 6 mois.
4: Alors, un faux bourdon. C'est une variété de bourdon, ça va comme ça. Ouais.
2: D'accord.
1: Ou un paquet de gâteaux à proximité de Pietre.
4: C'est le faux bourdon qui vit plus longtemps, c'est sûr.
1: Par contre, il y a un problème sur la durée, vous m'avez mis 2 minutes, ça vit pas 2 minutes, un faux bourdon.
5: Ouais, je sais pas les informations.
1: Ah oui, d'accord, toi tu bosses plus du tout. Je vais demander au stagiaire parce que tu bosses plus du tout. T'inquiète, il dépose à la SACEM par contre. Mais c'est le faux bourdon, tu t'es pas trompé dans les deux minutes parce que ça veut dire qu'il décolle, il vient à côté de toi, il fait. Et puis d'un seul coup.
6: Il me semble qu'un faux bourdon, c'est un bourdon qui vient de naître et qui décède instantanément.
1: Ah,
6: il me semble que c'est quelque chose comme ça.
2: Moi, il y a marqué 90 jours, enfin, moi je dis ça, je dis rien.
1: Non, non, je pense que tu t'es trompé.
4: Ah, mais il est bien en stage avec Pietre.
2: Tu l'as.
1: On prend un gamin de Sciences Po, on se dit il va être moins con que son auteur.
2: Mais Pierre l'a déréglé.
1: Et il me sort des conneries. Deux minutes, réfléchis, c'est pas possible. C'est
2: vrai,
1: deux minutes,
2: un petit vol et puis.
1: Ouais. Mais même pas, il est né, il a même pas d'aile.
3: Science Popo.
1: Oh là là, c'est 90 jours.
4: Mais dire que ça va nous gouverner, ça, plus tard.
1: Excuse-toi. Tu dis j'aurais dû relire. Tu sais que je dis des conneries à la
4: c'est
1: France.
4: C'est pas comme
1: là.
4: Ça que tu vas devenir ministre, hein, je te le dis, moi.
2: Pourquoi tu dis pas ça à Pietre?
1: Hein, oui, parce que lui, j'insiste plus.
3: On s'en fout. Lui, c'est un faux bourdon.
1: C'est un faux auteur.
2: C'est un faux auteur.
1: Le perroquet, tiens, Piette, c'est pour toi. Le perroquet ou la virginité de Stouff? Il n'y a que Stouff qui pourrait nous donner la réponse.
4: Non, impossible, je dois savoir.
1: Qu'est-ce qui a vécu plus longtemps?
4: 17 ans, à peu près, je dirais pour Stouff. Ouais. Un perroquet, c'est un peu moins bien. Donc là, je dirais la virginité de Stouff. Elle a vécu plus longtemps.
2: Oui, c'était à 16 ans.
1: Ah, d'accord.
4: Et le perroquet, c'est combien?
1: Entre. Alors, tu m'as mis 20 ans, je crois que c'est entre 20 et 40 ans aussi.
2: Attends, faut aller chercher.
3: On va tout refaire.
2: J'ai pas tout vérifié.
1: Table durée de vie du perroquet, je crois que c'est entre 20 et 40
2: ans. Ça dépend peut-être de la race du perroquet,
1: ouais,
2: non?
1: Mais regarde.
3: Oui, ça dépend.
1: Regarde, l'objet, il est pas loin d'être. Je vais le balancer sur le stagiaire.
2: Ah, moi j'ai 60 ans. Ah,
4: Ça peut faire. Je suis content pour ta virginité. Hein,
1: Qu'est-ce qui vit le plus vieux, Stouff? L'esturgeon ou la carrière de Michel Drucker à la télé?
2: La carrière de Michel Drucker.
4: Eh non.
1: Carrière de Michel Drucker, on est qu'à 62 ans, mais. Il est toujours là.
4: C'est toujours pas fini.
1: L'esturgeon, j'ai jusqu'à 100 ans. Vérifie, s'il te plaît.
4: Regarder, ouais.
2: Enfin,
4: j'avais vérifié, j'ai vu 150, mais j'ai laissé.
2: Je suis allé voir. Durée de vie, esturgeon.
4: Le principal, c'est que c'est au-dessus.
2: Attends. Esturgeon blanc ou l'esturgeon beluga?
4: Voilà, ça dépend.
1: Vas-y, va.
2: Esturgeon normal, attends. 40
1: normal.
2: Ans, 40 ans.
1: 40 ans, il m'a mis 100 ans. Allez, je vais le taper. Je reviens, à tout de suite.
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1: Pour la première fois de son histoire, l'Italie affiche une richesse moyenne par habitant supérieure à la France. Je rappelle qu'on se foutait de deux il n'y a pas tellement longtemps.
2: Ouais, grave,
1: hein.
2: On leur disait que,
1: disait que les gars, ils étaient bientôt ruinés, etc. etc. Ouais. Et bien voilà, ça s'explique par une épargne plus forte, un endettement privé plus faible, une meilleure valorisation des actifs. Madame Meloni, alors que tout le monde a critiqué au début, mais elle a fait un bon boulot.
2: Bon, en attendant, oui.
1: Elle a fait un bon boulot, c'est-à-dire qu'elle a su dire non à certains trucs de l'Europe, et puis forcé de constater qu'en tout cas là-dessus, ça a marché. Un changement symbolique qui relance le débat sur l'évolution économique des deux pays. Alors, on a envoyé un espion pour savoir comment ils font.
3: Est possible, votre ami, ne pas regarder par la fenêtre, par favor?
1: Oui, pardon, monsieur.
3: Grâce mille.
1: Pardon, excusez-moi. Qu'est-ce qu'il a foutu, notre espion, alors?
4: J'étais dehors en train de regarder les étoiles et malencontreusement, quelqu'un a voulu un volet, je l'ai pris dans la figure.
1: Ah ouais,
2: Mec,
1: on est grillé maintenant. On va faire les malins, les Italiens, ils se la pétaient devant nous. Ça ne m'énerve pas, vous?
5: Bah si. On est jaloux, les mecs, ils assurent les Italiens.
1: Ouais, je te confirme, ils assurent. Dans un instant, on appellera le président. Puisque notre président, donc, il y a eu des jugements, hein, ça commence, hein, on est à une trentaine de jugements pour les dégradations. Bon, les gars, ils sont zen, hein, ils arrivent au tribunal, ils ont les maillots du PSG.
6: Il y en a un qui a pris 2 ans et 6 mois ferme.
1: Sans coin complètement. C'est un policier. C'est un policier qui a pris.
6: Ah, c'est le policier.
1: Le seul qui est en prison hier soir, c'est un policier.
7: Ah,
6: ah
7: bon.
6: Ah ouais, donc,
1: si, c'est un policier qui avait utilisé, je crois, qui avait fait acte de violence. Et un policier, ils sont beaucoup plus durs avec les policiers. Oui. Mais c'est pas de bêtises.
7: Mais c'est le monde à l'envers.
1: Bah, vérifiez cette info. Mais quand je vous dis des trucs, ils sont beaucoup plus durs avec les policiers parce que les policiers, ils sont obligés. Bah voilà, ils sont obligés d'être.
2: Il y en a quand même un qui a pris 4 mois avec sursis, je crois, pour avoir lancé un saucisson sur un flic.
1: Voilà.
2: Ah pau.
1: Voilà. Mais enfin, quand tu vas au tribunal et que t'as gardé ton maillot du PSG,
7: 14 mois de prison ferme.
1: Voilà. Pourquoi? Parce qu'il a fait acte de violence sur un gars pendant les soirées.
7: Ah oui, mais parce qu'il était hors service, c'est
1: oui,
7: ça?
1: Oui, voilà. Et bah, hors service ou pas,
7: hors service,
1: il reste policier. Donc il doit être exemplaire. Dans un instant, on appelle le président, c'est la journée mondiale du vélo aujourd'hui. Qui fait du vélo dans l'équipe?
6: Ouais, mais avec des roulettes.
1: Voilà.
7: À la salle.
1: C'est quoi la douille de direction? Parce qu'il y a de plus en plus de gens
2: c'est
1: qui font du vélo.
2: C'est quand tu crois que tu vas être payé par ton boss et il ne te paye pas.
1: C'est pas une douille.
2: Une douille de direction, ça s'appelle.
1: T'as raison. Ouais, c'est pas fou. C'est pas fou, oui. Oui, quelqu'un a une autre idée?
7: Ah non, c'est la meilleure explication.
1: C'est ça, le mécanisme de direction qui sert à réduire les frottements, absorber les chocs.
6: Génial.
1: C'est quoi un monocoque?
8: Dans certains sports. Mettre une coque, mais si t'as qu'une couille.
2: Ah, t'as une monocoque. Moi, je croyais que c'était un moniteur qui te montrait comment manger un œuf à la coque.
1: Bien sûr. C'est le cadre en fibre de carbone, bande de crétins. Qu'est-ce qu'un pneu tubeless?
6: Un pneu qui me laisse tranquille.
2: Tu me laisses tranquille, toi. Je te connais pas, je te parle pas, tu me laisses tranquille.
1: Non, le pneu tubeless, c'est pas c'est un tube qui veut qu'on le laisse tranquille. C'est un pneu qui n'a pas de chambre à air.
2: Ah oui, c'est bien ça.
1: Ouais. J'ai ça, moi, dans mes.
6: Ah ouais.
1: Qu'est-ce qu'un avec expandeur?
6: Comment? Avec le vélo que tu n'utilises pas?
2: Ouais. Du coup, il est tranquille, il est jamais crevé.
1: Qu'est-ce qu'un expandeur?
8: Ah ben ça, c'est quand tu tues ton ex. Et tu le pends.
2: Non.
8: Expandeur.
2: C'est pas Stallone, Schwarzenegger et tout qui font des
1: expandeurs.
2: Ouais.
7: Ouais, c'est des expandeurs.
1: Allez, c'est un système qui permet de fixer le montage de la potence et qui remplace la bonne vieille étoile insérée de force dans le pivot de fourche. Vous avez compris?
2: Je préfère les expandeurs.
1: Ouais, moi aussi, je préfère expandeur ball.
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3: J'ai une très belle histoire à vous raconter aujourd'hui.
4: C'est un beau roman, c'est une belle histoire.
5: Ça me fout en l'air.
6: Mais moi aussi, ça me fout en l'air.
3: Il s'appelle Lamine Dramé. Il n'a que 7 ans. Violent incendie qui ravage son immeuble dans le 9e arrondissement de Paris. Il est coincé avec sa famille dans leur salle de bain pendant que les flammes gagnent dans l'immeuble et la fumée. Il pense vivre ses derniers instants et ce petit garçon de 7 ans pense qu'il va mourir.
7: Oh là là.
3: Sa maman tente même de grimper sur le toit avec son petit frère sur le dos pour appeler à l'aide, malgré le danger qui est immense. Finalement, les pompiers parviennent à sauver toute la famille et un pompier en particulier marque à jamais la mémoire du petit garçon. Il s'appelle José Pinto, c'est celui qui a pris le gamin dans ses bras et au milieu du chaos, il lui a sauvé la vie, il a descendu l'échelle avec le petit.
7: C'est mignon, c'est beau.
3: Des années plus tard, fasciné par les pompiers depuis cette nuit, Lamine rêve d'en devenir un à son tour, même si sa mère au départ elle refuse parce que ça a été un traumatisme. Il rejoint les pompiers de Paris comme gestionnaire du stock.
7: Excellent.
3: Le destin fait bien les choses. Grâce à son supérieur, il retrouve José Pinto, le pompier qui l'avait sauvé.
7: 20 ans plus tôt.
3: 20 ans plus tôt.
8: Ah, dans la même caserne.
3: Une rencontre qui a été émouvante pour les deux hommes qui seraient et aujourd'hui veulent rester en contact et même réunir leur famille pour célébrer ça. C'est beau, non? C'est une belle vocation.
7: Ouais.
3: Moi aussi, j'ai vécu la même histoire.
7: Ah ouais?
3: Il y a 30 ans.
7: Ouais. Qu'est-ce que t'avais fait?
3: 30 ans, j'ai sauvé un enfant qui traversait la route seul.
7: Ah ouais?
3: Devant le centre des impôts de Saint-Quentin dans l'Aisne.
7: Ah, c'était la voiture.
3: Il allait se faire renverser. Je l'ai rattrapé au dernier moment.
7: Waouh! Et du coup, il est devenu animateur radio comme toi?
3: Pas du tout, il est devenu un inspecteur des impôts. Il m'en a collé pour 15 000 de rattrapage, bâtard. Mais... tout le monde n'a pas la même mémoire que le petit Lamine Dramé. Mais bon, bisous. C'est vraiment une belle histoire.
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0: logique.
1: Ah bah non. Oh putain, il a acheté sa patatose.
2: Bon. L'actu a circulé, vous l'avez peut-être
3: ouais.
2: vu.
3: Ouais, je crois que j'ai vu.
4: Non, mais je l'ai en tête, mais enfin, je l'ai pas vu, mais je me doute que c'est les sacs, enfin tous les déchets McDo qui sont jetés dans la voiture.
2: Oui, ça
4: on
2: m'en
4: en voit
2: fou,
4: plein
2: ça.
4: Sur la route,
2: ça
4: m'en sur l'autoroute. Ça.
2: Oui, mais justement, McDo a envie de faire un truc, ils l'ont essayé en Angleterre.
0: Ils vont mettre dès que tu vas commander. Ils vont mettre ton adresse ou ton nom avec une petite puce dans le sac et ils vont pouvoir te retrouver.
3: Une puce, ça devient un peu très cher.
4: Quand tu vas au drive,
0: ou un truc comme ça.
2: Oui,
4: au drive, ils prennent pas une photo de toi, enfin toi au volant, machin, enfin comme un flash.
2: Ils vont faire plus simple. Ils vont écrire ta plaque sur le sac, ce qui fait que si à un moment donné on retrouve ton sac par terre, eh bien en fait il y aura ta plaque d'immatriculation. Donc ça voudra dire que t'as été un ignoble porc et c'est toi qui as acheté le sac. Alors, il y en a qui disent... Alors, c'est au Pays de Galles que c'est en expérience. Mmh. Certains disent que c'est une mesure intelligente. Évidemment, t'as toujours les empêcheurs de tourner en rond qui te disent « Non, c'est une atteinte à la vie privée !»
3: La fameuse, ouais.
2: En France, près d'1 million de tonnes de déchets sont abandonnés chaque année dans la nature. C'est pas 1 demi-million de tonnes de... C'est pas que McDo.
3: C'est pas
2: hein.
3: que du McDo.
2: Ça veut dire... Non, mais je l'ai vu faire devant moi une fois.
3: Ah, mais ça m'en fout.
0: C'est
3: ça.
0: Ouf, ouais, ça. Pareil.
2: Mais dans un rond-point, ils ont fini de manger. Ils ont tout remis dedans, ils l'ont jeté par la fenêtre.
4: Alors ça...
2: J'ai déjà du mal à jeter un chewing-gum. Jeté un chewing-gum sur autoroute, je vous jure. J'ai failli m'arrêter pour le récupérer. Tellement en le jetant, je lui ai dit, mais tu n'es qu'un porc, Sébastien. Mais c'est vrai, je vous assure que c'est vrai. C'est pas bien. Mais je l'ai jeté, puis j'ai dit, oh, après j'ai pris de remords. Ouais. Voilà, donc voilà, ils vont peut-être le faire.
3: Donc toi, tu trouves que c'est une bonne idée?
2: Ouais.
3: Et si les mecs, ils jettent le contenu du sac?
2: Ouais.
3: Et qu'après, ils mettent le sac en boule et ils jettent le sac à la poubelle, t'es baisé.
5: Ouais, d'accord.
2: Ne leur donne pas de mauvaises idées.
4: Bah oui.
2: D'accord.
3: Sinon,
2: c'est moi qui vais te jeter par la fenêtre. D'accord.
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2: Nous sommes à 2 jours de la journée de la radio. C'est une journée un petit peu particulière. C'est la fête de la radio. Soyons honnêtes, moi je suis passionné de la radio depuis l'âge de 13 ans, vous le savez, c'est depuis que je suis gamin, je voulais faire ça, je trouve que c'était un média... Alors oui, c'est comme la télévision, ce sont des médias qui souffrent un peu plus qu'avant, évidemment.
3: À cause d'Internet, tout ça.
5: Mais t'as connu les belles heures, toi.
2: C'est pas que j'ai connu, non, il y a toujours eu des belles heures. À chaque fois, c'est des nouveaux métiers, il faut se réinventer. Aujourd'hui, regardez, on fait de la radio, on fait pas que de la radio, on fait des contenus. Il y a des gens, ils nous regardent quand ils vont aux toilettes. Sur leur téléphone portable, il y a des gens là, ils nous ont mis dans le salon.
3: C'est ça qui est ouf maintenant avec les télés, tu peux nous mettre en fait comme une émission de télé dans la télé en fait. En manip, c'est pas grand chose à
2: c'est
3: faire.
2: C'est comme une émission de télé, t'aurais pu faire un effort parce que être habillé en borne DDE, bon voilà.
3: Et oui, tout ça parce que justement, on réveille les gens, toi t'habilles en croque-mort.
2: Je suis en croque-mort de quoi? Petit t-shirt
3: tout le temps
2: gris
3: en noir.
2: Petit pantalon blanc. D'où croque-mort? Quoi,
3: tout le temps habillé en gris

0: C'est dur, hein. Oh, ça bafouille, mais certains arrivent quand même à se faire comprendre.
1: Quelles sont les exigences des gens ici au niveau des tables? Il y a des stars qui ont des exigences, ou des est-ce que ce sont ceux qui sont moins connus qui ont plus d'exigences par rapport à ceux qui sont le plus reconnus?
2: Comment vous avez deviné?
0: Oh là,
3: c'est bizarre.
0: On peut le réécouter, lui.
1: Quelles sont les exigences des gens ici au niveau des tables? Il y a des stars qui ont des exigences, est-ce que ce sont ceux qui sont moins connus qui ont plus d'exigences par rapport à ceux qui sont le plus reconnus?
4: Lui, ça devait être sa première à lui.
0: La vache,
4: c'est énorme.
5: Terrible.
0: On continue. France Bleu. France Bleu, la fameuse mort de Carlos.
5: Magique.
6: Pitre, bon vivant, surtout chanteur populaire qui a fait se trémousser petits et grands dans les années 70 et 80 avec ses tubes comme Big Bisou, Rosalie ou encore l'énormissime Tiroli Pimpon. Carlos s'est éteint ce matin, 64 ans, des suites d'un cancer.
0: Et
6: on lui souhaite une bonne dernière. Bon courage.
0: Ben non, il est mort.
4: Non plus.
0: Et non plus. On ne dit pas bon courage à des gens qui sont morts. Il y a des extraits cultes, hein, cet animateur radio suisse spécialisé en musique classique. Attention, à toi.
7: Un extrait de Così fan tutte, Lisa Della Casa. Comment elle s'appelle cette pute?
0: Voilà. Bon, on sent que la musique classique, lui, c'était pas son. Il y a le chat dans la gorge de Pierre Bellemare qui faisait ses histoires. Je me demande même si c'était pas sur Europe 1.
5: Si.
0: C'était dans la maison, je crois. Bah, il y a longtemps.
8: De retour à ça. Merde, un chat dans la gorge, il faut pas partir. Quelques jours plus tard, le notaire de Copenhague lui confirmera. Mais c'est pas vrai, c'est pas possible. Ah, mon pauvre ami, excuse-moi.
0: Ah oui.
8: C'est pas vrai.
0: Oh là là.
8: Tu sais que c'est pénible.
0: Bah oui, je sais.
8: Ça va perdre le moral de faire ça.
0: Je sais bien.
8: Impossible de parler ce matin.
0: Ah ouais. Et un jour, je reçois Pierre Bellemare. On fait une émission, Piette, tu étais là.
9: Oui.
0: Ça s'appelait Coetv, ça se passait le matin, très tôt, on était en public, ça ressemblait à n'importe quoi, à rien. Et Pierre Bellemare, c'était l'inventeur en France du téléachat. C'est pour ça que quand on l'imite, nous, on le fait dans le téléachat avec Bonjour Maryse.
10: Bonjour Pierre.
0: Et voilà. Et alors, Pierre, on lui avait écrit un texte. Et vous savez, nous, quand on avait des invités, moi, j'étais impressionné d'avoir Pierre Bellemare. Et j'avais mon papier sous les yeux et j'avais honte. Je me suis dit, je peux pas faire lire ça à Pierre Bellemare. Et Pietre le sait, à chaque fois, ils étaient là, ils me regardaient.
5: Et vous pensiez vraiment qu'ils allaient jouer le jeu, tous les...
4: Bah, on le tentait.
0: Alors, on le tentait à l'antenne.
5: Ouais. Okay.
0: C'est-à-dire que s'ils disaient non, parce qu'on savait que si on leur donnait avant et qu'ils le lisaient avant, ils diraient non. Donc, on leur disait...
4: Vas-y, quoi.
0: Voilà. Et donc, là, en plus, on lui avait donné l'objet qu'il avait dans la main, qui était un petit. Alors, je vous explique.
4: Un substitut phallique.
0: Qui était un substitut phallique.
4: Ah oui.
0: Un petit vibromasseur, quoi. Voilà. Qui était mignon comme tout.
4: Il était là, vas-y, tiens, le texte, l'objet, démerde-toi.
0: Et on le donne à Pierre. Et écoutez.
11: Salut les loulous! C'est Tati Pierrot aujourd'hui. Je vous propose un objet qui va vous trouver le cul, hein. Enfin, je veux dire que vous allez être grave impressionné. C'est un substitut phallique que nous avons nommé le Lulu. D'où l'expression d'ailleurs, dans le cul Lulu. Le Lulu ne sert pas que à tiller la rondelle, enfin, qu'à se donner du plaisir. Il sert aussi dans votre cuisine. Par exemple, les queers viennent dîner chez vous à l'improviste et vous ne savez pas quoi leur faire. Eh bien, vous sortez votre Lulu. Sortez votre petit bout de bien. Et ce dernier vous servira à monter une mayonnaise ou bien encore à monter des œufs en neige. Attention, il est recommandé de faire la cuisine en premier et ensuite de s'en servir pour se chatouiller les siffleurs. Le prix de ce très bel objet est de seulement 187 euros.
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1: J'ai une très belle histoire à vous raconter aujourd'hui.
2: C'est un beau roman, c'est une belle histoire.
3: Ça me fout en l'air.
4: Mais moi aussi, ça me fout en l'air.
1: Il s'appelle Lamine Dramé. Il n'a que 7 ans. Violent incendie qui ravage son immeuble dans le 9e arrondissement de Paris. Il est coincé avec sa famille dans leur salle de bain pendant que les flammes gagnent dans l'immeuble et la fumée. Il pense vivre ses derniers instants et ce petit garçon de 7 ans pense qu'il va mourir.
5: Oh là là.
1: Sa maman tente même de grimper sur le toit avec son petit frère sur le dos pour appeler à l'aide, malgré le danger qui est immense. Finalement, les pompiers parviennent à sauver toute la famille et un pompier en particulier marque à jamais la mémoire du petit garçon. Il s'appelle José Pinto, c'est celui qui a pris le gamin dans ses bras et au milieu du chaos, il lui a sauvé la vie, il a descendu l'échelle avec le petit.
5: C'est mignon, c'est beau.
1: Des années plus tard, fasciné par les pompiers depuis cette nuit, Lamine rêve d'en devenir un à son tour, même si sa mère au départ elle refuse parce que ça a été un traumatisme. Il rejoint les pompiers de Paris comme gestionnaire du stock.
5: Excellent.
1: Le destin fait bien les choses. Grâce à son supérieur, il retrouve José Pinto, le pompier qui l'avait sauvé.
5: 20 ans plus tard.
1: 20 ans plus tôt.
6: Ah, dans la même caserne.
1: Une rencontre qui a été émouvante pour les deux hommes qui seraient, et aujourd'hui veulent rester en contact et même réunir leur famille pour célébrer ça. C'est une belle vocation.
5: Ouais.
1: Moi aussi, j'ai vécu la même histoire. Il y a 30 ans.
5: Ouais. Qu'est-ce que t'avais fait ?
1: 30 ans, j'ai sauvé un enfant qui traversait la route seul.
5: Ah ouais ?
1: Devant le centre des impôts de Saint-Quentin dans l'Aisne.
5: Ah, c'était où tu
1: l'as. Il allait se faire renverser. Je l'ai rattrapé au dernier moment.
5: Waouh ! Et du coup, il est devenu animateur radio comme toi ?
1: Pas du tout, il est devenu un inspecteur des impôts. Il m'en a collé pour 15 000 de rattrapage, bâtard, mais... Tout le monde n'a pas même mémoire que le petit Lamine Dramé. Mais bon, bisous. C'est vraiment une belle
3: histoire.
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1: Pour la première fois de son histoire, l'Italie affiche une richesse moyenne par habitant supérieure à la France. Je rappelle qu'on se foutait de deux il n'y a pas tellement longtemps.
2: Ouais, grave,
1: hein.
2: On leur disait que,
1: disait que les gars, ils étaient bientôt ruinés, etc. etc. Et bien voilà, ça s'explique par une épargne plus forte, un endettement privé plus faible, une meilleure valorisation des actifs. Madame Meloni, alors, que tout le monde a critiqué au début, mais elle a fait un bon boulot.
2: Bon, en attendant, oui.
1: Elle a fait un bon boulot, c'est-à-dire qu'elle a su dire non à certains trucs de l'Europe, et puis forcée de constater qu'en tout cas, là-dessus, ça a marché. Un changement symbolique qui relance le débat sur l'évolution économique des deux pays. Alors, on a envoyé un espion pour savoir comment ils font.
3: Est possible, votre ami, ne pas regarder par la fenêtre, par favor?
1: Oui, pardon, monsieur.
3: Grâce mille.
1: Pardon, excusez-moi. Qu'est-ce qu'il a foutu, notre espion, alors?
4: J'étais dehors en train de regarder les étoiles et malencontreusement, quelqu'un a ouvert un volet, je l'ai pris dans la figure.
1: Ah ouais, on est grillé maintenant. On va faire les malins, les Italiens, ils se la pètent devant nous. Ça ne m'énerve pas, vous?
5: Mais si, les mecs. On est jaloux les mecs, ils assurent les Italiens.
1: Ouais, je te confirme, ils assurent. Dans un instant, on appellera le président. Puisque notre président, donc il y a eu des jugements, hein, ça commence, hein, on est une trentaine de jugements pour les dégradations. Bon, les gars, ils sont zen, hein, ils arrivent au tribunal, ils ont les maillots du PSG.
6: Il y en a un qui a pris 2 ans et 6 mois ferme.
1: Sans coin complètement. C'est un policier. C'est un policier qui a pris.
6: Ah, c'est le policier.
1: Le seul qui est en prison hier soir, c'est un policier.
7: Ah,
6: ah
7: non.
6: Ah ouais, donc,
1: si, c'est un policier qui avait utilisé, je crois, qui avait fait acte de violence. Et un policier, ils sont beaucoup plus durs avec les policiers. Oui. Mais c'est pas de bêtises.
7: Mais c'est le monde à l'envers.
1: Bah, vérifiez cette info. Mais quand je vous dis des trucs, ils sont beaucoup plus durs avec les policiers parce que les policiers, ils sont obligés. Bah voilà, ils sont obligés d'être.
2: Il y en a quand même un qui a pris 4 mois avec sursis, je crois, pour avoir lancé un saucisson sur un flic.
1: Voilà. Ah pouf. Voilà. Mais enfin, quand tu vas au tribunal et que tu as gardé ton maillot du PSG.
7: 14 mois de prison ferme.
1: Voilà. Pourquoi? Parce qu'il a fait acte de violence sur un gars pendant les soirées.
7: Ah oui, mais parce qu'il était hors service, c'est ça?
1: Oui, voilà. Et hors service il reste policier. Donc il doit être exemplaire. Dans un instant, on appelle le président, c'est la journée mondiale du vélo aujourd'hui. Qui fait du vélo dans l'équipe?
6: Ouais, mais avec des roulettes.
1: Voilà.
7: À la salle.
1: C'est quoi la douille de direction? Parce qu'il y a de plus en plus de gens
2: c'est
1: qui font
2: du vélo. C'est quand tu crois que tu vas être payé par ton boss et il ne te paye pas.
1: C'est pas une douille.
2: Une douille de direction.
1: T'as raison. Ouais, c'est pas fou. Oui, quelqu'un a une autre idée?
7: Ah non, c'est la meilleure explication.
1: C'est le mécanisme de direction qui sert à réduire les frottements, absorber les chocs. C'est quoi un monocoque?
8: Dans certains sports. Mettre une coque, mais si t'as qu'une couille.
2: Ah, t'as une monocoque. Moi, je crois que c'était un moniteur qui te montrait comment manger un œuf à la coque.
1: Bien sûr. C'est le cadre en fibre de carbone, bande de crétins. Qu'est-ce qu'un pneu tubeless?
6: C'est un pneu qui nous tubeless tranquille.
2: Tubeless tranquille, toi. Je te connais pas, je te parle pas, tubeless tranquille.
1: Non, le pneu tubeless, c'est pas ça, un tube qui veut qu'on le laisse tranquille. C'est un pneu qui n'a pas de chambre à air.
2: Ah oui, c'est bien ça.
1: Ouais. J'ai ça, moi, dans mes.
6: Ouais.
1: Qu'est-ce qu'un avec expandeur?
6: Avec le vélo que tu n'utilises pas?
2: Ouais. Du coup, il est tranquille, il est jamais crevé.
1: Qu'est-ce qu'un expandeur?
8: Ah, ça, c'est quand tu tues ton ex. Là, tu le pends.
2: Non.
8: Expander.
2: C'est pas Stallone, Schwarzenegger et tout qui font des
1: Expander Balls.
2: Ouais.
7: C'est des expanders.
1: Allez, c'est un système qui permet de fixer le montage de la potence et qui remplace la bonne vieille étoile insérée de force dans le pivot de fourche. Vous avez compris?
2: Je préfère les Expander Balls.
1: Ouais, moi aussi, je préfère Expander Balls.
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3: Quelle journée, journée de la radio, c'est ça, Stouff?
4: Fête de la radio.
3: Fête de la radio. Donc on a décidé de nous le prendre un petit peu d'avance. Il se trouve qu'on a du stock, on n'a pas commencé hier. En 2005-2006, j'étais avec toute mon équipe sur, je crois que c'était Fun.
4: Oui. Ouais.
3: Et on faisait une émission le vendredi matin, qui était avec des auditeurs en public dans le grand studio qu'on partageait avec les grosses têtes de l'époque.
4: C'est vrai.
3: Voilà, et on filmait, etc. Et on avait plein de stars toutes différentes les unes des autres.
4: Oui.
3: Il y avait des ringards, il y avait des nouveaux, il y avait des actrices.
4: Mais dans cette vidéo, il y a Sonny Anderson, un attaquant de l'Olympique Lyonnais.
3: Oui. Non, mais c'était un mélange de plein de gens qui n'avaient rien à voir les uns avec les autres, et ça créait une espèce de magie. Cette fois, la séquence que vous allez entendre, on est en 2005-2006, Nikos vient pour la Starac 7. Ça vous donne une petite idée. Ouais. Alors, je vous explique. Je suis dans le public. Autant vous dire, vu la taille du studio, à 4,50 m de lui. J'ai un micro, lui, il a pris ma place, et je suis dans le public pour faire chanter des auditeurs qu'on a juste sélectionnés une seconde avant, qui savent pas bien ce qu'ils vont chanter.
5: C'est pareil, ils ont des textes aussi, eux.
3: Voilà, alors, je réexplique parce que c'est important. L'invité qui était Nikos, on lui dit, tu prends ma place, voilà le texte qu'on a écrit pour toi.
4: Et ça commence maintenant.
3: Et on y va.
6: Et bonsoir à tous, bonjour, il est 8h59 et 15 secondes. Avec nous aujourd'hui notre envoyé spécial en France pour trouver les nouveaux talents de la Star Academy 7. Ils sont tous passés par là. Il y a eu Jennifer Nolwenn, Grégory, Patchy, non je déconne. Tout de suite, on rentre dans le vif du sujet. Je crois que Coé dit la bouboule de TF1 et dans le public. Bouboule, es-tu là?
7: Oui, absolument, je suis là, Nicolas. Si tu pouvais arrêter de m'appeler Bouboule, ça serait sympa. Donc, je suis notre premier candidat qui s'appelle Manu. Manu, peux-tu te lever, s'il te plaît? Manu est donc là. Manu, il va nous chanter une chanson d'un des gagnants de la Starac. Oui. Que vas-tu nous chanter?
8: Alors, je voudrais chanter du Magali Vae.
7: Merci, c'était super.
3: Alors, on a même continué pour tenter de trouver un nouveau candidat. Malheureusement, je n'avais pas de retour. Alors, je faisais semblant, comme le bêtisier que vous voyez des fois. J'entends New York, bordel. Vous vous souvenez de ce bêtisier que vous voyez à la télé? Alors, je fais semblant de ne pas écouter Nikos. Bon, le reste est improvisé. Écoutez.
6: Est-ce que vous êtes toujours là, Bouboule? Vous êtes avec, je crois, un artiste à fleur de peau, un homme qui aime la poésie et qui aime regarder l'horizon le soir. Il s'appelle Julien. Bouboule?
9: Bouboule. Décalage, je crois.
7: J'ai pas le retour, j'entends New York. Le retour, mon Dieu.
3: Je sais pas, j'entends pas l'autre con.
8: Oui, Bouboule, nous entend pas.
6: Non, c'est un ami, mais il nous entend pas. Mais je crois que dans un instant, nous allons avoir une vraie connexion. Parce que depuis le début de cette émission, vous savez qu'avec Bouboule, dit Coé alias Maurice, il est impossible de passer à côté du talent.
7: On n'entend pas, là. Casse les couilles, ce grec. Je n'entends pas. Je n'entends pas. Bah oui, vous
6: 3280,
7: faites
6: c'est le numéro de téléphone. Si vous
7: venir
6: voulez
7: venir des abrutis de la communauté européenne. On a branlé qu'il a cadencé le certain qui. Oui, absolument, Nico. Je suis là, Bouboule.
3: Même pas honte. Alors, il y a des choses qu'on ne peut plus diffuser, qui étaient diffusées en 2006 en direct à la radio. On ne peut pas tout mettre. Il y avait notamment des chansons des gens du public.
4: Voilà.
3: Donc, on arrive à la fin de cette séquence. Et le mot de la fin, c'est Nikos qui l'a. Écoutez, je pense que de votre vie, vous n'aurez jamais entendu Nikos finir une phrase ou une émission de cette façon-là.
7: Tu veux finir, Nikos?
6: Oui, beaucoup d'émotions, en effet, sur ce plateau. Beaucoup, beaucoup d'émotions, Bouboule. Je n'ai pas senti ça depuis que j'ai vu Armand Altaï sans maquillage. Voilà, c'est fini. Et avant de se quitter, comme dit le dicton du jour, celle qui pense que l'amour n'a pas de limite n'a pas vu souvent toucher ma bite.
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2: McFly et Carlito ont lancé leur propre marque de chips qui s'appelle Brosti. 6 saveurs différentes, ça se veut haut de gamme. Les chips sont produits dans une ferme. Les parfums classiques comme sel et vinaigre ou barbecue. Et d'autres plus originaux comme couscous merguez. Ce qui n'est pas idiot d'ailleurs.
3: Ouais.
2: Ça doit être bon, ça.
3: Et j'ai vu un fraise chantilly.
2: Jambon beurre et un fraise chantilly. T'as goûté toi, pas visiblement un peu. T'as goûté.
4: Ça va pas la tête.
3: Visiblement aussi les braises, les bicots, les.
2: T'as fait les rayons, non? Parce que Théo, le t-shirt ACDC, c'est un.
3: ACDC!
2: Oui.
5: J'ai goûté les couscous merguez, moi.
2: Et alors?
5: Elles sont délicieuses.
2: Bah ouais, mais ça m'étonne pas.
4: Couscous merguez.
2: Il y a jambon beurre aussi.
5: Jambon beurre.
2: Mais encore, il n'y a pas cornichon.
4: Là encore, ils ont oublié le cornichon.
6: Bon, je pense que tu le mets sur la chips après.
2: On a qui pour en parler avec nous?
6: Eh bien, on a Fabrice Lucchini qui souhaite réagir. Bonjour, monsieur Lucchini.
7: J'ai envie de dire où va le monde. Ah, j'apprends que McFly et Carlito ont lancé une marque de chips. C'est formidable, je ne critique pas, sachez-le, mais regardez le symbole de l'époque. Quand j'étais petit, on voulait être pompier, astronaute, pilote de chasse. Aujourd'hui, les jeunes veulent devenir saveur barbecue. C'est énorme.
6: C'est vrai que oui, ça va devenir inquiétant là.
7: Avant, on regardait les étoiles allongées dans l'air. Maintenant, ils regardent leur temps d'écran. Avant, on rêvait à marcher sur la Lune. Aujourd'hui, on rêve d'être vérifié sur TikTok. À 12 ans, ils ont déjà une stratégie de marque. Ils parlent comme des consultants, on développe un projet. Mais enfin, Kevin, tu manges encore des coquillettes en forme de dinosaure et t'as sucé ton feutre rouge hier.
6: Disons que la nouvelle génération a de l'avance sur la technologie par rapport à notre époque où il n'y avait pas ça. Quoi. Ça
7: et
6: ça.
7: Les cigarettes électroniques, parlons-en.
6: Ça,
7: voilà.
6: Ça, ouais.
7: Avant, les rebelles fumaient des cigarettes, des gitanes, mais sans filtre, des clopes de bonhomme qui faisaient tousser comme la 307 de Piètre quand elle monte dans l'étage pour partir du moins 2 de la radio.
3: C'est vrai.
7: Aujourd'hui, les hommes ne fument plus, ils aspirent une clé USB goût barbapapa. On dirait qu'ils rechargent une perceuse parfumée au fraisier.
6: Du coup, vous n'êtes pas d'accord avec ce lancement de marque de chips?
7: Quand j'entends qu'on lance des chips, je me dis que c'est logique, bientôt au salon de l'orientation. Qu'est-ce que tu veux faire plus tard? Astronaute? Non. Médecin? Non. Alors, qu'est-ce que tu veux faire? Je veux fumer une chips électronique goût Ragnarok. Wesh gros, c'est carré dans l'axe The Bee. L'humanité visait les étoiles, maintenant elle a touché le fond. C'est terrible.
6: Merci, monsieur Lucchini. Belle leçon.
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2: Ma petite stoufette, on y va, voici ton top du jour.
3: Donc les questions gênantes auxquelles la réponse est un peu compliquée à venir.
2: Questions gênantes du boulot, de la vie de tous les jours,
3: de tous les jours par exemple, la première question c'est tu gagnes combien? Donc ça, c'est le tabou absolu en France. L'argent, même entre amis proches, tu le dis pas forcément.
2: Vous savez que j'ai lu la dernière fois...
3: C'est perçu comme une intrusion.
2: J'ai lu la dernière fois un truc de crétins, hein, de gens qui sont... de petits sites internet qui sont qui ont envie de... qui sont putaclic, comme on dit, qui mettaient... le salaire de Coé a été révélé sur son ancienne
4: radio. Ah ouais, tu gagnes combien?
3: Même nous, on sait pas.
2: Et en fait, c'est assez dingue de dire que les gens n'ont toujours pas compris la différence entre un salaire... et un chiffre d'affaires.
3: Ah oui.
2: C'est comme si tu disais à un épicier, disant à chaque fois que les gens payent, tu dis non, tout ça dans ta poche en fin de journée, il va te dire bah non en fait, parce que
3: tu redistribues.
2: C'est une fois que j'ai tout payé, j'ai payé l'électricité, etc. Bah non,
3: c'est-à-dire que. Ils ont du mal à comprendre.
2: Tout le monde quasiment comprend ce truc-là, mais t'as toujours des crétins qui ont accès à des claviers d'ordinateur et qui te font des news, qui n'ont toujours pas compris que tu peux gagner 1 500 000 euros. Et perdre de l'argent à la fin de l'année. Parce que si tu as 1 600 000 euros de charges parce que tu as mis du développement, des machins, etc., bah tu as perdu de l'argent.
4: Après, c'est toi, tu m'as dit que tu margeais à 95%.
2: Bien sûr. Et je ne paye pas les gens. Donc,
5: des marches.
2: Non, mais voilà, effectivement, en France, il ne faut pas parler de salaire.
3: Autre question qui est gênante pour les Français, c'est quand on leur demande tu votes pour qui?
2: C'est
3: la politique, voilà, c'est un sujet ultra personnel et on n'aime pas trop dire pour qui.
4: Non, en France, non, personne ne te dit à la télé ou machin.
2: Moi, j'ai
4: personne
2: que Stouff, depuis qu'elle avait 10 mois, elle était libérée.
4: Mais oui. Non, mais après, Stouff, elle a eu le courage de le dire.
2: Stouff, elle était libérée d'un poids. Depuis, elle était très honnête, elle distribue des tracts en bas. Franchement, je l'ai trouvé très. Mais c'est vrai, parce qu'en France, on a beaucoup de partis. Aux États-Unis,
3: là, il y en a beaucoup de partis en ce moment, c'est pire.
2: Aux États-Unis, c'est républicain-démocrate.
3: Voilà.
2: Donc les gens, ils se foutent sur la gueule, t'as ceux qui mettent les drapeaux, machin, ceux qui sont là. Mais chez nous,
4: ils revendiquent même aux États-Unis.
2: Ouais, ils sont fiers.
4: Je suis républicain,
6: sur la maison, sur ta maison, c'est revendiqué.
2: Chez nous, en France, c'est très compliqué. Moi, je n'ai jamais.
3: Mais en plus, on te met tout de suite une étiquette, parce que même si tu vas voter sur les deux, sur les extrêmes, ça va être facho d'un côté, facho de l'autre. T'es au milieu, c'est toi, t'as pas de couilles, tu votes que pour machin. Il y a rien qui va, en fait. Tout le monde s'insulte.
2: Moi, c'est pour ça que j'ai jamais fait de trucs sur la politique, jamais parlé.
3: Autre question gênante, et c'est peut-être surtout pour les femmes qu'elle est gênante, c'est quand on pose la question tu pèses combien?
2: Bon, elle est gênante pour tout le monde.
3: Il y en a qui n'aiment pas répondre. Non, il y a des.
2: Surtout les filles. Mais Stouff, elle ne se pose même pas cette question. Il faut être un muscle pour dire une fille du long, tu pèses combien, toi?
3: Il y en a qui le posent, cette question.
4: Quand tu fais un poids idéal, quand tu fais du sport, un poids idéal et tout.
2: Évidemment, si c'est ton médecin, évidemment. Si c'est ton nutritionniste, tu pèses combien? Dis donc, espèce de porc. Pas quand même pas que je vais te le dire.
3: C'est une question où tu n'oses pas répondre et tu baisses la tête.
2: Je n'oserais même pas la poser.
3: Bah, il y en a qui la posent.
5: Pèse combien, Stouff?
2: Allez.
4: Anesthésiste, tu sais, tu pèses combien? 58 kilos.
3: Tu sais que t'as déjà fait ça.
4: Ça peut être dangereux, d'ailleurs.
5: Madame, ça fait 4 jours que vous dormez.
3: On va monter sur la balance, ma petite dame.
2: Au continue.
3: Autre question gênante, c'est quand c'est les questions un peu bizarres et approximatives. On vous demande, par exemple, tu es dans une situation où tu n'as pas le choix. Tu dois sauver un de tes enfants. Tu sauves lequel?
2: C'est terrible.
5: Moi, ça va changer quand même.
2: C'est terrible.
4: Et tu sauves lequel du coup?
5: Bah l'autre.
2: Ah c'est terrible. T'as raison.
3: C'est question genre, tu réponds pas.
2: Oui c'est comme le tu préfères lequel.
3: C'est tu préfères
2: lequel de tes enfants tu aimes le plus?
3: Alors, lequel de tes parents?
5: Alors vous en avez plusieurs vous.
2: C'est lequel tu aimes le plus toi?
3: Non bah non.
2: Arrête, il y a toujours un préféré.
3: Ah non. Ils ont chacun leur qualité et chacun leur défaut.
2: Tu mets dans il y a toujours un préféré.
3: Un mélange des deux c'est très bien. Mais pourquoi moi la question? Pourquoi pas toi?
2: C'est bon.
4: Piet, tu peux répondre.
3: On sait Piet. Non mais
6: je sais que Romeo il dira rien donc.
2: Moi je prends le chat.
3: Et dernière question gênante à laquelle on ne veut pas répondre, c'est si tu devais avoir une relation amoureuse au travail, ce serait avec qui?
2: Je crois que la question elle est vite répondue.
5: Moi c'est Piet.
3: Pourquoi?
2: Stouff.
3: Quoi?
6: Moi j'ai demandé à Fofana, mais elle veut pas.
2: Fais le tour de ce studio, Stouff. Je crois que tout le monde aurait envie d'être avec toi. Je vais pas m'entrouver avec Corentin.
3: Non, pourquoi pas?
6: Moi j'aime bien le petit moustachu là-bas.
2: Théo, tu vas passer une belle soirée.
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1: Question d'enfant, on y va.
2: Salut Koué, je m'appelle Lia, j'ai 8 ans depuis lundi.
1: Salut.
2: J'ai une question à vous poser.
1: D'accord.
2: Où va le soleil quand il se couche? Gros bisous. Merci pour la danse du cucu.
1: D'accord.
3: Où va le soleil quand il se couche?
1: J'adore les infos qui tombent d'un coup. On peut réécouter le début, c'est moins bien. Le début, il speed. Hein.
2: Salut Koué, je m'appelle Lia, j'ai 8 ans depuis lundi.
1: Eh ben bon anniversaire. Alors si t'as 8 ans depuis lundi, où va le soleil quand il se couche?
4: Il va dans son dodo et dans son lit, il a une couette qui brûle tous les soirs parce que du coup vu qu'il est en
1: trop chaud,
4: trop chaud et du coup il change de couette tous les jours.
1: Trouve, donne une explique-lui la vraie info.
5: Non mais moi est-ce que j'ai pas envie d'expliquer, je donne une réponse qu'il faut pas donc.
1: Tu dis quoi?
4: Ah non,
1: 8 ans. Non, il va de l'autre côté.
5: Voilà.
1: En fait, le soleil ne se couche jamais. C'est juste que la Terre tourne, le soleil tourne autour de la Terre.
4: Non.
1: La Terre tourne sur elle-même.
6: La Terre lancée, tous les complotistes.
4: La Terre plate, déjà.
1: Le Soleil tourne autour de la Terre.
4: Non.
1: Et en plus, elle tourne sur elle-même.
4: Mais oui, elle tourne sur elle-même avec la Lune qui tourne autour.
1: Voilà.
4: Et elle met un an pour faire le tour du
6: soleil. Bon, autant t'en tue. Allez.
1: Non.
5: Tu vois, c'était plus simple.
1: Tout ça pour dire, quand il fait nuit, c'est qu'il est de l'autre côté.
4: Et c'est pour ça que quand il y a le décalage horaire, il fait jour en Australie quand il fait nuit ici.
1: Allez, continue.
7: Salut Koué, c'est Augustine de la Moiselle.
1: Coucou.
7: J'ai une question pour toi. Est-ce que tu sais conduire un tracteur?
4: C'est une bonne question, ça.
1: Est-ce que
4: tu sais conduire un tracteur?
1: Alors oui.
4: Ça se conduit comme une merde. C'est compliqué.
1: Je conduis des moissonneuses batteuses. Mmh. J'embrasse mon copain Freddy. La moisson, je l'ai noté cette année. Elle va peut-être arriver tôt, plus tôt que les autres années. Et oui, il y a des tracteurs aussi. Tracteurs avec parfois...
4: C'est le même principe, 1, 2, 3, 4, 5.
1: Non, certains... Plus tu prends des vieux tracteurs.
4: Ouais, c'est ça. Oui.
1: Et si t'as des tracteurs avec plus, moins, et t'as des tracteurs les plus modernes sont en automatique.
6: Le vieux, t'as un levier de vitesse entre les jambes.
1: Ah, j'ai conduit mon copain dont je vous parle. Il fait collection de tracteurs. Il a des vieux Renault, vous savez, les oranges, quand on était gamin. C'est un peu sport à conduire, ça. Tu sens que c'est une génération. Mais oui, j'aime bien. Et j'aime tout ce qui est tout ce genre de trucs-là. Donc oui, j'ai conduit ça. Les camions américains, tout ça aussi, j'aime bien. Ça, c'est plus galère, par contre.
4: Camions américains, les gros trucs, là.
1: Ouais, ça, c'est plus galère parce que t'as des paliers de vitesse. Les vitesses sont très courtes.
4: Ah, puis le créneau.
1: Ça, c'est plus chaud, ça. Ça, c'est plus compliqué.
8: Salut l'équipe, c'est Kylian Co. Et quelle est la chose la plus ridicule que t'as googlée récemment?
1: Moi?
5: Oui, qu'est-ce que t'as googlé?
1: Je peux pas vous le dire.
6: Rechercher sur Google.
5: Ouais.
3: Ah, googler.
1: Cette nuit, c'est donc j'avais mal à la cage thoracique. Est-ce que je peux mourir dans la nuit?
5: T'as cherché ça?
1: Mais oui, parce que je me suis réveillé. Vous savez que je me suis coincé le cou.
5: Ouais.
1: J'ai des trucs cervicales, donc j'ai eu une autre douleur. Et donc ça m'a dit, ça peut être un déplacement de la douleur. On m'a dit, ça peut être une réaction au médicament. Et après, faites très attention. Les douleurs dans la poitrine, ça peut être plus dangereux. Tout ça à 1h du mat.
4: Jamais demandé à Internet.
1: La psychose se met en place et j'étais dans mon canapé. Je me voyais en train d'appeler l'hôpital, de réveiller
4: Alerte au Google.
1: Donc c'est complètement stupide. Mais je suis comme ça. Un dernier.
7: C'est encore Augustine de la Moiselle. Et j'ai une question pour Pietre.
4: Ouais.
7: Est-ce que t'aimes bien manger des chouquettes?
1: Ah non mais remets-la-moi, elle est trop mignonne, remets-la-moi.
7: C'est encore Augustine de la Moiselle.
1: Attention.
7: Et j'ai une question pour Pietre. Est-ce que t'aimes bien manger des chouquettes?
1: mais c'est une vraie question. Est-ce que t'aimes bien manger des chouquettes?
4: Putain, j'adore manger des chouquettes. D'ailleurs, faudrait pas, parce que après, c'est Jean Bidou. Mais...
1: Toi, j'ai vu lesquelles t'aimes bien. C'est celles qu'on a ramenées la dernière fois, c'est les fourrées.
4: Oh. Le vice, quoi.
5: Déjà,
4: les chouquettes, c'est du vice. Et l'autre, elle me ramène des chouquettes fourrées à la crème vanille.
9: Pietre, c'est encore Augustine. Quand tu manges les chouquettes, quand elles vont faire dodo, elles vont se coucher où?
4: Dans mon bidou.
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0: Bonjour, 6h du matin. J'espère que vous êtes heureux aujourd'hui. La semaine va à une vitesse. On est déjà jeudi. Jeudi 4 juin, je n'ai rien vu passer. 7h02 que vous écoutez. Bon, le bruit du casque, c'est stouff, c'est cadeau, c'était offert. 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
2: Salut Coé, bonjour à tous. Un temps encore agité ce jeudi avec de la pluie, des averses orageuses et du vent. Je reviens sur les prévisions météo dans 2 minutes. Il prend trop de place dans nos assiettes, le cadmium. Les députés ont adopté hier un texte pour limiter l'exposition de la population à ce métal lourd toxique. Il prévoit une réduction progressive de son taux dans les engrais, bien au-delà des baisses qui étaient proposées par le gouvernement. Une enquête administrative a été ouverte pour identifier d'éventuels dysfonctionnements de la justice. L'homme soupçonné d'avoir enlevé Liana dans le Gers était visé par d'autres plaintes et signalements ces dernières années. Des accusations de viol classées sans suite. Le suspect de 41 ans nie toujours son implication. Des dizaines de gendarmes continuent de ratisser les bois, les plans d'eau et les rivières. Certains ont la phobie administrative, mais pas le choix. Il ne reste que quelques heures pour déclarer ses impôts. La date limite est déjà passée pour les départements jusqu'au numéro 54. À partir de 55, vous avez jusqu'à ce soir minuit pour réaliser vos démarches en ligne, sans quoi vous risquez des pénalités. Une trêve toujours très fragile au Moyen-Orient. Le bilan est d'un mort et d'une soixantaine de blessés après la frappe iranienne à l'aéroport du Koweït hier matin. Et au Liban, des frappes israéliennes ont fait 9 morts. Hier, Israël et le Liban se sont accordés sur la mise en œuvre d'un cessez-le-feu conditionné à l'arrêt complet des tirs du Hezbollah. En tennis, on connaît l'ensemble des qualifiés pour le dernier carré à Roland-Garros. Les Italiens Matteo Arnaldi et Flavio Cobolli ont rejoint hier en demi-finale le Tchèque Jakub Mencik et le grand favori Alexander Zverev. Ils joueront demain. Avant ça, place aux demi-finales dames cet après-midi sur le court Philippe Châtrier. Et puis, côté météo, le parapluie pourrait donc vous être encore bien utile aujourd'hui. Une grande partie du pays sera sous la grisaille, des averses orageuses dans le nord et du vent, surtout sur les côtes de la Manche où les rafales pourront dépasser les 75 km/h. La pluie va même s'inviter autour de la Méditerranée et une fois passées, les éclaircies vont revenir par l'ouest au fil des heures. Vous aurez 20 degrés cet après-midi à Laval, à Niort et Dijon, 21 à Paris, 24 à Valence et même 28 du côté de Perpignan où ça baisse aussi un petit peu.
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2: Une aventure magique et sucrée pour toute la famille. Le spectacle musical Mary Candies repart en tournée dès le mois d'octobre dans une version revisitée, déjà plébiscitée par plus de 200 000 spectateurs. Ce show vous plonge au cœur d'une confiserie ensorcelée où va s'installer une fillette et sa famille sur scène. 14 artistes évoluent dans des décors fluorescents en 3D au rythme des chorégraphies. Le spectacle va même plus loin en sollicitant l'odorat des spectateurs grâce à une technique de diffusion de parfums dans la salle. Une cinquantaine de dates sont prévues, la première le 18 octobre à Grenoble. Rendez-vous également à Lyon, Reims, Valenciennes, Toulouse, Bordeaux ou encore Paris. C'est jusqu'en février 2027 un peu partout en France. Après Miles Smith et Marine, c'est au tour de Mickey d'organiser son plus petit concert du monde. 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
0: Est-ce que les animateurs de la villa sont radins? Pourquoi radins? Le film se

0: histoire de Danny Boone sur TMC. On va leur demander, c'est ça?
1: Oui.
0: On a qui en premier? Ah bon,
1: on a Julien Lepers. Allez-y Julien, c'est à vous, bonjour
0: non,
1: Julien.
0: Parce que j'attends mon lancement.
1: Ah oui, mais attends, c'est bon, c'est mal.
0: Excusez-moi, Julien
2: toi
0: ne se.
3: Attention, Julien n'ira que quand tu auras le lancement. Tant qu'il n'y a pas le lancement, il n'y va pas.
1: Bonjour à tous et bienvenue dans Question pour un champion, présenté par Julien
0: La prochaine fois, on fera une répétition. Salut, c'est Julien. C'est bon, Julien. C'est bon, Juju. Ça me change des campings d'être là. Qu'est-ce que je me fais chier maintenant dans les campings des Flots Bleus à poser des questions à des gens en bob. Je l'aime, ce jeu. Je l'aime. Je vous aime tous. J'embrasse toutes les Amel qui nous écoutent.
1: D'accord.
0: Amel Bent, Amel le doigt devant. Amel du vieux pain sur son balcon pour attirer les moineaux, les pigeons. Qu'est-ce que c'est beau aujourd'hui. On joue, attention, pour un très beau cadeau.
2: Et oui, Julien, on joue pour le magnifique bouquin de Jean-Michel Cohen intitulé Si tu veux un ventre plat pour cet été, tatoue-toi un nombril dans le dos aux éditions Régime.
0: Ah, qu'est-ce que c'est beau. Qu'est-ce que c'est beau. On l'embrasse. Michel Cohen, on l'adore, on l'aime beaucoup, on parle radin, Julien, ouais. Il est pas radin, Julien donne de l'énergie, de l'amour, du rire, Juju, il donne, attention, Pietre, il va jouer, oui. Pietre, on cherche, on a vu que vous étiez bon en conjugaison, on va chercher des radins, attention, top, c'est parti, je suis un gros français qui fonctionne grâce à l'argent des français, je suis surtout apprécié des vieux, mais je suis pas Stana ou Prostamol, je suis radin, les gens chez moi se payent des taxis à gogo, mais dans nos jeux, on offre des dictionnaires rincés, on possède plus de dictionnaires que toutes les FNAC de France réunie, je suis.
4: France Télévisions.
0: Ah oui, quelle belle réponse. Ah oui, France Télé, qui m'ont viré et qui n'offre que des dictionnaires à toutes leurs émissions. Allez rats. Ils offrent des encyclopédies, des arts de la salle de bain en 6 volumes. Les mêmes, depuis 74, qui proposent encore des bidets, des lave-linges vedettes avec la mère de lit en plus. Je vous embrasse, j'embrasse la marque préférée de mes fans. Coucou Rock Éclair.
1: Merci, merci Julien d'avoir été avec nous. On a Nikos avec nous maintenant.
5: Salut les loups.
0: Salut. Bienvenue, salut fils. Comment salut. Ça va?
1: Bah, vous avez mis le générique de la Star, que ça a repris la Star Academy?
0: Non, ça n'a pas repris, on vient de finir The Voice.
1: Ouais.
0: Mais je dis rien, vu les audiences. On fait moins qu'un youtubeur teubé qui ouvre des cartes Pokémon et qui est content d'avoir un Pikachu en double. Autant vous dire que la télévision va mal, Lou.
1: Oui, on comprend. Bon, sinon, Nikos, on voulait savoir si vous étiez radin.
0: Radin? Ouais. Pas du tout. Enfin, si. Ah. Je prends des photos de stars en noir et blanc, pas pour le côté artistique, pour économiser l'encre couleur. Bon, aussi parce qu'une cartouche couleur coûte environ plus cher qu'un week-end à Mykonos. Je suis en train de vendre sur Vinted des articles pour pouvoir m'en acheter.
1: Ah, vendez
0: je
1: quoi
0: vends une veste en peau de serpent de Florent Pagny qu'il a portée dans The Voice en faisant un câlin à MB14. Je vends aussi une hémorroïde de Vianney. J'ai réussi à en avoir un.
1: Ah bon?
0: Il bouge moins sur son siège depuis qu'il fait des cabanes. Par contre, vous paierez les frais d'envoi. Bisous les loups.
1: Bisous Nikos. À bientôt et on va finir avec Jean-Marie Bigard.
6: Ça va les costauds, oui, tu vois, les gens me réclament.
1: Bah oui, ça fait
6: j'ai
1: longtemps.
6: J'ai vu du courrier des gens qui disent il n'y a plus de blagues de Bigard.
4: Si, pourtant il y en a souvent. Hein.
6: Oui. Sylvie Bigard, Madame Bigard, il n'y a que des Bigards qui veulent leurs blagues.
1: La famille, quoi.
6: Je vais faire une blague tout de suite que vous allez adorer. Alors, familiale, c'est
1: Non, familial, on a dit il est tôt là.
6: D'accord, c'est une dame, elle va dans un sex shop, ça va. Elle dit je voudrais voir tous les vibromasseurs.
1: Oui, voilà. Très bien.
6: Ça va, on peut le dire.
1: Oui.
6: Le vendeur dit oui, madame, il sort tout, tu vois, tout. Il est là, elle les regarde, tu vois, elle les jauge, elle les touche, tu vois, elle les tripote, elle les fait tourner, elle les soupèse, tu vois.
1: Ouais.
6: Ça dure une heure.
1: Même.
6: Elle dit finalement, je crois que celui-là me conviendra. Il dit, ah non, ça c'est l'extincteur, madame.
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2: Voici en tout cas Jean-Enquête Exclusive qui a décidé, notre journaliste, de bosser sur, puisque vous savez qu'on vous offre des places, notamment pour Solidays, ouais, qui est l'un des premiers gros festivals, peut-être l'un des plus gros en France, et peut-être l'un des plus vieux. C'est l'occasion pour tout le monde de se replonger dans cet univers des festivals.
3: Partout en France, des milliers de citoyens vont volontairement payer 280 € pour dormir dans un sac plastique posé sur un champ de betteraves. Pendant 3 jours, ils vont appeler aventure, le fait de ne pas se laver, rencontre, le fait de partager une queue de 45 minutes pour des frites, et moment magique, le fait d'apercevoir la Seine entre deux épaules et un drapeau breton. Qui sont ces Français capables de tenir 11 heures debout, mais qui demandent un arrêt maladie après avoir monté une étagère chez eux? Festival d'été, passion musicale ou gigantesque concours national de survie avec bracelet en tissu qui pue, c'est bientôt sur C'est Star.
2: Oui, mais alors attention, dans les festivals, attention, il y a les festivals sérieux et il y a des arnaques.
3: Aux Vieilles Charrues, un festivalier pensait acheter du hashish. Il est finalement reparti avec une part de Queen Yaman. Déçu sur le moment, il admet aujourd'hui que c'était le produit le plus fiable du festival. Au camping, les arnaques commencent dès l'installation. Tente 6 places, 4 personnes dorment dehors. Camping soi-disant calme, sauf que le voisin est torse nu et joue du djembé depuis mardi. Pendant ce temps, certains escrocs réalisent des prouesses. Revendre une chaise pliante trouvée par terre, louer un chargeur qui ne fonctionne pas ou faire croire qu'une bâche Décathlon est un espace VIP. Et comment reconnaître un festivalier expérimenté? Au bout de 4 jours, sans douche, même les moustiques respectent les distances de sécurité. Festival d'été, jusqu'où les Français sont-ils prêts à perdre leur dignité pour écouter 3 chansons qu'ils connaissent? C'est bientôt sur C'est Star.
2: Et on termine, comme d'habitude, cherche enquête exclusive, avec le portrait de la semaine.
3: Dans le portrait de la semaine, nous avons rencontré Damien, 31 ans. Son rêve, voir enfin David Guetta, Dua Lipa et Martin Garrix sur la même affiche. Pour ça, Damien a tout sacrifié. 3 jours de congé, 280 € de billets, 140 € de carburant et la dignité de dormir dans un sac de couchage qui pue le slip Palabi. À 20h, il se place devant la scène. À 20h05, un homme de 2m12 monte sur les épaules de sa copine. À 20h10, un autre hisse un drapeau breton de la taille d'une voile d'un catamaran. À 20h15, un troisième décide que le meilleur moment pour filmer le concert est avec sa tablette. Résultat, pendant 1h30, Damien a principalement assisté au concert d'un Samsung Galaxy. Aujourd'hui, Damien est rentré avec 847 vidéos de coudes, 3 coups de soleil, une gastro légère et un souvenir impérissable. Il n'a ni vu David Guetta, ni Dua Lipa, ni Martin Garrix. En revanche, il connaît parfaitement la nuque d'un certain Kevin de Béthune. Le portrait de Damien, c'est dimanche, dans 7 à 8, sur C'est Star.
2: Merci, merci Jean-Enquête Exclusive pour ce boulot.
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3: Ça suffit, c'est ce que le président il a dit sur les dégradations. Il a dit ça suffit.
4: Bon,
3: il
4: sera intraitable.
3: L'année dernière, il avait déjà dit ça. Ça suffit. Alors, est-ce qu'il a été intraitable comme Pierre Martinet, le traiteur intraitable? On l'appelle. Appelez-moi le président.
5: Vous êtes en communication avec le standard de la présidence de la République française.
6: Paris est G. Ouais. Ouais. Tous ensemble, on chantera.
7: Allez, Brigitte, t'as dans tes mains, là. Ouais. Sors tes voix d'un peu, là. C'est pénible.
8: Arrête, Emmanuel, c'est chiant.
7: Bon, d'accord. Pardon.
3: Voilà, monsieur le Président, on est là. Excusez-moi, pardon, on est à l'antenne.
7: Oui, pardon. Bonjour, les loulous. Comment allez-vous? Qu'est-ce que vous voulez?
3: Alors, ça va bien, merci. Vous voulez savoir si vous aviez été intraitable, comme vous l'aviez dit, monsieur le Président, avec les casseurs de la finale, la Ligue des Champions?
7: Alors, déjà, excusez-moi.
3: Oui.
7: Je suis en train de touiller mon café avec un tournevis parce que. Je ne trouve plus les cuillères.
3: Ah,
7: pénible. Ouais. Voilà. Donc oui, je peux vous le dire en exclusivité. Je suis allé sur le terrain. Je me suis rendu à la gendarmerie.
3: Oui.
7: J'ai demandé à voir les casseurs.
3: Ouais.
7: Je suis arrivé dans la salle et j'ai dit...
3: Ouais.
7: Eh, ça suffit maintenant. C'est pas ça le foot. Hein.
3: Ah, ouais, ouais.
7: Doucement.
3: Ah ouais, c'est hein très très violent. Oh. Ouais. Ah, oui. Violence, hein. ça a été quoi leur réaction, gars?
7: Alors le premier m'a regardé. Mais vraiment regardé.
3: Ouais.
7: Mais pas avec le regard normal d'un citoyen qui remplit sa fiche d'imposition. Non, non. Il m'a regardé avec un regard d'un homme qui a déjà lancé un scooter sur un autre scooter.
3: D'accord.
7: Ça fait peur.
3: Ouais,
7: ça
3: fout
7: les pétoches.
3: Je comprends. Vous les avez sermonnés?
7: Bien sûr. J'avais préparé un discours de 8 pages sur le respect des biens publics.
3: Bien sûr,
7: je me suis souvenu que les mecs en face de moi, bah eux, ils soulevaient des abribus comme moi, je soulève une biscotte le matin.
3: Bien sûr.
7: C'est là que je me suis dit, tiens, Manu, c'est peut-être pas le moment d'aborder le sujet du mobilier urbain.
3: Mais oui, voilà. Bien sûr.
7: J'ai eu les pétoches, encore une fois.
3: Non, mais je comprends. Bah ouais, et pourtant, vous aviez dit que vous seriez intraitable, monsieur le Président.
7: Et je l'ai été.
3: Enfin.
7: À un moment, je suis j'ai même froncé les sourcils.
3: Ah, quand même.
7: Et les deux.
3: Ah, ouf.
7: En même temps.
3: Oh là.
7: Ça n'arrive jamais.
3: Oui.
7: J'ai fait.
3: Je
7: suis méchant. Mais non, ça marche pas du tout.
3: Non. Ah non, là, les gens qui prennent leur café, ils ont pas eu peur du tout. Hein. Donc, vous n'avez pris aucune sanction, quoi, en fait.
7: Si. J'ai pris une décision très forte.
3: Ouais.
7: Je leur ai dit. Je suis extrêmement déçu. On fait pas ça.
3: Ben, c'est bien.
7: Même si vous étiez en pleine tempête émotionnelle, ça ne se fait pas, les garçons. Enfin, je l'ai dit dans ma tête surtout parce que. Pendant ce temps-là, eux, ils étaient encore en train de démonter un radiateur.
3: Eh oui.
7: Voilà, tout ça pour vous dire que je les ai grondés fort.
3: Voilà.
7: J'étais pas content tout rouge.
3: Super. Ouais. Bravo, monsieur le Président. Bah, merci. Voilà, merci.
7: Avec plaisir. Et dites-moi,
3: oui.
7: On était en direct depuis le début.
3: Ouais.
7: Parce que j'ai toujours la main dans le slip, là.
3: Ah oui, mais on a la radio en même temps, ça se voit pas, c'est le matin.
7: Ah oui, c'est vrai.
3: Bah, oui.
7: Bam, cadeau, ça. Arrête, ça phone off. Merde. Par contre, ça s'entend, la radio.
3: Oui.
7: Bon, bisous, à bientôt.
3: Bisous.
7: Putain, je pue du cul, moi. Et bon, le cassoulet, Brigitte, là, je le fouette.
3: Président.
7: Hein. Merde, je l'ai pas raccroché.
3: Ben non.
7: Bisous.
3: Enfin, ça va pas, non.
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0: Quel bonheur de vous avoir tous les matins et tous les après-midi. C'est Coé qui est là pour vous avec toute l'équipe. Il y a mon petit Vito qui prépare l'émission en live du bureau. Nous serons là à 6h58 comme tous les matins. Les meilleurs moments de l'émission d'hier, qu'avions-nous hier?
1: On avait le Uber Eats Machine, bien sûr.
0: Très bien. On le rentend tout de suite ou
1: oui, on va le rentendre tout de suite.
0: Et ensuite, nous avions eu le curé Mito, hein, on se dirige vers ça, hein, le curé Mito qui avait confessé Xavier Dupont de Ligonnès, il était chez nous, en exclusivité, bien avant tout le monde, restez avec nous, je vous en parle juste après les news de 6h30 et la météo sur Europe 2, c'est important. C'est parti pour les news, Cédric Lecor. Salut mon Cédric.
2: Salut Corey, bonjour à tous. Des averses orageuses dans le nord, de la pluie même sur les bords de la Méditerranée. Le temps sera encore agité aujourd'hui. Météo plus complète à la fin de ce flash. C'est chaque année un passage obligé. Le site des impôts a vie au retardataire. La campagne de déclaration des revenus se termine ce soir à minuit. Pour les résidents des départements numérotés à partir de 55, pour les autres, c'est déjà trop tard. En cas d'oubli, vous risquez une majoration de 10% dans un premier temps et des intérêts de retard. Dans le pain, les céréales ou encore les pommes de terre, le cadmium est présent dans notre alimentation dans des proportions trop importantes, alors qu'il est considéré comme cancérogène. L'Assemblée nationale a adopté hier un texte écologiste pour limiter l'exposition de la population à ce métal lourd toxique. Il prévoit une réduction progressive de son taux dans les engrais. Des dizaines de gendarmes toujours mobilisés autour de Florence, dans le Gers, pour retrouver la jeune Liana. La collégienne a disparu depuis vendredi et l'homme de 41 ans suspecté de l'avoir enlevée continue de nier les faits. Ce père de famille a été passé sous le radar de la justice malgré le dépôt ces dernières années de plusieurs plaintes pour viol sur mineurs et agression sexuelle, toutes classées sans suite, la première datant de 2017. Le ministre de l'Intérieur a demandé l'ouverture d'une enquête administrative pour identifier d'éventuels dysfonctionnements. 22 ans après les faits, l'heure du verdict ce jeudi en Loire-Atlantique pour Martin Ney, ce criminel allemand accusé du meurtre de Jonathan. Le garçon de 10 ans avait disparu lors d'une classe de mer à Saint-Brévin-les-Pins avant d'être retrouvé 43 jours plus tard au fond d'un étang. Son meurtrier présumé, qui nie s'être trouvé en France à cette époque, purge déjà en Allemagne une peine à perpétuité pour l'assassinat de 3 enfants. Victor Wembanyama, pas dans son meilleur jour. Les San Antonio Spurs ont mal débuté la finale NBA en s'inclinant 105-95 cette nuit face aux New York Knicks. 26 points et 12 rebonds pour le Français qui pourra se rattraper dans la nuit de vendredi à samedi pour le match 2. En tennis, place aux demi-finales dames ce jeudi à Roland-Garros. Marta Kostiuk, première ukrainienne à atteindre ce niveau de la compétition, sera opposée en début d'après-midi à la russe Mira Andreeva. Le retour d'une légende de la science-fiction, la saga cyberpunk Ghost in the Shell s'apprête à faire son grand retour avec une toute nouvelle série animée. Les deux premiers épisodes seront projetés en avant-première mondiale le 22 juin au Festival international du film d'animation d'Annecy. Pour les fans qui ne seront pas en Haute-Savoie, pas d'inquiétude, ils seront diffusés au cinéma un peu partout en France les 3 et 4 juillet, accompagnés d'un making-of inédit. La série sera ensuite disponible sur Prime Video dès le 7 juillet. Et puis pour les plus nostalgiques, notez que le film original de 1995 ressort en version restaurée 4K au cinéma dès le 10 juin.
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2: Le parapluie pourrait vous être encore bien utile. Une grande partie du pays sera sous la grisaille, des averses orageuses dans le nord et du vent, surtout sur les côtes de la Manche où les rafales pourront dépasser les 75 km/h. La pluie va aussi s'inviter dans le sud-ouest et autour de la Méditerranée. Et une fois la perturbation passée, les éclaircies vont revenir par l'ouest au fil des heures. Vous aurez 20 degrés à Laval, Niort et Dijon, 21 à Paris, 24 à Valence, 28 à Perpignan. 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
0: Le classement du Uber Eats Machine. Je sais que vous aimez le Uber Eats Machine. Le principe, il est très simple. C'est le classement de tout ce que vous avez le plus commandé chez vous cette semaine. Et c'est à la 10e place du classement de Uber Eats Machine. C'est la viande préférée des Français. Autant aux parents qu'aux enfants. On l'adore. C'est le steak.
5: Tu files

0: C'est vrai que c'est bon un steak. Hein. Ta gueule, on a compris.
1: Ouais. Voilà. Il faut leur entrer à la 6ème place du classement cette semaine au McDo. Tu peux en déglinguer une boîte de vin sans pression. Oh ouais, je peux vous dire que j'en fais partie. Ce sont les Nuggets.

0: C'est vrai, t'aimes bien?
1: Bah oui, j'adore ça! J'en ai pris hier!
0: Ok, pardon, excuse-moi, je savais pas.
2: T'en plais.
3: Ouais, t'es en forme.
2: Troisième marche du podium, c'est la surprise. Oui, mais c'est logique. Avec les températures de la semaine dernière, ils ont pointé le bout de leur tête. On les met sur les barbecues, c'est très sympa, faut mettre plein de sauce, sinon c'est sec. Ce sont les
4: Ribs!

Allez, merci. Et enfin, première place du Lyric Machine, vous ne l'avez peut-être pas vu venir, c'est la reprise de Kyo. Il fait souvent plaisir en entrée avec un bon bout de baguette. Non, c'est pas celui de tête ni de campagne, c'est le...

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1: Voici maintenant la révision pour ceux et celles qui sont en plein bac. J'ai décidé de vous aider et vous pouvez compter sur nous quand même parce qu'on n'est pas les derniers. C'est un monsieur qui va dans la rue poser des questions de conjugaison. Écoutez, alors, c'est tout ce qu'il ne faut pas faire.
2: Quand deux verbes se suivent, le second se met à...
3: À l'arrière.
2: À l'arrière d'où?
3: De l'autre verbe.
1: Ah ouais.
3: Ils se suivent.
2: Ils se suivent.
1: Ouais.
2: Quand deux verbes se suivent, le second se met à l'arrière.
1: Ah oui.
4: Bah
1: oui,
4: il se suivre, il est derrière quand même.
5: Il prend l'aspi.
6: Bah, ouais, il fait des appels de phare.
1: Dans les virages, c'est mieux. On continue avec cette jeune femme. Je rappelle la question. Quand deux verbes se suivent, le second se met à...
4: L'indicatif.
1: Ouais.
7: Exactement. L'impératif.
2: L'impératif.
7: Rimer.
2: Ah, le deuxième se met à rimer.
4: Se met à rimer.
8: Faut faire de la rime.
1: Ouais, non, madame. Bon, alors, quand deux verbes se suivent, ouais, le second se met à... Deuxième chance, madame.
7: En terminatif du sujet du cinquième groupe, pouf, verbalé. Ah,
1: ouais. Attendez.
4: Génial, celle-là.
1: Attendez, je peux le réécouter, s'il vous plaît, celui-là.
7: En terminatif du sujet du cinquième groupe du verbalé.
2: Ouais, cela dit, c'est bien tenté.
4: C'est tout ce qu'elle a appris en 10 ans.
1: En terminatif du cinquième groupe du verbalé.
6: Selon Pythagore.
1: Je sais même plus ce que ça fait. Les soirs de pleine. Allez madame, allez, écoutez, je vous la refais une dernière fois, une dernière chance. Quand deux verbes se suivent, le second se met...
2: Quand deux verbes se suivent, le second se met à...
7: Suivre. Mais ils se suivent, ils vont dans la même direction. Ils marchent dans main dans la main. Together.
2: Together. Quand deux verbes se suivent, le second se met à se suivre.
7: Ouais, à suivre.
2: À suivre, c'est pas ça.
7: Oh merde.
1: Ah ouais.
7: Mais c'est quoi, à terminer? Ah, au pluriel, non.
4: Le verbe se met au pluriel.
1: On me dit que quelques profs auraient décidé de mettre fin à leur jour avec une tasse de café là, en disant il n'y a plus rien à faire. Ribéry, un petit mot.
9: On dirait que c'était comme si qu'il n'y avait rien changé hier.
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1: Direction les 7h du matin, nous arrivons juste un tout petit peu avant, histoire de vous préparer, parce que ça vous évite le claquage.
2: Oui.
1: Parce que si on y va trop fort, si vous nous mettez... claquage.
2: Faut se mouiller la nuque.
1: Voilà, faut y aller très fort, sinon hydrocution. faut y aller tout doucement, vous savez que la rigolade ne peut pas se faire d'un coup, surtout au réveil, on peut se claquer quelque chose. Dans un instant, vous réentendrez le curé qui était passé dans l'émission de Julien Courbet. Bon, tout le monde est en train de dire que...
2: C'est chaud, là.
1: Plus le mytho, quand même. Hein.
2: Ouais.
1: Voilà.
2: Là, ça va être dur.
1: Ah, là, c'est là, justifié, à part dire on s'est fait baiser comme des bleus.
2: Bah, oui.
1: Il n'y a pas grand chose à dire. Eh bien, il était chez nous hier. Il a même révélé d'autres secrets, pas que Xavier Dupont de Ligonnès. Restez avec nous.
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1: Ça y est, hein, l'affaire prend de l'ampleur. Hein. Faux curé chez Julien Courbet.
2: Visiblement, oui.
1: Bon, moi ce matin, je suis arrivé au bureau très tôt. Ça puait le faux quand même.
3: Hein. Ouais, ouais.
1: Un prêtre qui appelle pour dire bon, bien sûr, je l'ai confessé, bah, je vais tout vous raconter.
3: Et là, il risque quoi? Parce que quelqu'un qui va porter plainte contre eux, là?
1: Non, l'Arcom.
4: Lui, faut le retrouver. S'il a pu l'appeler en appel masqué.
1: Bah, s'il appelle d'une carte prépayée, tu peux le retrouver ce que tu veux.
3: Ah oui.
4: On ne trouvera pas.
1: Voilà, bon. Écoutez, donc je crois que c'est l'événement.
4: Ce qui nous a contacté, nous.
2: Ouais, il nous a envoyé un petit WhatsApp et on l'a rappelé. Je pense qu'il est avec nous. Le curé de Lyon. Bonjour, monsieur.
5: Oui, bonjour.
2: Bonjour,
5: oui.
2: Mon père, pardon.
5: Oui, bonjour. Oui. Ouais.
2: Apparemment, on dit que vous êtes mytho.
5: Oui, écoutez, on dit que je suis mytho, mais écoutez, je ne suis pas mytho et je vais vous le prouver d'ailleurs.
2: Allez-y, dites-nous ce que vous savez.
5: Alors, j'ai différents scoops.
2: Ouais, par exemple,
5: Neil Armstrong.
2: Ouais.
5: Bon,
2: ouais.
5: Je peux vous confirmer qu'il n'a pas marché sur la Lune, il a marché sur un Lego.
1: Ah bon?
5: Ben oui, puisque c'était un petit pas pour l'homme, mais un grand coup de pied au cul de son fils qui les a laissés traîner, vous voyez.
2: D'accord.
1: Ça, c'est fou, ça.
2: Et vous avez d'autres vérités
5: Oui, alors ils sont tous passés me voir, hein, vous savez. Donc mais je ne peux rien dire.
4: Bah, vous l'avez déjà dit un petit peu, là.
2: En direct,
5: en non, plus, écoutez,
4: deux fois. Allez.
5: Beaucoup de gens sont venus me voir, mais je dois te dire le secret.
4: Allez, entre nous, on est entre nous, là.
5: Les inconnus.
2: Ouais, bah,
5: les inconnus.
4: Ouais, bah, qu'est-ce qu'ils ont, les inconnus?
5: Bon, voilà, bon, je peux vous le dire, ils ne sont pas inconnus, ils sont connus, Bourdon, Campan, Pascal Légitimus, mais je ne vous ai rien dit.
4: Bon, c'est pas le truc de fou, mais.
2: C'est pas un gros scoop, ça,
5: non.
2: Vous avez,
5: Michael Jackson?
2: Ouais.
5: Ah,
2: ouais.
5: Pas mort.
4: C'est pas vrai.
2: Il est pas mort.
5: Ah non, il est sur une île avec Elvis Presley.
4: Mais non.
5: Si, si, ils ont fait Koh Lanta en 2012. C'est sous le pseudo de Claude et Mohamed.
4: Mais non.
5: Mais je ne vous ai rien dit.
4: Ah ouais.
2: Vous êtes au courant que vous n'avez pas le droit de balancer tout ça, hein.
5: Balek, hein. Tom Holland, c'est le frère de François Hollande. Moi, je le dis aussi.
2: Ah
5: bon, hein.
2: Ah ouais.
5: De base, c'était François qui devait faire Spider-Man, mais il rentrait pas dans le costume. Et on lui avait proposé un autre Marvel, l'incroyable Hulk. Mais je ne vous ai rien dit. Bien.
2: Mais du coup, vous avez des scoops sur tout le monde, là.
5: Oui,
2: genre,
5: mais alors j'ai le secret, vous savez.
2: Ah non, mais par exemple, si je vous dis un nom, vous balancez direct.
5: Non, mais dites-moi quand même.
2: Willy Denze. Il est où?
5: Alors, lui, pour le coup, je n'ai plus du tout de nouvelles. Il a disparu, voilà.
2: Laurent Ounac,
5: dans la tortue de Mazinger.
2: Ah ouais?
4: Non!
2: C'est dingue, ça. Gros Quick?
5: Mort.
2: Mince. Ah,
5: assassiné
2: mort.
5: Par le lapin Nesquik. Quickie le lapin.
4: Ah, le bâtard,
5: c'était même,
4: lui.
5: Je peux même vous dire où est votre prime pour vos bonnes audiences 2025-2026 sur Orbe 2.
2: Elle est où?
5: Dans votre cul, voilà. Je vous ai niqué comme des bleus.
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0: Ils prennent du collagène.
1: Mais c'est pas censé te mettre en pleine forme le collagène, je crois.
0: Non, mais c'est bien parce que je suis content de l'avoir pris. Je suis allé dans une pharmacie hier. Je suis allé avec Nathalie, je suis reparti avec les. Tu sais, les gros bagues de chez Ikea, là. Tu les vois, les gros sacs énormes bleus.
2: À une pharmacie
0: à côté de chez moi, à Boulogne. Le mec, il m'a tout refourgué. Et il m'a dit, je lui ai dit dans le collagène, mais je lui ai dit, ça a pas de goût. Il m'a fait.
3: Monsieur, c'est un braquage. Non, j'ai payé.
2: Le marin que t'as pris, collagène.
0: Ouais, faut le mélanger dans le café. Je peux te dire que tu prennes. Du voluto, du rostruto, du macchiato, ça a un goût de dégueulasse.
1: Mais c'est censé te faire quoi, le collagène ?
0: J'ai pas compris. Bon, on m'a dit que c'était bon.
1: J'ai acheté quand même.
0: C'est moi, je suis un bon client. Hein, moi, tu me dis.
2: Les tendons, tout ça.
0: Tout. Comme je suis un peu
2: la
0: pourri.
2: La peau aussi.
0: Voilà. Les nouvelles maladies d'enfants. Tiens, justement, on ne parle pas que des vieux. On ne va pas parler que de nous. Les maladies d'enfants, elles arrivent. Il y en a des nouvelles. Vous allez halluciner, puisque les enfants maintenant ont des maladies de vieux.
1: Je vous expliquerai tout ça
0: dans 3 minutes dans les champions du monde de l'actu. Alors non, on ne fait pas n'importe quoi avec sa semence. Et non, on ne met pas n'importe quoi dans un cercueil. Je vous en parlerai tout à l'heure. Et la France qui bosse et qui se lève tôt. Chauffeur de balayeuse. Mais j'ai une info avant 7h. Elle est hallucinante. J'ai une info. Elle va vous plaire, celle-là. Les gens qui ont plus de 40 ans. Elle va vous faire kiffer. David et Jonathan se reforment.
3: Mais non.
0: Le problème, c'est qu'ils n'ont qu'une seule chanson.
1: Parce que pourtant, ils ont annoncé une tournée. Hein.
0: Voilà, c'est la seule tournée où tu vas mettre plus de temps à être garé qu'à écouter le concert. Mais
2: c'est surtout si tu connais pas les autres.
0: Non, mais c'est surtout concert. Que ça va être. T'imagines en concert. Merci. Vous nous l'avez redemandé. Chanson.
4: 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Moi, je n'ai pas changé d'adresse.
0: Merci, David. T'as été super. On voulait. Vous nous l'avez redemandé. La voici.
4: Est-ce que tu viens pour les vacances? Moi je n'ai pas changé.
0: Merci Mulhouse. T'en veux une autre? Celle-là, elle est pour toi.
4: Est-ce que tu viens pour les vacances?
3: C'est une nouvelle.
2: Une variante.
4: Moi je n'ai pas changé d'adresse.
0: Non, écoutez. L'ambiance est dingue ce soir, on va terminer, on va conclure, faut qu'on s'en aille. On a fait une toute nouvelle chanson, on vous le fait ce soir.
3: Ouais.
0: C'est en exclusivité, je connais pas bien, on l'a jamais joué, c'est pour vous. Pour Romulus.
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3: Elle est nouvelle, mais on connaît les paroles.
0: C'est fou. Allez, 7h01, bonjour. Jeudi aujourd'hui, 4 juin 2026, je m'appelle Coé, j'embrasse toutes celles et tous ceux qui viennent de nous rejoindre sur Europe 2, les habitués qui sont là tous les matins, on est un petit peu votre habitude, votre réveil matin, et toutes ceux et celles qui nous découvrent peut-être, bienvenue, on est sur Europe 2.
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0: Allez, les news, mon petit Cédric Lecor.
1: Tu m'as donné envie de chanter.
0: Tu viens pour les vacances?
1: Mais oui, avec plaisir.
0: On y va, c'est parti.
1: Go à un temps encore agité ce jeudi avec de la pluie, des averses orageuses et du vent. Je reviens sur les prévisions météo dans 2 minutes. Il prend trop de place dans nos assiettes, le fameux cadmium. Les députés ont adopté hier un texte pour limiter l'exposition de la population à ce métal lourd toxique. Il prévoit une réduction progressive de son taux dans les engrais, bien au-delà des baisses qui étaient proposées par le gouvernement qui craint pour la compétitivité de l'agriculture française. Une enquête administrative a été ouverte pour identifier d'éventuels dysfonctionnements de la justice. L'homme soupçonné d'avoir enlevé Liana dans le Gers était visé par d'autres plaintes et signalements ces dernières années. Des accusations de viol classées sans suite. Le suspect de 41 ans nie toujours son implication. Des dizaines de gendarmes continuent de ratisser les bois, les plans d'eau et les rivières. Certains ont la phobie administrative, mais pas le choix. Il ne reste que quelques heures pour déclarer ses impôts. La date limite est déjà passée pour les départements jusqu'au numéro 54. À partir de 55, vous avez jusqu'à ce soir minuit pour réaliser vos démarches en ligne, sans quoi vous risquez des pénalités. Donald Trump, toujours optimiste sur la fin de la guerre au Moyen-Orient. Selon le président américain, un accord de paix pourrait être trouvé dès ce week-end avec l'Iran. Des déclarations qui perdent de leur valeur au fil des semaines. Le guide suprême iranien, Mortaba Khamenei, doit lui prendre la parole aujourd'hui. Les fans de basket n'ont pas beaucoup dormi cette nuit. C'était le premier match de la finale de NBA remporté par les New York Knicks. Ils ont battu les San Antonio Spurs 105-95. Avec un Victor Wembanyama moins performant que ces dernières semaines. 26 points et 12 rebonds pour le Français qui pourra prendre sa revanche dans la nuit de vendredi à samedi. La finale se dispute pour rappel au meilleur des 7 matchs. En tennis, on connaît l'ensemble des qualifiés pour le dernier carré à Roland-Garros. Les Italiens Matteo Arnaldi et Flavio Cobolli ont rejoint hier en demi-finale le Tchèque Jakub Mencik et le grand favori Alexander Zverev. Ils joueront demain. Avant sa place aux demi-finales dames cet après-midi sur le

0: secours Philippe Châtrier. Du football ce soir à la Beaujoire, l'équipe de France se déplace à Nantes pour affronter la Côte d'Ivoire pour son premier match de préparation au Mondial. L'affaire a bouleversé le Royaume-Uni en 1992. Netflix met en ligne ce matin la mini-série Sous ses yeux. Elle revient sur le meurtre d'une jeune mère de famille à Londres, commis sous les yeux de son fils de 2 ans. Dans un premier temps, un innocent avait passé 1 an en détention. Avant d'être totalement blanchi, il aura fallu attendre les années 2000 et les progrès de l'ADN pour identifier le vrai coupable. Cette mini-série en 3 épisodes raconte comment le père de famille a reconstruit sa vie autour de son fils traumatisé. Sous ses yeux, c'est à voir dès ce matin sur Netflix.
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0: Une grande partie du pays sera donc sous la grisaille ce jeudi. Des averses orageuses dans le nord et du vent, surtout sur les côtes de la Manche, où des rafales pourront dépasser les 75 km/h. La pluie va aussi s'inviter dans le sud-ouest et autour de la Méditerranée. Une fois la perturbation passée, les éclaircies vont revenir par l'ouest au fil des heures. Maxi de 17 degrés cet après-midi à Rodez, 19 à Caen, Orléans et Vitry-le-François, 21 à Paris et Annecy, 24 à Nice. Bonne matinée avec Coé sur Europe 2.

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1: Bonjour, bon réveil, bonne journée. Ah, moi je n'ai pas changé d'adresse. Il se reforme. Je serai, je pense, un peu. Bah, vous savez quoi ?
2: Où ça ?
1: Ça me fait plus kiffer de savoir qu'il se reforme que de savoir que Céline Dion a fait 10 concerts de plus.
2: Oui, c'est vrai.
1: Qu'elle en fasse 10 de plus, ça ne m'en a pas touché une.
2: Non.
1: Mais alors qu'il se reforme, ça me fait presque plaisir.
3: C'est vrai que eux, s'ils font 10 concerts d'affilée, ça peut être long.
4: Non, mais ça fait 35 ans qu'ils ne se sont pas vus, les gars.
1: Ouais. Ah, mais moi, j'aime bien. Ouais.
2: Mais... ils vont arriver sur scène, t'es qui, toi ?
4: Oh, Adrien, t'as pris un coup de pelle.
2: Ouais. David aime. Hein.
1: T'as pris un coup de pelle, mon David.
2: T'as bien bouffé à la cantine, mon Dave.
1: Bon, Ouais, mais il y en a un qui n'a pas bougé, je crois.
2: Ah ouais ?
1: Mais globalement, ils n'ont pas bougé. J'ai revu les deux séparément. C'est David Marouani, je crois. C'est le compositeur David Marouani. Ouais. Il n'a pas bougé, lui.
3: Et il a bossé pour Céline Dion et tout.
1: Il est toujours beau gosse. Ah
2: ouais ouais.
1: Et l'autre, il n'a jamais été le... Je ne peux pas dire que c'était le plus petit, là, un peu. Bon.
3: Ah. Bouboule !
1: On va... Bon, il écoute comme nous tous. Hein.
2: Ouais, oui,
1: une année, un gal, un kilo. En parlant de bouffe, je voudrais mener l'enquête. Ça, c'est le... J'ai mis une vidéo sur les réseaux sociaux, ça, et j'embrasse tous ceux qui nous suivent sur les réseaux, puisque ce matin, on est sur Twitch, on est sur YouTube, Facebook et TikTok. Donc voilà, je vous fais rêver avec mes petits pains au chocolat. Donc ça veut dire que tous les matins, on a des petits pains au chocolat qui sont là-bas.
2: Ils deviennent ravis.
1: Qu'est-ce qui se passe ? Je tourne l'assiette. Donc.
5: Il était 7h05.
1: Entre 6h58 et 20h23.
2: Qu'est-ce qu'il y a ?
1: Voilà, il y a. Book a été, ça c'est un pain au chocolat normal.
2: Ouais. Ouais.
1: Donc quelqu'un s'est dit, tiens, c'est trop gros, je vais en prendre un bout, mais je vais jeter le bord dans le reste de l'assiette.
3: Ça c'est piètre.
1: Alors, je voudrais savoir qui peut bouffer un truc qui est quand même gros comme 2 pouces et se dit, non, ça c'est de la gourmandise, ouais. Mais surtout,
2: le remettre dedans.
1: Tu sais, puis en le replanquant comme si vraiment ça se voyait pas. Qui ?
3: C'est dégueulasse.
4: C'est pas notre standardiste, ça.
1: Ça peut très bien être Stouff.
6: Non, moi je fais avec les croissants.
1: Ok.
4: C'est Mélissa, je suis sûr.
1: Non, Mélissa m'a dit que c'était pas elle.
2: Ah. Moulossa.
4: Moi, non, c'est pas moi, j'ai pas commencé le sucré encore.
3: Est-ce que Fofana traînait dans les couloirs?
1: Non, Fofana, je l'ai vu quand elle vient, je peux te dire que. Fofana, elle ne mange pas le matin. Fofana, elle vient à la fin de son service, à 9h30, c'est notre femme de ménage. Elle prend ce qui reste. Comme ça, c'est réglé.
2: Et puis même, elle a le droit, elle.
1: Qui?
4: C'est pas Cédric, parce que Cédric, il mange plus tard, lui.
1: Non, c'est pas Cédric, il mange chez Pépito. Ouais, bon, écoutez,
2: de toute façon, il y a des caméras, donc ne mentez pas.
1: On verra bien. Enfin, les gars, arrêtez, vous allez quand même pas me faire croire que c'est le mec du petit-déj.
4: Bah, si, ça se trouve, si. Oh merde, j'ai pas le droit.
1: Vous allez quand même pas me faire croire que c'est le mec du petit-déj qui, une fois qu'il a posé, fait.
2: Bah, si.
1: Et qui remet dedans.
4: Bah, si.
1: Donc, il y a quelqu'un ce matin qui a pris un croissant.
4: C'est toi, ça se trouve.
1: Ah non, je bluffe, Martoni. Ah, je vous le dirai.
4: Tu bluffes, Martoni.
2: Je pense que c'est du collagène, ça.
1: Ah non, c'est pas moi, parce que je sais que je ne peux pas manger qu'un petit bout, donc je préfère ne pas y toucher. Qui?
3: Moi, j'ai pas mangé une viennoiserie de la saison.
2: Sur ce que j'ai de plus cher au monde, c'est pas moi.
3: Ah non, il l'aurait fini.
4: Ah moi, je suis encore au salé. Non, j'ai pas attaqué les croissants.
6: T'es encore au salé ?
4: Ouais, je viens de finir un truc.
2: Ah moi, c'est qu'une bouchée, ça c'est.
4: Mais par contre, des fois, je le fais ça aussi. Ouais.
1: Ok, c'est pas grave. Dans un instant, non, on ne met pas sa semence à n'importe quel endroit. Je vous expliquerai pourquoi dans l'actu. Non. On ne met pas non plus n'importe quoi dans le cercueil de quelqu'un qui va aller en incinération. Je vous explique pourquoi aussi. Dans 3 minutes, qu'est-ce qu'on écoutera, Vito ?
3: On va écouter Bruno Mars.
1: Voilà, dans la France qui bosse et qui se lève tôt, il mettra fort. Il mettra ça dans la balayeuse, dans la ville.
2: Ouais.
1: Il va balayer en zigzag, le gars. Avec son pote sur le trottoir qui fait le shadow. Les mecs, ils seront en train de danser comme ça. Nous aurons la compile des impôts parce que c'était pas hier soir, un truc comme ça.
2: Non, c'est ce soir, 23h59.
1: Ouais. Compile.
4: T'es au courant, hein.
2: J'ai vérifié hier parce que je les avais pas fait.
1: Je pense que Corentin à 23h55 va dire oh merde. La compile des impôts, on l'aura tout à l'heure. Nous aurons le son des réseaux qui va bien vous faire rire. Est-ce qu'on doit tout dire et appeler à sa maman? Et puis la villa des animateurs, vous jouerez avec Jean-Pierre Foucault tout à l'heure. Hein, qui veut gagner des millions? Stouff est en forme?
6: Oui.
1: Mon petit Pietro aussi.
4: Ça va.
1: Corentin heureux.
2: Pleine forme, je me suis couché à 20h hier.
1: Ah, ça fait du bien. Hein.
6: Ah ouais.
1: Moi j'ai enfin dormi, qu'est-ce que ça m'a fait du bien, putain, sans déconner. Allez, j'ai un gros dodo.
4: T'as plus de cancer, plus de crise cardiaque,
1: tout ça,
4: c'est
1: mon collagène marin, ça.
4: Ouais.
1: Bonjour, mon petit.
3: Bonjour, c'est dur de vieillir. Hein.
1: Mais tu sais quoi, la vieillesse est un naufrage.
3: Ah, oui.
1: Tous les gens qui te font des vidéos en disant, franchement, quand t'as 50 ans, tu découvres la vie, mais tu découvres pas la vie, rien que de faire ce que là, tu viens de faire sur le temps, je me suis fait mal.
2: Tu découvres des
4: parties du corps.
1: Je me suis pété une côte, là, je suis reparti chez le kiné, mais évidemment que toi, tu découvres pas la vie, tu pourris chaque jour, il y a un truc qui va pas, tu découvres un nouvel endroit où t'as mal.
3: Le mal au dos, tous les
1: matins. Ah là, t'es en face, pas possible. Salut, mon petit Vito.
3: Ouais,
1: j'espère que alors justement, on parle des vieux, mais il y a une info qui vient de sortir sur les plus jeunes.
3: Oui.
1: On apprend que nos enfants développent maintenant des maladies de vieux. Diabète de type 2.
6: Oh.
1: Infarctus.
2: Hein.
1: Ce que je viens de vous dire n'est vrai. Et les experts et les scientifiques tirent la sonnette d'alarme. Ce qui est, je rappelle une expression, hein, dans le bureau des scientifiques, il n'y a pas un microscope. Ah, dis donc. C'est une façon de parler. Hein. Cholestérol, diabète et infarctus, ce sont les conséquences de l'inactivité physique.
4: Normalement, c'est des maladies que tu as à 50, 60 ans.
1: Mais
4: quoi.
1: Parce que maintenant, les adolescents sont sur leur téléphone, sont dans leur chambre, ne sortent plus, jouent aux jeux vidéo.
4: Et bouffent de la merde.
1: Par conséquent, et maintenant, comme ça touchait que les plus de 40 ans, maintenant, c'est 80% des adolescents qui ne respectent plus les recommandations d'activité physique.
6: Ah ouais,
1: donc, qui risquent
6: c'est énorme.
1: L'infarctus, quoi.
2: T'imagines? Bah ouais, mais logique, si tu bouges pas, tu bouffes gras.
3: Non, mais ils bouffent pas gras, ils bouffent peut-être croustilles.
4: Ah bah ça va, alors,
2: c'est pas grave.
4: Avec les chips de McFly et Carlito.
1: Ouais,
4: là.
1: Les chips de McFly et Carlito, un testi croustille, une boisson énergétique de Squeezie, ou je sais plus qui.
2: Un tacos complément pneu.
1: Voilà. Le tacos double frite, sauce algérienne. Avec double merguez, je peux te dire que c'est une alimentation saine. Hein.
4: Pendant 4 heures devant FIFA, et t'as
1: bien là. Tu savais que moi je connais une maladie de vieux qui est pire que l'infarctus, c'est le diabète de type 2.
2: Mais quoi ?
1: Quand t'as moins de 30 ans.
4: Ouais.
1: Elle est terrible celle-là.
4: Ouais.
1: C'est la Cyril Ferraud de type France 3.
4: Celle-là.
1: Tiens, tu passes devant ta télé, t'as moins de 40 ans et tu commences à faire. Ah, c'est bien.
4: J'ai mazout en 3 pots.
1: Ah ouais, franchement, je viens de comprendre Slam. Et ça, ce sont les premiers signes. C'est les gens qui disent, je viens de comprendre Slam. Je dis, oh là là, il a une Cyril Ferraud de type 3.
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1: 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Bonjour. Aujourd'hui, nous sommes jeudi. Allez, la semaine est bientôt finie. On vous

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4: bonjour, 7h15, dans un instant, qu'est-ce que nous écouterons, monsieur Vito?
5: Alex Warren.
4: 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Et croyez-moi qu'avant de partir en vacances dans un mois, ça va faire du bien à tout le monde. Champion du monde de l'actu, le premier est un proche attentionné. Il a voulu glisser un petit flacon de parfum dans le cercueil d'un défunt parce que cette personne aimait le parfumer. C'est mignon.
5: Oui, c'est mignon. Ouais.
4: Avant de partir dans l'au-delà, oui, mais sauf que ce qu'il n'a pas prévu, c'est que la personne devait être incinérée. Sous l'effet de la chaleur, le contenu du flacon a dégagé une importante quantité d'énergie. La température de l'incinérateur est passée de 800 à 1100 degrés. Ils se sont dit, il y a un souci. Ça a obligé les pompiers à intervenir. Aucun blessé n'est à déplorer. Le crématorium a pu reprendre une activité grâce à un second incinérateur. Il n'y a pas de retard.
5: Ouais, voilà. Bon, t'imagines, ça devait fumer de partout et tout.
6: Bah, là, oui, ça sentait bon.
4: Oui, ça a senti. Et puis, est-ce que ça n'a pas accéléré la cérémonie?
5: Si, bah oui.
4: Est-ce que finalement, en rajoutant un peu d'huile, est-ce que ça n'a pas eu un effet air fryer? C'est plus rapide, c'est moins gras, ça laisse la viande plus tendre. Pensez-y. Je le dis pour plus tard. Notre pitubé tes patatos en dessous, comme ça, vite fait. Deuxième champion, c'est un Irlandais, 33 ans. Alors voilà, ça fait partie des mystères de la vie. Il s'est injecté lui-même son sperme dans le dos pendant 18 mois pour soulager une douleur.
5: Oh.
4: Il avait vu ça sur Internet. Donc il prenait, alors vous avez compris comment ça se passait. Il mettait ça dans une seringue et il s'injectait ça, enfin on lui injectait dans le dos. Voilà, il est allé à l'hôpital parce qu'il avait un très gros gonflement du bas du dos. Les examens ont révélé qu'il s'était injecté sa semence à plusieurs reprises. Il a dit oui, c'est vrai, je l'ai peut-être fait. Sauf que ça a développé une infection. Suite à l'incident, il a été emmené à l'hôpital, placé sous traitement. Il n'est pas en danger, mais les médecins ont profité pour lui signaler que cette méthode ne marche pas du tout.
5: Bah évidemment.
4: Voilà.
5: Mais quelle idée?
7: Ah oui, il a vu ça.
4: Bah si, se faire faire un petit dans le dos, il s'est dit bon.
5: Tu me le feras à moi-même.
4: Peut-être que ça va me soigner mon dos. Et enfin, le champion du jour est une championne. Elle s'appelle Nicole, jeune mariée américaine qui a pété un plomb pendant son mariage. Qu'est-ce qui s'est passé d'après vous? Je vous explique, c'est au moment de l'arrivée de la pièce montée.
7: Ah,
5: parce que généralement dans les discours, ça peut partir en sucette quand c'est le pote du mari dit qu'il l'a trompé.
7: Non. Pièce montée, pas le bon gâteau,
4: musique. C'est le bon gâteau.
5: Elle est tombée. La pièce montée est tombée.
4: Non.
7: Ça arrive, c'était ça. Pas le bon petit, les bons petits bonhommes en haut de la pièce montée.
6: Il y avait quelqu'un dans la pièce montée.
4: Sa belle-mère. Donc la mère de son du marié s'est ruée sur son propre fils et s'est mise à twerker sur lui. C'est-à-dire en bougeant les fesses comme ça, bien collées à lui, en lui mettant jusqu'à son postérieur dans le nez.
6: Ah oui, d'accord.
5: Oh, l'ambiance du mariage.
6: Ah oui, quand même.
4: Nicole s'est alors ruée évidemment sur sa belle-mère, l'a empoignée, lui a écrasé la tête dans le gâteau. Oh, elle a hurlé qu'elle refusait de s'unir à une famille d'incestueux. Tous les invités ont pris la fuite, le mariage a été annulé dans la foulée. En même temps, c'est ça aussi qui est dangereux. Quand tu cumules ton mariage et ton enterrement de vie de garçon.
5: Parce que, faire en même temps.
4: Parce que généralement, quand on te twerk dans les fesses comme ça, bon, c'est une soirée entre copains, voilà.
5: C'est pas ta mère, quoi.
7: Bah oui.
4: Oui,
7: bah,
4: non. Oui, mais.
7: Surtout pas. Ouais.
4: Tu prends maman, ça fait des économies. C'est moche,
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4: Tout ça est très moche. Mais pensez-y, 7h19, la France qui bosse arrive dans un instant.
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8: Alex Warren avant 7h30. La compile des impôts, ne la ratez pas, hein, parce que celle-là, je peux vous dire qu'elle parle à tout le monde, hein, que les petits impôts, des gros impôts, ça pique toujours à son cucu. Oui, oui. On s'en occupera. Le son des réseaux, il prévient sa maman, oui, mais est-ce qu'il a eu raison de le faire? On en parlera tout à l'heure. Et puis Jean-Pierre Foucault, Patrick Sébastien pour la Villa des animateurs. Champagne, c'était un film, ça, sur M6. Si je ne dis pas de bêtises, c'est ça?
9: Comédie, ouais.
8: Comédie, voilà, française.
9: Exactement.
8: Que je n'ai pas vu. Et donc, on en parlera tout à l'heure. Oh, vous savez, moi, je n'ai retenu que David et Jonathan qui reviennent en concert.
9: Ouais, ça, c'est du jour, hein.
8: Oh, c'est l'info du jour. On fait un bisou à Rodrigue. Ça va, mon Rodrigue?
10: Bonjour, Coé. Bonjour à toute l'équipe.
8: Salut, Rodrigue. Rodrigue, il est chauffeur de balayeuse. Est-ce que c'est toi qui es dans la petite voiture, qui est avec les trucs sur le côté?
11: Ou la grosse voiture, ça dépend, il y a plusieurs tailles.
10: Ouais, il y a plusieurs tailles, mais moi, c'est une petite balayeuse. Ouais.
8: Ah, et toi, t'es tout seul dans ta balayeuse, toi. Toi, il n'y a personne qui tourne. Est-ce qu'il n'y a pas le mec à côté qui tient le jet d'eau? Toi, tu fais tout seul, t'as le truc directionnel et tout?
10: Oui, voilà.
9: Généralement, je le croise tôt le matin, en fin de soirée, là.
8: Ah, généralement, il est là. Ah oui, c'est vrai qu'ils sont là le matin.
11: Je suis sûr que tu kifferais conduire ça, toi.
8: Ouais,
11: c'est
8: vrai.
11: T'as raison. Connais,
8: plus que de me faire arroser les pompes. Je suis d'accord. Je préfère être dedans qu'à côté. Tu bosses dans quelle ville?
10: Saint-Gilles-Croix-de-Vie, en Vendée.
8: Très bien, ça. Et là, en plus, ça doit être joli. Quel temps ils ont prévu aujourd'hui? Un petit.
11: Oh, je crois que c'est pas fou. Hein.
10: Ah, si, là, c'est de la flotte, là, ce matin.
8: Ah, bah, te fais pas chier à nettoyer, ça va faire tout seul. Va prendre un petit café, les routes, elles vont être propres. Mon petit Rodrigue, les questions. Qu'est-ce qu'un essieu-directeur? Un essieu-directeur, c'est une forme de politesse envers son supérieur. Essieu-directeur. Essieu-directeur, a passé une bonne journée? Essieu-directeur, bonne soirée. C'est une lingette pour essuyer le directeur. Oui. Faut que je vous essaye, monsieur le directeur. Ou c'est une pièce métallique qui réduit les torsions pendant les virages serrés?
10: Ah, c'est la numéro 3.
8: C'est excellent.
9: Ah, oui.
8: Qu'est-ce qu'une aspiratrice? Si. C'est l'aspiratrice. Mais oui. Une machine qui aspire la matrice? Ou c'est une machine mobile qui permet d'ôter d'un parking ou d'une surface extérieure tous les déchets lourds et légers?
10: La troisième question.
8: Excellent. Et le bac à déchets? Oh, c'est facile. Ouais. Le bac à déchets, c'est quand t'as eu le bac, mais au rattrapage. C'est un bac qui ramasse Corentin en sortie de boîte. Je vois pas encore rentrer. Théo, je suis sur le bac à déchets. Ou c'est un conteneur qui est utilisé pour collecter les déchets séparément, qui seront ensuite recyclés.
10: Le conteneur.
8: Bah ouais, c'est ça, mon Rodrigue. Je te souhaite une belle journée. On embrasse tout le monde à Saint-Gilles-Croix-de-Vie.
10: Un petit coucou à ma fille Noyal, que tu fais rêver avec ta danse du cucu.
8: Eh ben, on fait un gros bisou. Quel âge elle a, la petite?
10: 11 ans.
8: On l'embrasse très très fort. Ouais. Elle va aller à l'école, là, non?
10: Ah oui, elle écoute la radio, elle va à l'école.
8: Eh ben, gros bisous, ma belle, et gros bisous à tous ceux qui vont à l'école. Allez, dites-vous que les vacances arrivent bientôt. Salut, mon pote. Salut, Rodrigue.
10: Bisous à tous.
9: Salut, ciao,
12: bonjour. Bonjour, Rodrigue. Bisous. Coé sur Europe 2.
8: Merci, Alex Warren. C'est Europe 2 que vous écoutez. Les infos vont arriver dans deux secondes. Et là, compile des impôts, histoire de vous faire rire avec ce qui, en théorie, ne fait pas trop rire.

0: écoutez tous les matins. Merci d'être là. Vous nous suivez sur tous les réseaux parce qu'en plus, il y a l'appli Europe 2 pour nous écouter dans le monde entier. J'embrasse tous ceux qui nous écoutent loin. On a des auditeurs dans tout le monde entier. Et en plus, avec les réseaux ce matin, en live sur Twitch et en live sur TikTok aussi. Salut. Ça, c'est Énure que vous allez avoir dans un instant. Pain, pain. Personne ne sait comment elle s'appelle. Les gens savent tous que ça fait pain, pain.
1: C'est Calabria.
0: Pain, pain, pain, pain, pain. Calabria. C'est énorme, ça. Dès que tu as une soirée qui tombe un peu, Calabria. Et ça repart. Bonjour. News et météo. Europe 2. Cédric Lecor, mon petit Cédric.
2: Oui.
0: S'il te plaît, dis-moi que le temps va aller un peu mieux.
2: Bah, pas aujourd'hui, en tout cas.
0: Voilà.
2: Des averses orageuses dans le nord, de la pluie même sur les bords de la Méditerranée, même jusqu'en dans le sud-ouest. Hein. Le temps sera encore agité ce jeudi partout en France. Météo plus complète à la fin de ce flash. C'est chaque année un passage obligé. Le site des impôts avis aux retardataires. La campagne de déclaration des revenus se termine ce soir à minuit pour les résidents des départements numérotés à partir de 55. Pour les autres, c'est déjà trop tard. En cas d'oubli, vous risquez une majoration de 10% dans un premier temps et des intérêts de retard. Dans le pain, les céréales ou encore les pommes de terre, le cadmium est présent dans notre alimentation dans des proportions trop importantes alors qu'il est considéré comme cancérogène. L'Assemblée nationale a justement adopté hier soir un texte pour limiter l'exposition de la population à ce métal lourd, toxique. Il prévoit une réduction progressive de son taux dans les engrais dans les prochaines années. C'est la double peine, moins d'argent sur le compte en banque et des risques plus importants de développer des cancers. Une étude de l'Adresse publiée ce jeudi démontre que les personnes les plus modestes sont davantage exposées. Le risque est même multiplié par 2,2 pour le cancer du poumon par rapport aux hommes appartenant aux 10% les plus aisés. Parmi les raisons, les écarts d'exposition à des facteurs de risque comme le tabagisme et les cancers dépistables sont plus souvent diagnostiqués tardivement chez les plus modestes. Des dizaines de gendarmes toujours mobilisés autour de Florence dans le Gers pour retrouver la jeune Liana. La collégienne a disparu depuis vendredi et l'homme de 41 ans suspecté de l'avoir enlevée continue de nier les faits. Ce père de famille était passé sous le radar de la justice malgré le dépôt ces dernières années de plusieurs plaintes pour viol sur mineur et agression sexuelle, toutes classées sans suite. La première datant de 2017, le ministre de l'Intérieur a demandé l'ouverture d'une enquête administrative pour identifier d'éventuels dysfonctionnements. Victor Wembanyama bat dans son meilleur jour. Les San Antonio Spurs ont mal débuté la finale NBA en s'inclinant tout à l'heure 105-95 face aux New York Knicks. 26 points et 12 rebonds pour le Français qui pourra se rattraper dans la nuit de vendredi à samedi pour le match 2. En tennis, place aux demi-finales. Dames, ce jeudi à Roland-Garros, Marta Kostiuk, première ukrainienne à atteindre ce niveau de la compétition, sera opposée en début d'après-midi à la russe Mera Andreeva. Tournoi terminé pour la numéro 1 mondiale, Sabalenka. Chez les hommes, il y aura une demi-finale 100% italienne avec les qualifications de Matteo Arnaldi et de Flavio Cobolli. Et puis côté football, à moins de deux semaines du coup d'envoi du mondial, l'équipe de France joue à Nantes ce soir face à la Côte d'Ivoire. La Beaujoire affiche complet, premier match de préparation des Bleus avant une autre rencontre lundi à Lille face à l'Irlande du Nord. Les hommes de Didier Deschamps débuteront la compétition face au Sénégal le 16 juin près de New York.
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2: Le parapluie pourrait vous être encore bien utile. Une grande partie du pays sera sous la grisaille, des averses orageuses dans le nord et du vent, surtout sur les côtes de la Manche où les rafales pourront dépasser les 75 km/h. La pluie va aussi s'inviter dans le sud-ouest et autour de la Méditerranée. Et une fois la perturbation passée, les éclaircies vont revenir par l'ouest au fil des heures. Vous aurez 20 degrés à Laval, Niort et Dijon, 21 à Paris, 24 à Valence, 28 à Perpignan. Bonne matinée avec Coé sur Europe 2.

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2: Coucou, salut l'équipe. Et bien, moi, je suis chauffeur livreur. Je suis en Normandie, donc voilà. Tous les matins, vous m'accompagnez dans mes livraisons. Et puis, bah, l'après-midi, quand les journées sont un peu longues. Et en tout cas, super, continuer comme ça, c'est. Ça égaye mes journées, c'est super.
3: Ah, c'est gentil.
2: On rigole bien.
3: C'est le but.
2: Bisous, bisous.
3: Vous savez, merci, mon ami, bisous. On n'a pas d'autres prétentions que ça, nous. Hein. Il y a des gens, ils sont là en disant premier sur l'information, premier sur le machin. Non, nous, on est là pour.
4: Si, moi, j'aimerais bien acheter un appart aussi.
3: Et donc
4: c'est ça ma prétention aussi,
3: oui.
4: C'est un peu l'argent.
3: Ouais, bon, alors on va attendre un petit peu.
4: Ouais.
3: Tu sais oui, il faut que on va. Les audiences montent depuis un an. On a fait
5: x2.
3: On a fait x2.
5: Ah oui.
4: Pour l'instant, j'ai le droit à une place de parking.
3: Je vais vous dire un truc. On part de bas. Hein.
5: Oui.
3: Vous savez, avant de monter un building, il faut savoir faire des fondations. Il faut que les fondations soient solides.
5: La chape.
3: Voilà. On est arrivé, c'était quoi?
6: Un trou.
4: Ouais.
3: Il y avait un trou. Voilà, donc on a bouché le trou, on a refait les fondations, on a mis des pieux, puis là on monte, on arrive au premier étage. Mais il en reste 40.
4: Tu sais, dans les films, quand l'avion va se crasher et que tu tires sur le manche pour redresser
3: Non, mais ça y est, on l'a fait, on l'a fait. Tirer sur le manche, on l'a redressé l'appareil.
5: On est au premier étage, mais les objectifs, c'est le Burj Khalifa.
3: Mais grâce à vous, chaque jour, on grignote. Et les autres radios en face de nous?
5: Ils creusent.
3: Ils regardent, qui c'est que ça, là? Qu'est-ce que, dis donc?
6: Il commence à démonter le dernier étage.
3: Ouais, il commence à dire, il n'y aurait pas du Koé qui nous emmerderait un petit peu.
5: Non, il y avait de l'amiante dans les murs, en fait. Ils sont obligés de tout péter.
3: Pietro Corentin, salut les gars, ma petite souffle, bienvenue.
7: Salut.
3: Bonjour mon petit Cédric, et on embrasse tous les journalistes de France qui font l'info de proximité à côté de chez vous, avec la météo, les événements, les agendas, on les embrasse par région. Mon petit Vito qui fait la réalisation. Et alors, pour tout le monde, donc, les impôts, ça tombe quand?
6: Ce soir, jeudi, 23h59.
8: Pour les départements à partir de 55 qui n'ont pas encore déclaré leurs revenus. Pour les autres, c'est déjà fini.
3: Ah oui, d'accord. Donc là, c'était la dernière.
5: Non, pour info, maintenant, c'est relativement simple en fait de faire ta déclaration.
3: Ah, elle est déjà faite.
5: Pour les gens qui sont salariés depuis 15 ans dans la même boîte, t'as juste à signer.
3: En fait, ils t'envoient un truc. Je le dis pour ceux qui s'en occupent pas. Ils t'envoient un truc, ils te disent vérifier. Et après, t'as la possibilité de modifier.
5: Oui.
3: Et c'est une petite case qui s'appelle amuse-toi à modifier, mais de toute façon, on le sait déjà. Donc, et tu peux le faire, t'amuser.
6: Tu peux mettre moins. Genre.
3: Oui, mais les mecs, ils disent vas-y, mets moins, t'inquiète, si on a mis un. Ils disent t'inquiète, si on a mis un chiffre, c'est qu'on le connaît. Mais mets moins. Vas-y, rajoute 300 bornes de frais kilométriques, fais-toi plaisir.
4: Et après, il y a une case, êtes-vous sûr?
5: Oui, êtes-vous vraiment sûr?
3: Voilà, puis après, ils te mettent une photo par l'IA de tes enfants qui mangent un grain de riz. Ils disent êtes-vous sûr? Voulez-vous en arriver là? Bon, bah non, finalement, je valide ce que vous m'avez mis. La chanson officielle dans la compile des impôts, la chanson officielle du site des impôts.

0: J'adore cette chanson. Je l'adore. On va la réécouter tout à l'heure. La chanson de celui qui n'a pas souscrit au prélèvement à la source et qui va donc devoir tout payer d'un coup.
1: Quitte à tout prendre, des mégots, c'est la télé.
2: Pour éviter ça.
1: Ma brosse à dents, mon revolver, la voiture, ça c'est déjà fait.
0: Soyons honnêtes, ça pique quand tu le vois sur ta fiche de salaire.
2: Tous
0: le
2: les
0: prélèvement.
2: Mois.
0: Mais si en plus il arrive d'un coup.
3: Ouais. Puis, j'ai plus si j'avais mis ça. Moi.
0: Ah ouais. La chanson de la, 4, de la date pardon, du 4 juin pour le gars qui remplira sa déclaration demain.
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0: Ouais. La chanson du divorcé qui n'a pas pu récupérer la demi-part des enfants.
1: Aïe, aïe, aïe. C'est mon fils, ma bataille. Fallait pas qu'elle s'en aille. Wow.
2: Je pense qu'on va perdre Corentin à la fin de cette séquence. Il y a tout pour lui. C'est ça qu'on pile un peu. Hein.
0: C'est vrai.
2: Petite dédicace.
0: C'est vrai,
2: dis donc.
0: C'est vrai que ça te parle beaucoup aujourd'hui. La chanson du contribuable qui est content de faire sa déclaration.
4: Un po-po-po-po-po-po-po. La
0: La chanson du contrôleur fiscal en septembre, c'est ça, hein,
2: oui.
0: Pour celui qui n'a pas fait sa déclaration.
5: Je reviens te chercher.
0: Moi, vous me cherchez.
5: Je savais que tu m'attendais.
6: C'est vrai, je savais que vous alliez venir, mais pas là.
5: Je savais que l'on ne pourrait.
6: On pourrait quoi?
5: Se passer.
6: Ouais.
5: L'un de l'autre.
6: Ah, quand même. Mais là.
0: La chanson de celui qui usurpe une identité pour gratter des abattements.
7: Toi qui voulais toucher.
0: Toucher quoi?
8: Toucher la CAF.
0: Bon, comme vous le remarquerez, il n'a pas eu le temps de faire la prod. Vous remarquerez que maintenant nous faisons des productions minimalistes. On va la réécouter parce qu'elle est bluffante celle-là.
7: Toi qui voulais toucher.
0: Attention, l'effet arrive.
8: Toucher la CAF.
2: C'est difficile de savoir où ça a été coupé.
0: Vous savez, l'IA n'est pas prêt de rentrer dans cette émission, je vous le dis. La chanson de mise en garde, si tu déclares pas tes impôts.
9: Ah.

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1: Ça, on savait, hein.
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2: Reviens.
3: Pour l'instant, j'ai envie de refaire la première, la chanson officielle du site. Aujourd'hui, dernier jour.

0: 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Tac, tac,
1: oui. Les gens, ils vont être déclarés, on fait un pompoin gouv, un pilon cul quand même.
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1: Toute l'équipe est là. Le son des réseaux arrive dans un instant.

0: Merci de nous avoir choisi. Je m'appelle Koé, c'est Europe 2.
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0: Nous sommes les seuls à vous offrir deux moments de conneries et de rigolades tous les jours. 7h-11h tous les matins et 15h30-18h pour vous raccompagner à la maison. Il prévient sa maman. Ça, c'est une bonne nouvelle. C'est dans le son des réseaux du jour. C'est un monsieur. Il a dû être invité chez un ami et sa maman lui demande si tout se passe bien.
3: Oui.
0: Jusque là, ça va.
3: Oui. Bah oui.
0: Problème, c'est qu'il était un petit peu loin dans les détails qu'il donne à sa maman.
4: Bonjour, maman. Maman, je t'appelle pour te dire que je suis en train de couler bronze. Voilà. Parce que hier, je n'ai pas coulé bronze jusqu'à maintenant. Donc, vu que je suis venu dans la maison de mon cousin togolais, les togolais, pourquoi vous me faites ça?
0: Bon, ça vous fait rire, mais moi, Piette, on voit ça tous les matins à 8h15, donc vous savez, avec l'accent en moins, mais le thème est le même. Et puis, pour les femmes célibataires qui sont intéressées, mesdames, vous cherchez l'amour, et je sais que c'est de plus en plus difficile, hein, entre les garçons intéressés, les gars qui veulent juste une aventure d'un soir, les psychopathes. Je vais vous présenter la vidéo d'un monsieur qui recherche et qui mérite de trouver l'amour. C'est bien pour ça que je le passe dans l'émission. Oui. N'hésitez pas, si vous êtes intéressés, mesdames, je vous donnerai ses coordonnées ultérieurement. Bon, écoutez quand même l'annonce avant.
5: Je cherche une femme célibataire, je suis célibataire. Je cherche quelqu'un qui est célibataire. Pas une femme qui est célibataire, parce que je suis quelqu'un qui est célibataire. Et je commence à en avoir marre maintenant. Je suis quelqu'un qui est célibataire et je commence à en avoir ras-le-bol. Je suis célibataire, je cherche une femme honnête et puis de la merde comme j'ai eu. Donc je cherche une femme honnête.
0: Célibataire, monsieur. Oui, célibataire. C'est sur adopteunouf.com que vous allez retrouver. N'hésitez pas.
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0: La villa des animateurs arrive. Jean-Pierre Foucault et Patrick Sébastien, ça promet.
1: Quand ça sonne comme ça. Quand c'est cash comme ça.
0: Aurore, tu es la gagnante des 10 000 euros du triple mix. Oh,
6: vous êtes incroyable, merci beaucoup.
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0: Salut, c'est Europe 2, 7h51. Dua Lipa arrive. C'est un magicien, ça. Si on avait la version française, Houdini. Houdini. Ah. Si on avait la version française, ce serait moins bien. Il est très très fort, Gérard Majax. Il est super bon, Gérard Majax. Nous on avait Gérard Majax. Ils avaient Houdini, nous on avait Gérard Majax. Et on avait Dominique Webb. Vous vous souvenez pas de Dominique Webb?
24: Ouais, non.
0: Les plus vieux s'en souviennent. Il passait le samedi soir à la télé, Dominique Webb, il y avait des femmes qui étaient en lévitation devant lui.
24: Et il en avait
0: et il avait des grands yeux bleus, puis tu sais, il regardait comme ça la caméra, puis il faisait flipper, il écartait ses yeux.
24: Il n'y en avait pas qui faisait des tours de magie pourris, là, qui parlait comme ça, là.
0: Ça, c'est le Garcimol.
24: Garcimol.
0: Pas celle-là. C'est, alors, ça, les plus jeunes, vous ne connaissez pas.
24: Ah non.
0: C'était un monsieur, il était espagnol, je crois.
24: Ouais.
0: Pas celle-là, télévision.
24: Il faisait que des tours de magie, mais pourris.
0: Il disait, choisis une carte. Elle arrivait, elle dit, pas celle-là, pas celle-là, non, pas celle-là. Et après, il montrait la carte, il disait, c'est celle-là. Elle disait, non, ça ne marche pas. Mec, samedi soir, il passait, il y avait 20 millions de téléspectateurs.
24: Millions de téléspectateurs.
0: Et il avait deux souris. Tac, tac, tac. Il y avait une souris qui passait d'un côté, il devait en écraser 12 sous la table, ça ne se voyait pas. Bon, on avait Garcimore, eux, ils avaient Houdini. Qu'est-ce que je voulais vous dire dans un instant? Ah oui, on a une info exclusive. Vous vous souvenez du faux prêtre qui est passé dans Appel à témoins?
24: Oui.
25: Oui.
0: Qui s'est fait passer.
25: Bon,
0: ils se sont fait avoir, M6, mais...
24: Le tweet de Julien Courbet était très drôle.
0: Julien Courbet a fait un truc très drôle.
24: Ouais, ouais.
0: Il a dit, je suis allé, j'ai été enfant de cœur pendant 2 ans, j'ai mis mes gosses dans une école catholique. J'ai eu 2 communions, et il me dit, résultat, tout ça pour se faire avoir par un faux prêtre. J'ai trouvé ça très, très drôle. Bon, voilà, bon, ça arrive.
24: Ça arrive.
0: On
24: ne
0: peut pas avoir que des bons. On aura ça tout à l'heure, on en reparlera, parce que nous avons les prochaines bandes annonces d'appel à témoins, parce que M6 s'est dit, finalement, ça a marché.
24: Bah oui.
0: Cette émission, elle a bien marché en plus. On dit, comme ça a marché, maintenant, on va y aller. Ça sert à rien de chercher les vrais. Autant balancer les faux. Nous aurons la machine à café. On viendra sur la journée mondiale du naturisme. C'est aujourd'hui. Et Pierre et Maryse seront là avant 8h15 pour vendre des objets. Et Pierre dira encore 200 fois bonjour à Maryse. La villa des animateurs, on parle de champagne. C'était sur M6.
24: Pas vu.
26: Non.
0: C'est ce soir. Ah bah verrez pas. C'est avec Stéphane Degros, c'est ça, et François-Xavier de Maison. Est-ce que les personnalités de la villa ont déjà sorti le champagne?
24: C'est bon.
25: On va leur demander. Pour commencer, on a Jean-Pierre Foucault qui vient d'arriver. Bonjour Jean-Pierre.
27: Bonjour à tous. Comment allez-vous les amis?
25: Ça va bien, et vous?
27: Pas ouf.
25: Ah, oui. Oh non.
27: Hier, je me suis permis de faire un footing et j'ai rencontré des gens.
25: Bah, c'est bien, vous avez rencontré qui alors?
27: Un ambulancier, 2 infirmières, un cardiologue et un ostéopathe. Je vais faire comme Coé, je ne vais pas courir.
25: Voilà.
27: Oublions cette minute sportive et soins. Et j'en tout de suite à qui va gagner des biens. Attention, concentrez-vous, voici la question. À quelle occasion des fans ont-ils récemment débouché une bouteille de champagne pour célébrer leur artiste préféré? Quand Willy Denze a dépassé les 2 écoutes mensuelles sur Spotify, dont une était un appui accidentel sur la touche. Quand la Rousseau a reçu un courrier qui n'était ni une amende ni une relance EDF. Quand le dernier fan des Tribal King a été retrouvé vivant dans une galerie commerciale de Limoges. Ou, dernière proposition, quand David Charvet a été reconnu dans la rue sans qu'on lui demande son chemin.
25: C'est pas lassé
28: parce qu'il n'y a pas de galerie commerciale à Limoges.
25: Ah ouais, ouais. Donc, alors attends, non, mais c'est dur. La Rousseau, Charvet, elle est sur TikTok en ce moment.
28: Ils sont pas encore connus.
25: Elle fait des lives TikTok. Non, bah je vais répondre la D.
26: Mais David Charvet.
27: C'est
25: mon dernier mot.
27: C'est votre dernier mot sur Stéphanie. Est-ce que c'est la bonne réponse? Suspense terrible, tellement insoutenable que même RFM a arrêté de diffuser Jean-Jacques Goldman pour la 10e fois. Et la bonne réponse était la D. Quand David Charvet est reconnu dans la rue, sans qu'on lui demande son chemin. Vous rappelons que Willy Denzey est toujours officiellement à une écoutée de nuit, la deuxième personne qui s'était endormie pendant le refrain. Et concernant la Rousseau, le courrier était bien une relance de DF. Quant aux fans des Très Belles Kings, il n'a jamais été retrouvé. Les recherches continuent depuis 2007.
25: Bon. Et merci pour ces informations, Jean-Pierre, et à bientôt. On va finir avec Patrick Sébastien.
2: Le plus beau c'est le plus fort c'est
27: Raymond. Il fait quoi?
2: Il fait l'hélicoptère avec sa bistouquette.
27: Dans la voiture, j'entends pas.
4: Comment ça va les petits lève-tôt? J'embrasse les chauffeurs routiers, les camionneurs là. Toute la France qui lève tôt et qui a envie de se marrer, qui paye des impôts et qui se dit putain où ça va. Vous êtes en forme aujourd'hui?
25: Oui, ça
4: va
25: et vous?
4: Bah Gaulle de Bois.
27: Sorti hier.
4: Bah ouais, hier soir c'était mercredi, j'ai passé la soirée dans un club belge. Ah ouais, le Quête Ennemi, tu connais?
27: Non.
4: C'est le groupe AA, ça fait mal qui fait ça.
27: Quête
4: Ennemi. Tout de suite. Ah pas là, ça fait mal.
25: Doucement Patrick, je sais que c'est la journée du naturisme, mais doucement Patrick.
4: Ouais, ça va, détends-toi, putain, j'ai rien dit de mal, là. Détendez-vous, l'Onion Rings.
25: L'Onion
4: Rings. C'est comme l'oignon, mais qui est resté trop longtemps au soleil. Putain, Europe 2 avant c'était la rigolade, quoi, on pouvait tout dire. Ouais, ouais, ouais. Je me souviens, là, il y avait Coé en 2006, il faisait n'importe quoi.
25: C'est familial,
4: dire,
25: là.
4: Il faisait dire des trucs à Nikos. Maintenant, c'est bon, dès qu'on dit Fion, il y a le directeur d'antenne qui pense qu'on l'appelle. Bon. Vous parlez de quoi?
25: On parle du film Champagne diffusé.
27: Non, oui. Ah oui, il est là.
25: Diffusé ce soir sur M6. Vous avez sorti le champagne il n'y a pas longtemps, Patrick.
4: Ouais, ouais. Non, pas ces derniers jours parce que je pense que je vais le sortir ce soir ou demain parce que j'ai un gros chantier avec le week-end. Ah, je pars au Cap d'Agde.
27: Ah ouais?
4: Ah putain, j'ai du taf là. Je vous le dis en chanson?
27: Ah bon? Bah ouais, carrément.
4: Allez, on y va!
27: C'est la saison qui commence là.
4: Évidemment. D'ailleurs, je serai samedi soir au Gland Bleu, au Cap d'Agde. Très belle discothèque. Eh, mais c'était là ou t'es pas là? Eh, prêt?
27: Vas-y.
4: J'ai un gros chantier qui se fait à la main. Donc, pour m'équiper, je fonce à le roi Merlin. Et je prends un sécateur, je me file une cagoule. Et puis pendant 3 heures, je débroussaille le même boule.
27: Ah là là là là là là là là là là là.
4: Comment est-ce qu'il y a?
27: Là là, non, mais
4: débroussailler les boules. Ah, ça va, ouais, c'est vrai, encore tu les as pas vus. Celle de gauche, on dirait Jean Soultet, celle de droite, on dirait Alain Souchon.
25: Non, mais
4: c'est un duo, sans déconner. C'est les années 80.
25: Oh non.
4: Allez, bisous. Bisous, Patrick.

0: Dans un instant, nous reviendrons sur la journée mondiale du naturisme pour tout savoir si on vous en parle à la machine à café. Et puis nous avons les nouveaux témoins qui arriveront dans le prochain appel à témoins depuis qu'il y a eu le faux curé qui s'est fait passer pour le gars qui avait confessé Xavier Dupont de Ligonnès. Et puis Pierre et Maryse seront là dans un instant.
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0: Salut, 8h03, à l'heure, on est en retard. Hein. Les infos, la météo, on se dépêche dans un instant. Le loyer, Pierre et Maryse pour des objets d'auditeurs à vendre pour le téléachat. Et puis, nous aurons les nouveaux témoins du prochain appel à témoins. A tout de suite.
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15: Pas terrible, hein. Salut Corey, bonjour à tous, un temps encore agité ce jeudi avec donc de la pluie, des averses orageuses et du vent. Je reviens sur les prévisions météo dans 2 minutes. Après une semaine caniculaire dès le mois de mai, la France se prépare à un été risqué sur le front des feux de forêt. Un incendie a déjà ravagé plus de 100 hectares début avril en Lozère. Le ministre de l'Intérieur se rend aujourd'hui sur la base de Nîmes-Garon où se trouve la quasi-totalité des moyens aériens de la sécurité civile. À ce propos, la France doit signer la commande de 2 Canadair supplémentaire. Il prend trop de place dans nos assiettes. Le cadmium, les députés ont adopté hier un texte pour limiter l'exposition de la population à ce métal lourd, toxique. Il prévoit une réduction progressive de son taux dans les engrais, bien au-delà des baisses qui étaient proposées par le gouvernement qui craint pour la compétitivité de l'agriculture française. Une enquête administrative a été ouverte pour identifier d'éventuels dysfonctionnements de la justice. L'homme soupçonné d'avoir enlevé Liana dans le Gers était visé par d'autres plaintes et signalements ces dernières années. Des accusations de viol classées sans suite. Le suspect de 41 ans nie toujours son implication. Des dizaines de gendarmes continuent de ratisser les bois, les plans d'eau et les rivières. Certains ont la phobie administrative, mais pas le choix. Il ne reste que quelques heures pour déclarer ses impôts. La date limitée est déjà dépassée pour les départements jusqu'au numéro 54. Et à partir de 55, vous avez jusqu'à ce soir minuit pour réaliser vos démarches en ligne, sans quoi vous risquez des pénalités. Donald Trump, toujours optimiste sur la fin de la guerre au Moyen-Orient, selon le président américain.

0: américain. Un accord de paix pourrait être trouvé dès ce week-end avec l'Iran. Des déclarations qui perdent de leur valeur au fil des semaines. Le guide suprême iranien Mortaba Khamenei doit lui prendre la parole ce jeudi. En voile, Nicolas Luneven a remporté cette nuit la solitaire du Figaro. Le navigateur est arrivé au Havre au terme d'une course à rebondissement marquée par de nombreux abandons à cause d'une météo et d'une mer agitée. C'est la troisième fois qu'il remporte cette course. Les fans de basket, eux, n'ont pas beaucoup dormi cette nuit. C'était le premier match de la finale de NBA remporté par les New York Knicks. Ils ont battu les San Antonio Spurs 105-95 avec un Victor Wembanyama moins performant que ces dernières semaines. 26 points et 12 rebonds pour le Français qui pourra prendre sa revanche dans la nuit de vendredi à samedi. La finale se dispute au meilleur des 7 matchs. Et puis en tennis, on connaît l'ensemble des qualifiés pour le dernier carré à Roland-Garros. Les Italiens Matteo Arnaldi et Flavio Cobolli ont rejoint hier en demi-finale le Tchèque Jakub Mensik et le grand favori Alexander Zverev. Ils joueront demain leur demi-finale. Avant ça, place aux demi-finales dames à partir de cet après-midi sur le court Philippe Châtrier.
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0: Une grande partie du pays sera donc sous la grisaille ce jeudi. Des averses orageuses dans le nord et du vent, surtout sur les côtes de la Manche où des rafales pourront dépasser les 75 km/h. La pluie va aussi s'inviter dans le sud-ouest et autour de la Méditerranée. Et une fois la perturbation passée, les éclaircies vont revenir par l'ouest au fil des heures. Maxi de 17 degrés cet après-midi à Rodez, 19 à Caen, Orléans et Vitry-le-François, 21 à Paris et Annecy, 24 à Nice. Bonne matinée avec Coé sur Europe 2.

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1: Salut, 8h06, vous écoutez Europe 2, je m'appelle Chloé, on est tous là avec l'équipe, Stouff, Pietre, Corentin, Vito et vous-même, salut. Qui participez à l'émission quand vous le voulez en nous laissant des messages sur mon WhatsApp.
2: Salut Chloé, salut l'équipe, j'espère que vous allez tous super bien. Bon bah c'était pour vous dire que je fais un projet éloquence. En quatrième, bon, bah, je suis pas très heureux de le faire. Mais
3: j'en ai un autre si vous voulez.
1: Voilà, merci. Non,
4: salut l'équipe, je viens d'écouter votre sondage là sur le tirage de langue qui ferait disparaître je sais plus quoi. Effectivement, j'étais en train de le faire, comme une partie de la France entière apparemment, puisque un camionneur qui s'est foutu de ma gueule en face de moi, mais qui était en train de faire la même chose. Donc voilà, ça marche. Allez, gros bisous à tous.
1: J'en étais sûr, ce truc. J'ai résumé quand même. Oui. On a expliqué que si on tirait la langue 40 secondes par jour d'affilée, ça faisait du bien en gros au cerveau et ça t'enlevait du stress et du machin dans les zones de stress, de je ne sais quoi.
5: Les médecins qui ont trouvé ça.
1: Je vous la fais courte. Et donc, on s'est dit à un moment donné, à la fin de la news, je suis sûr que les gens dans la voiture qui nous écoutent sont en train de tirer la langue. Bah, bingo.
6: Hey, vous courez, mon fils.
7: Tu crois que la police, là
1: Alors, le petit scandale d'M6. On n'a pas fait un gros scandale parce que ça pue un peu le faux et ils se sont fait avoir. Et je pense que tout le monde se serait fait avoir. Sur le faux prêtre qui a appelé Julien Courbet dans l'émission, je vous résume un peu, spécial Xavier Dupont de Ligonnès. Alors, ils avaient soi-disant plein de scoops. Et en fin d'émission, bam, le scoop supplémentaire, le scoop qui tombe, un prêtre qui dit qu'il a reçu en 2022.
5: Ouais.
1: Bien après la disparition de Xavier Dupont de Ligonnès, un type qui est venu
5: en France,
1: dans le monastère, se confesser ses meurtres, etc. Très sympa, ils ont fait des photos, etc. Il était très cool. Et que maintenant, il en a même parlé à son évêque et que de toute façon, ça faisait un an qu'ils se disaient qu'ils allaient rendre ça public. Alors, évidemment, nous, hier matin, on en a parlé en disant...
5: Ouais.
1: Tout pue dans l'histoire. Le prêtre qui parle du secret de la confession, qui explique tout, qui dit on a décidé d'en parler, mais qu'on parle à la télévision et pas chez la police, tu te dis rien ne va. Effectivement, une heure après,
5: l'évêque dit
1: je ne connais pas ce monsieur. Le monastère dit il n'est jamais été chez nous et on apprend que c'est un faux prêtre. Ouais. Voilà. Et maintenant il y a même eu un autre délire qui est passé.
5: C'est vrai ça ?
1: Bah, c'est un délire. C'est comme est-ce que c'est aussi vrai que le prêtre ? C'est de dire que ce serait le prêtre serait Xavier Dupont de Ligonnès.
5: Voilà.
6: Oui, le mec aurait dit lui-même Je suis Xavier Dupont de Ligonnès.
1: C'est la fin Iron Man. Il est assis avec son burger. Je suis Xavier Dupont de Ligonnès. Bon, on a la bande-annonce d'ailleurs du prochain appel à témoins, parce que comme l'émission a pas mal marché, je pense que moi je serais le directeur d'M6, je dirais les mecs, arrêtez de vous faire chier, allez trouver les vrais. Vous me faites venir tous les pimpins du coin là, qui s'inventent une vie, qui vont venir, tous les chiens perdus là, qui vont venir raconter les mythos.
7: Je pense pas qu'ils vont aller là-dessus.
1: C'est
7: M6 quand même.
1: T'as raison. Voici la nouvelle bande-annonce du prochain appel à témoins.
7: Non, ils vont pas là-dessus.
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15: Oh putain, le Yeti.
1: Mais ça peut faire des belles audiences. Est-ce que mon équipe est en forme?
5: Oui, ça va.
1: Pierre et Marie seront là dans un instant pour vendre un objet. Lequel vendront-ils?
16: Le magazine Panini de la Coupe du Monde.
5: Il y a
16: les joueurs de l'équipe de France.
1: Gros carton.
16: Ouais.
5: J'ai vu une pub à la télé, il faudra le garder pour Pierre et Marie. C'est le nouveau strudel de Stoffler.
7: Ah oui.
1: Ça va pas être facile ça. Et on les aura dans un instant. Il y aura le loyer qui va tomber dans quelques secondes. Comment on fait pour jouer, Stouff?
17: On envoie un SMS au 7-12-13 en mettant loyer L-O-Y-E-R au début de son message et on laisse bien ses coordonnées.
1: Et une seule question vous sera posée. Quelle est la seule radio qui paie votre loyer? Vous me dites. Bim, c'est gagné. Stouff, toujours. Bosse aujourd'hui. La voix est revenue. Je peux te dire qu'on va le rattraper hier.
17: Oui, c'est revenu.
1: Tu es dans la boîte à gants. L'avez-vous oublié dans le parking?
17: C'est catastrophique.
1: Ça arrive au meilleur. Le top, ce sera quoi?
17: Le top, ce sera sur...
1: C'est dans la boîte à gants, le top. La voix est revenue, mais la mémoire est dans la boîte à gants.
17: Ah, les menaces que nos parents nous faisaient à l'époque.
1: Ah, j'adorais ça.
17: Top 5 des menaces de parents.
1: Ouais. Il y en a encore des belles aujourd'hui.
17: Hein,
1: sauf que nos parents, ils faisaient des menaces, mais il fallait se méfier parce que la menace, elle pouvait prendre vie. Aujourd'hui, je pense que les parents sont beaucoup plus modérés, la génération d'après, et qu'il y a des menaces, mais il ne se passe pas grand-chose derrière.
5: Les gamins peuvent porter plainte.
1: Oui, absolument. On en parlera d'ici quelques minutes. C'est la journée mondiale du naturisme aujourd'hui, je vous le dis, c'est le 4 juin. Spécial anatomie humaine, si quelqu'un vous en parle à la machine à café. Qu'est-ce que... La thyroïde.
5: Ça, c'est quand t'es accroché à une ficelle et que tu descends la montagne.
16: Non, la thyroïde.
1: La tyrolienne. Mais oui, mais c'est bien joué quand même.
16: Bien confondu.
1: C'est pas facile. Alors, c'est très féminin. Les hommes ont souvent aussi des problèmes. Bizarrement, c'est plus féminin.
5: C'est une glande dans la gorge.
17: Oui,
5: c'est
17: un organe, ouais.
1: Qui régule quoi, Stouff ?
17: Bah, les hormones, en fait, c'est le métabolisme de base qui est contrôlé par la thyroïde.
1: Et quand la thyroïde merdouille, tout merdouille.
5: Ouais.
1: C'est un truc de fou. Hein. Qu'est-ce que le pharynx ?
16: C'est en Égypte.
5: Ouais, ouais, c'est le truc qui vient avec la pure nez, là.
1: Ouais. Non, c'est qui ressemble à un chien avec
16: des... exactement.
1: Ah, dis donc, le pharynx, il est... C'est... Les enfants, ne retenez pas ça. C'est la voie de passage qui se trouve dans la tête et le cou qui fait partie de l'appareil digestif et de l'appareil respiratoire.
5: Ah, ça me dégoûte, rien d'y penser.
1: Ouais. Et la moelle spinale, c'est quoi la moelle spinale?
5: Ah, ça, je sais. C'est le petit truc que tu fais tourner, qui est plus à la mode, là. Tu mettais dans tes doigts.
1: Et oui, la moelle hand spinner, bien sûr.
5: C'est pas ça?
1: Mais non, la moelle, c'est pas ça.
16: Je connais pas du tout la moelle spinale.
1: Premier qui me dit ça se met sur une tartine et ça je mange bien grillé.
17: Ce que j'allais dire.
1: Non, c'est un cordon situé dans le canal vertébral qui prolonge le tronc cérébral et s'étend jusqu'à la deuxième vertèbre.
5: Ça c'est pointu. Hein.
1: Et le cubitus, qu'est-ce que c'est?
5: Ça a la noce du bras qui t'aide à porter les cubis.
16: Ah, c'est ça.
17: C'est un personnage de bande dessinée.
1: C'est un gros chien dans la BD.
17: Oui.
16: La
1: pas
16: sodomie
1: du tout.
16: Grecque.
7: Moi je pensais que
1: la
7: c'est
1: quoi?
16: Sodomie grecque, non? Ouais. Cubitus ou Romaine, non?
17: Quoi?
7: Moi je pensais que c'est une position du Kama Sutra. Ouais.
16: Le cubitus. Allez, on va faire la cubitus.
7: Allez, cubitus.
1: Je viens de la comprendre. Allez, les Romains disaient jamais subi
5: des cubitus.
1: Des sodomies, des cubitus.
16: Cubitus.
1: C'est un terme latin qui désigne l'os du coude de l'avant-bras.
5: Tu vois, c'est moi qui étais le plus près.
1: Et ça n'a donc aucun rapport avec les erreurs que vous disiez.
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1: 8h13. Dans un instant, on reste avec nous.
17: Ouais.
1: Ah
17: oui,
1: désolé.
17: Oui, bah oui.
1: Désolé.
5: Ah oui, bon, ah oui, ça va.
1: Toujours
5: ça.
1: Dans un instant, nous serons avec Pierre et Maryse.

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3: C'est le moment de retrouver Pierre et Maryse. Juste après, vous entendrez ça. Rihanna. J'adore ce titre de Rihanna. Jamais su le chanter, mais comment il s'appelle ?
4: Where have you been ?
3: Where have you been ? Bien sûr. When have you been in my life, ça ?
4: Oui.
3: Vous allez entendre ça très fort dans la voiture d'ici quelques minutes. 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Un auditeur veut que l'on vende quelque chose aujourd'hui, Corentin, c'est ça ?
5: Oui, c'est ça, le livre Panini des joueurs de l'équipe de France.
3: Ah bah,
5: sur la Coupe du Monde.
3: Gros carton, hein, Panini. Hein.
5: Ouais, ça revient.
3: Entreprise
5: fort,
3: française, gros carton. Hein. Je crois qu'on a Pierre et Maryse.
5: Oui.
3: Eh bien, bonjour à tous. Bonjour Europe 2 et bonjour Marie.
6: Et bonjour Pierre.
3: Chers téléacheteurs et chers téléacheteurs de Marie.
6: Et bonjour Pierre.
3: Eh bien, bonjour Marie.
6: Bonjour Pierre.
3: Je vais dire bien, venez, bonjour Pierre, je me permets de vous répondre. Bonjour Marie.
6: Bonjour Pierre.
3: Bonjour Marie, bonjour jeudi, il ne faut pas oublier Marie. Bonjour Marie.
6: Quoi ? Bonjour Pierre.
3: Nous sommes sur nouveau téléachat. Shopping spécial auditeur de Coé sur Europe 2. Bonjour Marie.
6: Bonjour Pierre.
3: Qu'allons-nous vendre ce matin, chère Marie ?
6: Ce matin, Pierre, bien, tenez, c'est un album Panini.
3: Écoutez, je n'aime pas les Panini, Marie, je trouve ça trop gras, c'est toujours trop cuit. Le jambon dedans et le fromage qui coule, et le jambon qui n'a jamais vu un cochon,
5: non,
3: c'est un scandale.
5: Non, c'est
6: mais,
5: pas ça, c'est
6: mais
5: pas
6: Pierre,
5: vrai.
6: Nous parlons des albums Panini, les autocollants des joueurs de foot à coller dedans dans le livre. Vous voyez ?
3: Marise.
6: Voilà.
3: Voilà. Bonjour Marise. Alors
6: bonjour
3: je
6: Pierre.
3: Permets de l'ouvrir à madame les auditeurs d'Europe 2 pour l'expliquer qu'il y a dedans Marise à l'équipe de France. Les joueurs sont là mais je ne les connais pas. Voici le numéro 4 Deyo. Aquapé papa boucadou.
5: Non.
3: Aquapapout manou. Chou papa mamé canal.
5: Non.
3: Deyo, Deyo. Deyo, tout va maco. Tout va. Oh mon dieu, Dieu, il n'y arrive pas alors.
6: Deyo ou pamim cano.
3: Marise, elle est du mal.
6: Ou pamim cano.
3: Et vous,
5: bien.
3: Marise.
6: On a un autre joueur par exemple.
3: Le numéro 8. Aurélien, comment j'ai mangé. Tout papi. Chata papi. Aurélien, tout va choupi. Papi choulo. Aurélien. Aurélien, chou mari. Pouloulou. Alors là, je n'y arrive pas.
6: Aurélien, choumini. Prenez le numéro 7, il est connu.
3: Il est connu. Ah, il est ballon d'or. Où est... oui. Ça, Pépé, Pépé, Pépé, on s'adème, écoutez. Où ça, Pépé, Pépé, Pépé, Pépé, Pépé, Pépé, Pépé, Pépé, Pépé, Pépé, Pépé, Pépé, Pépé, Pépé, Pépé, Pépé, Pépé, n'y arrive pas ce matin.
5: C'est tous les matins.
3: Je ne sais pas
5: ce
3: qui se passe.
6: Ousmane Dembélé.
3: Mon pauvre ami.
6: Dembélé.
3: Écoutez, écoutez, rendez-nous des champs. Allez, les bleus, je me souviens quand je vendais le panini avec Gires, Tigana
5: voilà,
3: et Gattini.
5: Bah voilà, c'est plus facile.
3: Voilà, écoutez, je vais m'entraîner, il n'y a pas de raison que vous n'irez. Merci Marie.
5: Le numéro 7, c'est Ousmane.
3: Mais vous, mais. Mais
6: bah,
3: bah, écoutez, Ousmane, Tchekelele.
5: Non.
3: Voilà, je vais y arriver, Marie.
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3: Vous avez un message, Marie.
6: Ah, attendez, c'est moi.
3: Bonjour Marie.
6: Ah, bonjour Pierre.
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4: Salut! 8h26, dans un instant, le top de Stouff aujourd'hui sera...
5: Sur les menaces de nos parents à l'époque.
4: Tiens, je devais vous dire une info que j'ai pas...
5: Je croyais que t'allais dire une menace.
4: Non. Une info que je donnerai dans un instant sur la puissance du corps humain féminin, un chiffre qui est tombé. Je devais vous le faire hier, puis on est passé à autre chose. Plein de trucs sont tombés entre les deux, on n'a pas le temps. Nous aurons un beau roman, une très très belle histoire, spéciale Coupe du Monde, puisque ça y est, c'est dans quelques jours. Ceux qui s'en foutent du football, bon, ça va pas les gêner plus que ça. Et les moins grosses têtes, avant 9h du matin, j'appelle quelqu'un pour le loyer. On y va. C'est peut-être vous, le téléphone peut sonner. Soyez à côté tous les jours à la même heure, donc en théorie.
6: Allô ?
4: Bonjour Céline.
6: Bonjour.
4: Comment allez-vous ?
6: Très très bien.
4: Je suis l'inconnu de 8h27.
6: Oui, je pense reconnaître la voix.
4: Oh, on dit ça, puis vous savez. Quelle est la seule radio qui paie votre loyer ?
6: Europe 2.
4: Excellent, ça, c'est excellent. Bravo, bonne réponse. Bravo. Ma petite Céline, où est-ce qu'elle habite, oui. Céline ?
6: À Lincelles, à côté de Lille.
4: Très bien. Comment va le nord de la France aujourd'hui ? Est-ce qu'il fait beau ?
6: Non,
4: alors je crois même que vous aviez du vent. Dans le nord, il y avait eu du vent.
7: Partout.
4: Je crois que ça s'arrange vendredi. Ça se redétraque samedi.
6: C'est cool.
4: Dans le nord, il y a des phases. Il faut les prendre tout de suite. Sinon, c'est. Tu fais quoi dans la vie, Céline ?
6: Je suis gestionnaire en assurance.
4: Oh, très bien. Ça se passe bien le boulot ? Sympa. Tu bosses avec Cerise ?
6: Avec les anciens vélos.
4: Les anciens vélos.
7: Je ne l'ai pas.
4: C'est la MAF ?
6: L'équipe Tour de France, AG2R.
4: Cofidis ? AG2R,
7: la mondiale.
4: AG2R, la mondiale, d'accord, ok, bon, on leur fait des bisous. Combien le loyer ? Raconte-moi.
6: Alors, c'est un peu beaucoup quand même. On est sur
4: 1163,80€. 1160, gros, dis-moi le montant, j'arrive même pas à le retenir tellement il est élevé.
6: 1163,80€.
7: Tu nous fais cadeau des 80 centimes.
4: Non. Le montant, c'est le montant. Les jeux. On n'est pas sur une autre radio ici.
7: Ouais.
4: Que sous prétexte que le salaire est trop élevé, tu le gagneras pas. Non, d'accord. Monsieur. D'où on va jusqu'au bout. 1163,80€. Je demande à ma comptable. Josiane, c'est combien pour le loyer, ma Josiane ? Elle va sauter, tu vois.
8: Je saute, hein. Mais je m'en fous, j'ai accroché un élastique.
4: Ah, voilà. Et ben voilà, t'as rien à craindre, t'as l'élastique.
8: Ouf. Oh zut ! Ah, trop long l'élastique.
4: Ouais.
8: Je pensais qu'on était au 7e.
4: Non, c'est 5.
7: Eh oui.
4: 1163,80€, ma Céline, je t'embrasse. Je te dis bravo.
6: Merci beaucoup, merci.
4: C'est une belle journée qui démarre. Tu travailles à quelle heure ?
6: Exactement, là dans une demi-heure.
4: Allez, fonce, tu embrasses la famille, t'embrasses les amis, t'embrasses tout le monde. D'accord, Céline, bisous.
6: Merci beaucoup, merci. Bonne t'embrasse, journée,
4: ma belle.
6: Merci.
4: Ciao, t'as un
0: bravo. 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

0: dans le monde et sur le streaming. Pour avoir une qualité démente, on a embrassé un jeune homme qui a joué avec nous hier, qui est pharmacien à Tunis.
1: Oui.
0: Et il nous écoute en direct à Tunis tous les jours. Bisous à toi et bisous à vous tous qui nous écoutez partout. Pareil, sur les réseaux sociaux ce matin, vous pouvez nous voir en images en plus. On est sur YouTube, on
1: en
0: est
1: couleur.
0: Bientôt en 3D. On est sur TikTok.
1: Facebook.
2: Twitch.
0: Facebook et je vais peut-être l'écrire, non YouTube. Ça m'éviterait de réfléchir à chaque fois. C'est 8h32. Le top de Soufari, pour l'instant les news. Monsieur Cédric Lecor, météo et actu.
3: Oui, bonjour à tous. Des averses orageuses dans le nord, de la pluie même sur les bords de la Méditerranée. Le temps sera encore agité ce jeudi. Météo plus complète à la fin de ce flash. C'est chaque année un passage obligé. Le site des impôts avis aux retardataires. La campagne de déclaration des revenus se termine ce soir à minuit. Pour les résidents des départements, numérotés à partir de 55. Pour les autres, c'est déjà trop tard. En cas d'oubli, vous risquez une majoration de 10% dans un premier temps et des intérêts de retard. Dans le pain, les céréales ou encore les pommes de terre, le cadmium est présent dans notre alimentation dans des proportions trop importantes alors qu'il est considéré comme cancérogène. L'Assemblée nationale a justement adopté hier soir un texte pour limiter l'exposition de la population à ce métal lourd, toxique. Il prévoit une réduction progressive de son taux dans les engrais. C'est la double peine, moins d'argent sur le compte en banque et des risques plus importants de développer des cancers. Une étude de l'ADRES publiée ce jeudi démontre que les personnes les plus modestes sont davantage exposé. Le risque est multiplié par 2,2 pour le cancer du poumon par rapport aux hommes appartenant aux 10% les plus aisés. Parmi les raisons, les écarts d'exposition à des facteurs de risque comme le tabagisme et les cancers dépistables sont plus souvent diagnostiqués tardivement chez les plus modestes. Des dizaines de gendarmes toujours mobilisés autour de Florence dans le Gers pour retrouver la jeune Liana. La collégienne a disparu depuis vendredi et l'homme de 41 ans suspecté de l'avoir enlevée continue de nier les faits. Ce père de famille était passé sous le radar de la justice malgré le dépôt ces dernières années de plusieurs plaintes pour viol sur mineurs et agressions sexuelles, toutes classées sans suite, la première datant de 2017. Le ministre de l'Intérieur a demandé l'ouverture d'une enquête administrative pour identifier d'éventuels dysfonctionnements. Victor Wembanyama, pas dans son meilleur jour. Les San Antonio Spurs ont mal débuté la finale NBA en s'inclinant 105-95 cette nuit face aux New York Knicks. 26 points et 12 rebonds pour le Français qui pourra se rattraper dans la nuit de vendredi à samedi pour le match 2. En tennis, place aux demi-finales, dames ce jeudi à Roland-Garros. Marta Kostyuk, première ukrainienne à atteindre ce niveau de la compétition, sera opposée en début d'après-midi à la russe Mira Andreeva. Tournoi terminé déjà pour la numéro 1 mondiale Sabalenka. Chez les hommes, il y aura une finale 100% italienne avec les qualifs de Matteo Arnaldi et de Flavio Cobolli. Et puis côté football, à moins de deux semaines du coup d'envoi du mondial, l'équipe de France joue à Nantes ce soir face à la Côte d'Ivoire. La Beaujoire affiche complet. Premier match de préparation des Bleus avant une autre rencontre lundi à Lille face à l'Irlande du Nord. Les hommes de Didier Deschamps débuteront la compétition dans quelques jours face au Sénégal. Ce sera exactement le 16 juin près de New York.
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3: Le parapluie pourrait vous être encore bien utile. Une grande partie du pays sera sous la grisaille, des averses orageuses dans le nord et du vent, surtout sur les côtes de la Manche où les rafales pourront dépasser les 75 km/h. La pluie va aussi s'inviter dans le sud-ouest et autour de la Méditerranée. Et une fois la perturbation passée, les éclaircies vont revenir par l'ouest au fil des heures. Vous aurez 20 degrés à Laval, Niort et Dijon, 21 à Paris, 24 à Valence, 28 à Perpignan. 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
1: Coucou l'équipe, je suis morte de rire. Je viens d'écouter le nouveau jeu là, avec le père et la fille. C'était magique, magique, magique. Il faut continuer à faire ça. Je me souviens d'une que vous aviez fait, je sais plus comment ça s'appelle, où le fils appelait son père pour lui dire... qui dealait de la drogue ou un truc comme ça, je crois, c'était il y a quelques années, et c'était à mourir de rire. Ça m'arrive encore de le re-regarder parce que vraiment c'est extraordinaire. Donc continuez comme ça, bisous bisous.
2: Merci,
1: bonne
2: beaucoup
1: journée, l'équipe.
2: Merci, t'as un amour pour ceux, pour celles et ceux qui ont raté hier. Hier après-midi, entre 15h30 et 18h, on a refait une petite séquence, ça s'appelle le coco, comment on appelait ça?
3: Coco, vous
4: SOS Coco.
2: SOS Coco. Pour les gens qui ont quelque chose à dire, mais qui, voilà, qui ont besoin de nous pour que ça passe un peu plus en finesse ou carrément énerver la personne. Et la demoiselle a fait croire à son père qu'elle avait été avec un mec qui était le double de son âge.
4: Oui.
2: Et on a refait quelque chose qui traîne sur les réseaux sociaux et sur notre chaîne YouTube. D'ailleurs, on en a des centaines de canulars comme ça où la personne, on lui donne 5 phrases et elle devait répéter les 5 phrases. Hier, elle l'a fait, alors ça va de... On va l'appeler je suis enceinte, etc., etc. Le père, on est tombé sur un papa portugais qu'on a rappelé,
4: ouais,
2: qui était déjà en voiture 5 minutes plus tard.
5: Il était sur la route là.
2: Il avait quitté le boulot, il était sur la route. Ça a été honnêtement un moment de rigolade. On va vous mettre la vidéo sur YouTube. Là j'attends, tiens les gars, si vous pouvez me dire quand est-ce qu'elle sera mise sur YouTube. Je pense que ça va être ce week-end. Je pense qu'on va la mettre à 18h samedi ou dimanche. Je pense que si vous ne l'avez pas vu, d'abord c'est à réécouter en podcast et vous allez adorer. Une belle histoire, un beau roman. Dans un instant, je vous présenterai Tim Payne. Il y a peut-être des gens qui commencent,
3: oui,
2: à le connaître.
3: Moi, je vois qui c'est. Ouais.
2: Alors, si vous suivez un peu l'univers football, si vous ne connaissez pas, bah, malgré tout, c'est une belle histoire quand même.
3: C'est génial.
2: Je vous parlerai de tout ça tout à l'heure. L'équipe est en forme ce matin.
4: Oui.
2: C'est jeudi, pourtant d'habitude, le jeudi, on est souvent un peu fatigué. Ce matin, on a une belle forme.
3: Ouais, je crois qu'on a une bonne journée qui nous attend aussi. Donc,
2: oui, parce qu'on a l'émission cet après-midi. Puis entre les deux, on s'est dit, tiens, si on rajoutait un petit pilote, un petit machin, un petit truc, ouais, une idée qu'on voulait essayer pour une chaîne de télé.
3: Ah, voilà. On s'ennuyait un peu entre 11h et 15h30.
2: Le gars nous a dit, vous avez combien de temps? On a dit, bah, on a eu un temps de déj, il a dit, bah, vous déjeunez plus.
4: Voilà.
2: Ouais, et on a dit, si, on pourrait peut-être déjeuner. Il a dit, non, je vous ai vu sur la vidéo, vous pouvez sauter un repas. Ne vous inquiétez pas, vous en remettrez, le corps tiendra. Une info est tombée. Alors ça, il faut que je vous la raconte sur le corps des femmes. Stouff, ça tombe bien parce que dans un instant,
6: bah,
2: c'est ton top.
6: J'en ai un surtout, vas-y.
2: Bah oui, on l'a vu. Mais je sais pas, je la trouve pas. Bah elle est où ? Mon info sur la...
6: C'est parce que t'en as
2: si, fait, c'est ça. Une étude scientifique affirme que le corps humain féminin, donc les femmes, est conçu, d'après vous, pour donner combien d'enfants par cycle de vie ? C'est-à-dire de toute la durée de vie, de fécondité,
3: le
2: c'est
3: maximum,
2: pas très beau.
3: Le maximum
5: 8-10, je dirais.
2: C'est pas le maximum, c'est il est fait le corps pour pouvoir en donner combien?
3: 5 ou 6.
5: Ouais, 6, je dirais.
3: 6 ans quand même.
5: 6.
7: Une quinzaine.
2: J'ai pas dit une quinzaine.
4: Une quinzaine, même.
3: Quinzaine, mais t'es pas chez le primeur, là.
2: C'est vrai que
5: vous l'air bon, je vais vous en prendre 15.
2: M'en mettre une caisse.
6: Je dirais comme Cédric, moi aussi, ouais.
4: Non, moins.
6: Oui, je dirais comme Cédric.
7: Une époque, les femmes faisaient parfois,
5: oui, parce que
7: 10 enfants. Et puis il y avait de la perte.
3: Oui, mais c'est peut-être pas fait pour.
7: Non, mais oui,
3: c'est pas fait pour, peut-être.
2: Bah, c'est comme dans les fruits et légumes. Hein, il y avait des fois, vous prenez une caisse, il y a des tomates, elles sont moins belles que l'autre. Non, il a raison. Il fut un temps, c'était dangereux d'accoucher. Vous n'êtes pas prêts. Hein. Le corps humain féminin est conçu pour donner naissance à 30 enfants par cycle de vie.
4: Attends, en retard, Stouffle.
6: Ouais. Chou-fleur.
2: La fourchette potentielle est de 15 à 30, donc maximum 30, qui peuvent être biologiquement possibles. Ça veut dire que pendant 30 enfants, tous les organes du corps de la future maman sont prêts à accueillir, faire développer un enfant, le nourrir, etc. etc.
7: 30 quand même, c'est énorme. Ouais.
2: Et il y a eu des cas rares qui étaient bien au-delà des 30.
4: Ah bon?
6: Arrête.
2: Bah si, je te jure. Bon, alors on va se mettre d'accord. Pour les 5 derniers, t'as plus besoin d'un gynécologue. Hein.
5: Pour l'accouchement, oui.
2: Quand on a fait 25 au niveau de l'accouchement, c'est un gardien de but. Okay. Oh je pense qu'entre le moment où la dame elle dit « Je crois que ça commence à arriver » et la sortie, attention, il y a...
6: C'est le toboggan.
2: Ça peut arriver vite. Le père, il met les gants, c'est comme ça, il attend. Allez, ma petite souffle, le top du jour.
6: Oui, je vais parler des menaces de nos parents à l'époque qui sont peut-être encore valables aujourd'hui. On avait le fameux « Si tu rentres, tu ressors plus ».
2: Ah oui.
6: Celle-là, elle est plus compliquée aujourd'hui, je pense.
2: Ah, t'as eu ça, toi? Tu rentres, tu ressors plus.
6: Mais tu sais, t'allais avec tes copains, tu faisais du vélo, machin.
2: Oui.
6: Et des fois, t'avais pas prévenu, et puis tu mettais longtemps, et puis t'avais soif, donc tu disais, je vais rentrer à la maison, juste boire un coup et je vais ressortir. Mmh. Et là, ta mère, elle te chopait. Là, si tu rentres, tu ressors plus.
2: Ouais. Non, mais c'est vrai.
6: Grosse
2: menace. T'as raison.
6: Donc tu restais avec tes copains, jouer dehors, puis si t'avais soif.
2: Ce qui est fou quand même, c'est qu'on se rend compte qu'aujourd'hui, nos enfants, quand ils sortent, on est devenu ultra parano.
6: Ah bah maintenant, oui,
2: envoie-moi un SMS quand t'arrives. Envoie-moi un SMS sur la route. Envoie-moi un SMS pour dire que t'es dans le Uber. Envoie-moi un SMS pour dire que t'es chez ton copain.
5: Déjà, non, mais on les piste déjà.
2: On les piste, on les trace. Vous imaginez qu'avant, notre génération, quand on partait à vélo, nos parents n'avaient pas de nouvelles pendant 6 heures. Mais alors, il n'y avait pas de crainte. Il revenait, il fait « Oh, le vélo, il n'est pas là. » Bon, il n'y pas de...
4: Au-delà des parents et des enfants, hein, le mec qui avait une maîtresse, il était tranquille aussi. Hein.
2: C'est vrai, ça.
4: Hein, c'était mieux avant.
2: On est d'accord. Ah, je pense qu'il fut un temps... enfin bon.
6: Autre mec.
5: Fais un FaceTime. Fais-moi un FaceTime. Fais-moi un FaceTime. T'es où, là?
2: Toi aussi, t'as eu droit à ça? C'est le FaceTime où t'es pour le boulot, dans la tête, après un spectacle, un machin et tout. Mais moi, en FaceTime, pourquoi? Y a rien. Je suis... Non, mais si, j'ai envie de te voir. T'as envie de voir ce qu'il y a autour, surtout. Pourquoi tu regardes pas ce qu'il y a à droite? Non, ça va. En très, très gros plan, avec l'œil.
6: Haute menace, à l'époque, si vous aviez fait une bêtise, généralement, vous étiez en voiture avec vos parents et là, vous aviez « Attends qu'on arrive à la maison. Attends qu'on arrive à la maison, tu vas voir. »
5: Moi, ça t'arrive toujours.
6: Du coup, t'avais un petit suspense pendant beaucoup de minutes où tu disais « Qu'est-ce qui va se passer quand on va arriver à la maison ?»
2: Attends qu'on arrive à la maison, t'avais envie de dire « On va faire un détour. »
6: C'est ça.
4: Avec le père qui essaie de t'attraper, là, il n'arrive pas.
6: Attends qu'on arrive à la maison, tu vois.
4: Tu vas voir, toi.
3: Et si vraiment, il y a clignotant.
4: J'arrive à te choper, là.
3: Et si vraiment il y a clignotant à droite, frein à main, c'est que t'as été trop loin.
6: Ça t'attendra pas la maison.
2: J'ai souvenir de ça. Tu viens de me rappeler le souvenir de mon père pas souple, qui tendait le bras, qui tendait le bras et qui essaye de te choper à l'arrière, mais il n'y arrive pas.
4: La voiture qui mord la banquette. Remets un coup de volant parce que là on va aller dans le fossé.
2: Chérie, on va aller dans le mur. Oui.
4: C'est tellement ça.
6: On avait aussi quand ta mère te trouvait insupportable et là elle utilisait l'arme ultime, c'était je vais appeler ton père.
2: Je vais
6: appeler encore, ton père.
5: Ouais. Non.
6: Là c'est plus je vais appeler ta mère, j'ai l'impression
5: maintenant.
6: Mais avant,
5: c'est
6: je vais appeler ton père.
2: Moi j'ai toujours dit vois avec ta mère.
3: Et moi mes parents étaient divorcés depuis que j'étais gamin et ma mère dès qu'elle voulait me menacer, elle me dit attends, je prends le téléphone, j'appelle ton père. Et
6: là, c'est ça. Là, tu faisais pas le malin.
3: Ah oui.
6: Voilà. Il y a aussi si tu rangeais pas ta chambre, tes jouets ou que tu mangeais pas tout ce qu'il fallait dans ton assiette, t'avais je vais tout donner aux enfants pauvres. Tu vas voir là. Tu vois, il y a des petits enfants, ils ont rien. Et bon, allez, on va tout leur donner.
2: Moi, mon père, il ouvrait la porte. Bon, quand il arrivait à l'ouvrir, parce qu'il y avait des trucs par terre, donc il poussait. Tu sais, ça faisait chasse-neige. Il poussait, il faisait je fais passer les ordures. Je te préviens, je vais faire passer les poubelles.
7: Moi, ils sont passés par la fenêtre, mais mes affaires sont déjà passées par la fenêtre. Hein.
6: C'est vrai.
2: Ah, oui, qu'est-ce qu'on est bordélique. Et enfin,
6: il y a la fameuse, quand t'as fait une bêtise. Tu la vois celle-là. Alors la main levée, mais tu la vois celle-là. Elle est tendue, elle va tomber. Hein.
2: Attends,
6: mais elle restait quand même longtemps.
5: La salade à cinq doigts.
6: Elle restait quand même longtemps en l'air. Le temps qu'elle te dise, elle est tendue, elle va tomber. Attention. Hein.
2: Mais les chambres en bordel, ça marche encore parce qu'il y a, un monsieur qui vient chez moi deux fois par mois, il fait les carreaux. Il fait les carreaux et bon, il passe dans toutes les pièces. Il a l'habitude, il fait les carreaux. Et est-ce que moi je suis nul? Moi je te fais les carreaux. Il y a des trucs que je peux faire, mais alors ça, je fais les carreaux. Il y a plus de traces après. Moi je suis comme le mec au feu rouge, tu sais. Il te met un chip-chip, tu dis oui pour lui faire plaisir. Il t'a mis les carreaux plus dégueulasses qu'avant. Bah, moi c'est un peu mon truc. Tu vois les traces de raclette, donc tu prends un spécialiste.
6: Ah ouais, c'est relou, ça.
2: Le gars il le fait et donc il fait toutes les pièces de la maison. Il a l'habitude. Et j'ai vu ma Victoire, ma belle-fille qui passe et dit vous pourriez éviter de passer par ma chambre parce que c'est un champ de bataille. Donc et puis parce qu'elle avait honte. Elle avait ouvert sa valise, il y en avait partout. C'était le même truc. Donc, comme quoi, à tout âge.
6: C'est tendu.
2: C'est du bordel. Et je lui ai dit, il est tendu, il a
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0: 7h02, 8h47, merci d'être avec nous. Ah, j'ai une belle histoire à vous raconter. Belle histoire, magnifique.
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0: Je vous le disais, belle histoire, beau roman.
4: C'est un beau roman.
0: Tim Payne, on est à quelques jours de la Coupe du Monde 2026, il est défenseur néo-zélandais, personne ne le connaît. Il est de l'autre côté du monde. Voilà, comme ça, il a quelques milliers d'abonnés, le Tim Payne.
5: Il a 4000, je crois, au départ. Ouais.
0: Personne ne le connaît. Il y a un influenceur argentin qui le regarde, il voit qu'il a trop peu de monde. Il dit, il faut retrouver et soutenir ce joueur le moins connu du mondial, il faut en trouver un. Finalement, en quelques heures, des millions de personnes ont répondu à l'appel. Les abonnés se sont dit, ce mec, il n'a personne. Son compteur est passé de 4000 à 4 millions d'abonnés en quelques jours.
5: Il est en train de passer les 5 millions aujourd'hui.
0: Son nom est le nom le plus recherché, plus que Kylian Mbappé. Et le Tim Payne s'est retrouvé sous les projecteurs sans avoir marqué ni un seul but, ni remporté un trophée. Mais qui sait, il sait rien faire.
5: Et ça va être la star du mondial.
0: Je te le dis, Parce que la Nouvelle-Zélande au foot, c'est un peu comme la France au tennis, vous voyez. On dit souvent.
5: S'ils font, enfin, font les petites marionnettes.
0: Voilà, t'as compris quoi. Allez.
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0: Merci d'être là. On revient dans un instant avec les moins grosses têtes. 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
0: Pardon, excusez-moi. Bonjour, 8h53. Je suis en train de camoufler le petit morceau de pain que j'ai dans la bouche comme un hamster.
5: Ouais, sur le côté.
0: J'ai tout mis sur la droite.
22: Non, t'étais en train de discuter surtout.
0: J'étais en train de discuter et de manger un petit morceau de pain en même temps. Je faisais les deux. Dans un instant, je rappelle que nous aurons tout à l'heure à 9h. Ah, nous allons fêter la radio. Pourquoi, Stouff, c'est quoi aujourd'hui?
22: C'est la fête de la radio aujourd'hui et demain.
0: Ouais, bah,
22: ça t'attirait toujours pas?
5: Mais c'est là que tu prends des gros gros bouts à chaque fois.
0: Mais non!
5: Si, en fait, si le mec il dit j'ai pris qu'une bouchée, bah oui, mais sur la bout de ta bouchée, c'est une demi-baguette.
23: Comment ils s'appellent ceux qui mettent des épées dans leur bouche là qui...
0: Les fakirs.
23: Les fakirs, bah lui il fait avec des baguettes lui.
22: J'ai un petit message sur Facebook qui nous dit « Hello l'équipe, Piet, je t'aime, je suis fan de toi. »
0: Merci.
22: « Je pense me faire un poster de toi très rapidement pour le mettre quelque part dans mon appart. »
0: Moi, j'ai une idée.
22: « Et Coé, merci de m'avoir eu dans tes bras quand j'étais petit. » Tu vois quelqu'un qui t'a
5: signé GG Leroutier.
0: Vous savez, mais le nombre de photos que j'ai fait avec des enfants qui de maintenant sont devenus grands.
23: Ah oui.
0: C'est le nombre de photos. Tu fais des photos, la séance à la fin des spectacles, des machins, des gens qui disent vous pouvez faire une photo avec mon fils, etc. Si ça a été fait il y a 20 ans, je me dis que maintenant les mecs font 1m80 et ils ont une photo où je les tiens.
5: C'est vrai qu'il faut refaire la même photo.
0: Ouais, avec
5: le mec d'un 1m80.
23: Alors, c'est une petite porte.
0: Très bonne idée. Qu'est-ce qu'il y a d'autre, Stouff?
22: Dernier message de Floriane Leroux qui nous dit je kiffe toute l'équipe, je suis commerciale et toujours sur la route. Vous accompagnez tous mes trajets en direct ou sur l'appli. Je reste seule dans la voiture, même sous la pluie.
0: Vous savez qu'on était en train de se dire, on a eu aussi beaucoup de réactions sur les parents, les papas vénères qui étaient en train de conduire et qui, sur l'autoroute, des fois, à l'époque, quand on était gamin, voulaient taper les enfants.
23: Oui.
0: Ils étaient comme ça, ils étaient accrochés, puis
23: ils se détachaient.
0: Ils essayaient de taper, puis comme ils n'avaient pas le bras assez long, ils tapaient ce qu'ils pouvaient, un genou.
5: Et t'as la ceinture qui bloquait.
23: Ouais,
0: mais Piet nous a dit un truc très intéressant, c'est que maintenant avec les nouvelles technologies.
5: Ah bah, les voitures autonomes, t'as un bouton à appuyer.
0: T'auras les parents maintenant, les pères énervés, ils ne s'énerveront plus, ils diront très bien. Ils appuieront sur le bouton, ils auront 10 secondes avant que ça se déclenche.
5: Avec les voitures chinoises.
0: Ils appuieront sur le bouton, le siège tournera tout seul. Le gamin de l'autre côté, il aura aussi son siège, il tournera dans l'autre sens.
5: Là, ça marche plus du coup. Merde.
0: Allez, 8h55, les moins grosses têtes. On y va, c'est parti.
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0: Oui.
22: Et tout de suite, c'est l'heure des moins grosses têtes avec Laurent Ruquier.
24: Bienvenue à tous et bienvenue dans les moins grosses têtes. Avec aujourd'hui autour de la table, en cette journée mondiale de naturisme, celui qui au Cap d'Agde est surnommé la beauté de la baie des cochons, Stouff. À ta gauche, mon lit, je veux dire tout nu, c'est la lettre B minuscule, tout fini avec un petit bidou, Pietre.
5: C'est méchant.
24: À ses côtés, si Pietre nu est le B minuscule, lui c'est le B majuscule, Corentin. Et le réalisateur de cette émission, quand il est nu, c'est le Q majuscule, un grand costaud avec une petite queue. Une queue de travers, bah oui, c'est le. Vito,
5: la virgule là.
24: On va faire une seule question, on est très en retard. Une petite question d'une auditrice, fan de Blind Test. Madame Bruno Mars chante à Poitiers.
25: Ah.
24: À Poitiers. Qu'est-ce qu'est-il interdit de faire en Californie, même partout ailleurs, mais là, c'est en Californie qu'il y a une spécificité.
22: Du radada ou...
5: Encore aujourd'hui?
24: Encore aujourd'hui.
5: Se promener nu, si j'en ai...
24: Non, sachant que c'est interdit partout.
23: De tuer quelqu'un?
24: Mais là, c'est très américain, donc il le spécifie.
22: Faire des choses pas catholiques dans une voiture?
24: Non.
5: C'est coquin?
24: Qu'est-ce qui est très américain?
5: Bah justement,
22: les flingues.
5: Interdit d'abattre quelqu'un dans une rue. Il est interdit d'avoir un lance-roquette dans son sac à main.
24: Non, alors je vais vous aider, sinon on y est encore demain. En Californie, il est formellement interdit de tirer au fusil depuis sa voiture.
5: Oui.
24: Sauf si c'est une baleine.
5: C'est assez restreint comme...
24: Bonne réponse de personne.
23: Ouais, c'est bizarre.
24: Mes chers moins grosses têtes, c'était court, mais c'était bon. Fini pour aujourd'hui. À la semaine prochaine. Et sachez ceci, les hommes ont deux cerveaux.
23: Ah bon ?
24: Le petit et le gland. Merci. Au revoir.
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0: 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Salut, 9h02, c'est Europe 2. Réglage de vos montres, bonjour à tous. Tous les matins entre 7h et 11h, nous sommes là et on remet le couvert pour vous ramener à la maison l'après-midi. Entre 15h30 et 18h, c'est un bonheur d'être avec vous tous les jours. On fêtera la radio dans un instant.
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0: On va pas fêter la météo aujourd'hui, hein. Pas l'air génial. Les news, Cédric Lecor.
9: Ouais, c'est pas terrible, un temps encore agité ce jeudi avec de la pluie, des averses orageuses et du vent, même jusque dans le sud-ouest et autour de la Méditerranée. Je reviens sur les prévisions dans deux minutes. Après une semaine justement caniculaire dès le mois de mai, la France se prépare à un été risqué sur le front des feux de forêt. Un incendie a déjà ravagé plus de 100 hectares début avril en Lozère. Le ministre de l'Intérieur se rend justement aujourd'hui sur la base de Nîmes-Garon, où se trouve la quasi-totalité des moyens aériens de la sécurité civile. À ce propos, la France doit signé la commande de 2 Canadair supplémentaires aujourd'hui. Près de 30 000 hectares ont été ravagés en France l'an passé. Une enquête administrative a été ouverte pour identifier d'éventuels dysfonctionnements de la justice. L'homme soupçonné d'avoir enlevé Liana dans le Gers était visé par d'autres plaintes et signalements ces dernières années. Des accusations de viol classées sans suite. Le suspect de 41 ans nie toujours son implication. Des dizaines de gendarmes continuent de ratisser les bois, les plans d'eau et les rivières. 22 ans après les faits, lors du verdict aujourd'hui en Loire Atlantique pour Martin Ney, ce criminel allemand accusé du meurtre de Jonathan. Le garçon de 10 ans avait disparu lors d'une classe en mer à Saint-Brévin-les-Pins avant d'être retrouvé plus de 40 jours plus tard au fond d'un étang. Son meurtrier présumé qui nie s'être trouvé en France à cette époque purge déjà en Allemagne une peine à perpétuité pour l'assassinat de 3 enfants. Donald Trump toujours optimiste sur la fin de la guerre au Moyen-Orient. Selon le président américain, un accord de paix pourrait être trouvé dès ce week-end avec l'Iran. Des déclarations qui perdent de leur valeur au fil des semaines. Le guide suprême iranien Murtaza Khamenei doit lui prendre la parole aujourd'hui. Certains ont la phobie administrative, mais pas le choix. Il ne reste que quelques heures pour déclarer ses impôts. La date limite est déjà passée pour les départements jusqu'au numéro 54. À partir de 55, vous avez donc jusqu'à ce soir minuit pour réaliser vos démarches en ligne, sans quoi vous risquez des pénalités. Les fans de basket n'ont pas beaucoup dormi cette nuit. C'était le premier match de la finale de NBA remporté par les New York Knicks. Ils ont battu les San Antonio Spurs 105 à 95 avec un Victor Wembanyama moins performant que ces dernières semaines. 26 points et 12 rebonds pour le Français qui pourra prendre sa revanche dans la nuit de vendredi à samedi. La finale se dispute au meilleur des 7 matchs. En tennis, on connaît l'ensemble des qualifiés pour le dernier carré à Roland-Garros. Les Italiens Matteo Arnaldi et Flavio Cobolli ont rejoint hier en demi-finale le Tchèque Jacques.

0: tube Menskip. Mensik est le grand favori à Alexander Zverev. Ils joueront demain à avancer à place aux demi-finales dames cet après-midi. Et puis du football ce soir à Nantes. L'équipe de France se déplace à la Beaujoire pour affronter la Côte d'Ivoire pour son premier match de préparation au Mondial.
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0: Une grande partie du pays sera donc sous la grisaille ce jeudi. Des averses orageuses dans le nord et du vent, surtout sur les côtes de la Manche où les rafales pourront dépasser les 75 km/h. La pluie va aussi s'inviter dans le sud-ouest et autour de la Méditerranée. Et une fois la perturbation passée, les éclaircies vont revenir par l'ouest au fil des heures. Maxi de 17 degrés cet après-midi à Rodez, à 19 à Caen, Orléans et Vitry-le-François, 21 à Paris et Annecy, 24 à Nice. Bonne matinée avec Coé sur Europe 2.

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1: Bonjour Chloé et toute l'équipe, je suis dans le 18, dans le Cher.
2: Salut.
1: Ce matin j'étais un peu jalouse parce que mon frère il est passé à la radio alors que moi je peux pas passer.
2: Oh.
1: Et du coup oui. J'aimerais bien passer à la radio. Et j'adore les chiens. Et continuez comme ça. Bisous.
2: Alors effectivement, bon, il y a plusieurs idées qui se sont mélangées pêle-mêle.
3: Petites infos.
2: Je passe à la radio. J'adore les chiens. Et voilà. Bon, effectivement.
4: Bah mais, voilà, tu es passé.
2: Mais quand tu veux.
4: À l'école là.
2: Mais quand tu veux même plus. Ah bah là, oui. Là, elle est certainement à l'école. C'est-à-dire qu'elle est repassée à la radio, mais elle s'est toujours pas entendue.
4: C'est ça.
5: Ouais, oui, et demain, il y a le chien qui va appeler pour dire moi non plus, je suis pas passé.
2: Quand ça veut pas. Hein. Tiens, parlant de chiens tout à l'heure. Dans le bâtard du jour, c'est un chien.
5: Ah bon?
2: C'est un chien. Et pourtant,
5: généralement, c'est gentil les chiens. Ouais. Les chiens.
2: Ouais, oui, j'ai pas dit qu'il était méchant. J'ai dit qu'il était un petit peu bâtard, celui-là.
3: Ok. Ah, c'est
2: ça. Non.
4: C'est le rôle des chiens.
2: C'est son attitude. Je vous en parlerai tout à l'heure. Nous aurons un sondage tout à l'heure vers la fin de l'heure. Ça sera quoi? Bien.
3: Le sondage. Ah, pardon. Non, je réfléchissais à un truc.
2: Il pense à ses impôts. Parce qu'on a fait la compile des impôts que vous entendrez tout à l'heure. Oui. Et depuis, Corentin, ça me l'a chiffonné.
3: Eh bien, justement, ce sondage sur de quoi rêvent les Français? Moi, je rêve de ne pas avoir beaucoup d'impôts.
5: Bon, on saura s'asseoir.
2: Oui, mais tu sais, je vais te dire un truc. Moi, je suis comme toi. Quand je vois les machins, les prélèvements, ce qui dégage, et qu'à un moment donné, tu as un rattrapage, tu ne sais même plus ce que c'est la DGF, FIP. En plus, ils te mettent des initiales quand ils prennent sur ton compte. C'est DGFIP, je ne sais pas quoi,
5: même
2: machin.
5: Même eux, ils ne savent pas ce que c'est.
2: Tu fais la gueule. Mais ça veut dire aussi que tu as gagné des sous.
3: Ouais.
2: Ah oui.
3: Oui.
2: Donc, il y a des gens qui nous écoutent, qui à un moment donné rêveraient de pouvoir en payer.
3: Ah bah s'il y a que ça, moi je veux leur donner des GFFP.
2: Oui, mais parce que ça veut dire que ils en payent parce qu'ils en ont gagné plus.
3: Oui, non, mais bien sûr. Mais
2: alors évidemment que c'est rageant. On est tous d'accord. Évidemment que ça emmerde tout le monde de se dire que tu as travaillé, t'as mis de côté, tu te dis avec ça je vais machin. Et non, t'as un peu oublié un prélèvement.
5: Ce qu'il y a, c'est qu'en France, on en paye vraiment beaucoup quand tu regardes les autres pays. Est-ce que nous, ce qu'on paye par rapport aux autres pays qui sont juste à côté de nous, hein?
6: Et en nombre de taxes aussi, en nombre, parce que c'est pas que le volume.
2: Parce que vous savez qu'en impôt,
6: tu payes des taxes partout.
2: Vous savez qu'en impôt sur le revenu, on n'est pas le plus cher.
5: Non, je te parle en général sur les charges.
2: La Belgique est plus chère. Il y a beaucoup de pays plus chers que nous.
6: Oui, mais nous on a la TVA.
2: Mais nous,
6: on a les taxes de séjour. On a les taxes de machin.
2: Voilà, on a tout le reste. Nous,
5: c'est partout.
2: C'est-à-dire qu'on a, vraiment. C'est-à-dire que ce qui nous reste, une fois que tout est payé, je peux vous dire que c'est pas grand-chose. C'est ça qui est un peu rageant. C'est que des fois, tu travailles toute ta vie. T'as acheté une maison, par exemple, secondaire, parce que t'as mis un peu de sous, voilà. Puis un jour, tu veux la revendre, on vient de voir, on te fait Ah, bah non. Bah, comme vous avez voulu prendre 50 000 euros, foufou, on va vous en reprendre dessus. Ah, bah, il y a la taxe foncière. Bah oui, mais c'est ma maison que j'achète. Ah, bah oui. Vous l'avez acheté, vous habitez dedans, bah, faut payer. Donc, c'est ça qui est un peu.
6: Et quand t'es décédé, bah, t'as sur l'héritage.
2: C'est ça qui rend un peu dingue les gens, parce que tu te rends compte que t'as les gens honnêtes et les gens qui magouillent.
5: Non, mais
2: et
5: ça,
2: les gens honnêtes, mais si, parce que les gens honnêtes qui ont été honnêtes tout le temps, ils payent, et puis à un moment donné, le jour où il y a une erreur ou un contrôle, on les traite comme des malhonnêtes. On dit, plus machin, plus, et ils sont maltraités. Et t'as des gars qui magouillent. Ils ont rien.
5: Ouais, sauf qu'aujourd'hui, c'est de plus en plus dur de magouiller. Tu te fais rattraper de plus en plus facilement avec l'informatique.
6: Vous voyez l'avantage de Corentin, c'est qu'il ne peut pas magouiller, parce qu'il s'y prend trop tard.
5: Voilà.
6: Donc au moins, on est sûr qu'il est honnête.
3: Ouais, mais t'inquiète pas, je me fais rattraper.
2: Mais je vous ai dit un truc. Avec les impôts, il ne faut plus s'amuser à ça.
5: Parce que de toute façon, c'est super facile maintenant de retrouver.
2: Ça prend 3 secondes.
5: Ah ouais, avant, c'était compliqué. Il fallait aller rechercher le formulaire, le truc, aller voir le collègue qui a la préfecture. Machin. Maintenant, tout est centralisé.
2: C'est comme ça. C'est tout. On paye des impôts parce qu'on a gagné notre vie à un moment donné. Et puis voilà, on fait la gueule 5 minutes. J'ai un copain que j'embrasse qui dit toujours cette phrase: c'est payé, c'est oublié. Et il n'a pas tort.
3: C'est vrai,
2: qu'à un moment donné, tu fais ton truc et puis de toute façon, que tu dis. Faites de la radio.
5: Ouais, voilà.
2: C'est aujourd'hui.
5: Tout le moral un peu, là,
2: on m'a renvoyé une photo de moi qui date d'M40. Je vais la publier. Même moi, je me demande si je vais la publier.
5: Pour ça, même toi, tu sais pas où t'es sur la photo.
2: On est en 92.
6: Elle est en couleur.
2: On est en 91.
5: Elle est floue.
2: Elle est floue, limite en couleur. J'ai une chemisette, mon ami. Elle est dégueulée.
3: T'as eu un problème avec les chemises.
2: Les fringues. J'ai longtemps cherché mon style et je le trouvais pas. J'étais pas.
6: Ça devait être à la mode à l'époque.
2: Comment?
6: Ça devait être à la mode à l'époque.
2: Je suis même pas sûr. Je pense qu'à chaque fois, j'étais dans une mode qui était pas vraiment celle-là, ou trop en avance, ou trop en retard, ou pas de chez nous. Enfin bon. En tout cas, pour la fête de la radio, ce média qu'on adore.
3: Bah oui.
2: Nous, on en est fans, voilà. Parce que même si aujourd'hui, il y a les réseaux sociaux, ça ne nous empêche pas d'être dessus, il y a la télé, etc. Mais la radio,
4: c'est... Toutes les radios, même les associatives.
2: Mais oui, mais c'est un moment où vous parlez dans un micro. Parfois, les gens s'imaginent, vous êtes dans un studio gigantesque et chaque fois qu'ils viennent nous voir, ils font « Bah, c'est tout petit !» Et c'est vrai. Alors ça, par contre, c'est un truc que j'ai jamais compris. Alors là, je peux vous le dire, je le pense vraiment. Les groupes de radio qui gagnent des millions en faisant de la radio et qui mettent toujours dans des immeubles entiers 20 mètres carrés pour le studio de radio, je trouve que ça, par contre, c'est un irrespect.
6: C'est vrai que c'est pile poil.
2: Parce que pour les comptables, t'as 257 mètres carrés. Pour tous les commerciaux, t'as 800 mètres carrés. Et toi, qui fais gagner l'argent, on te met dans un tout petit truc de rien du tout et on dit allez, vas-y, passe des disques, une claque sur le cul et amuse-toi bien. Et j'ai toujours trouvé, mais ça, c'est toutes les radios. J'ai toujours trouvé que c'était un manque de respect parce que toutes les radios gagnent beaucoup d'argent avec des gens qui parlent dans un micro, dans la radio associative comme. Sauf qu'on leur construit des trucs tout petits. On leur dit non, mais ça va suffire. Si les gens parlent plus dans le micro, racontent plus des trucs, il n'y a plus d'argent.
5: Et m'asseoir sur une cagette à chaque fois, c'est chiant parce que j'ai les écharpes.
2: C'est mon petit coup de gueule du jour. Mais on est passionné par ça. Voilà. On rentre dans vos vies. Spotify ne va pas vous remonter le moral. Deezer ne va pas vous remonter le moral. C'est-à-dire que nous, on est un accompagnement ou des moments de votre vie. On a traversé des moments où vous étiez heureux, moins heureux, triste, en deuil, en maladie. C'est un truc que une simple playlist ne peut pas forcément faire. Alors allons faire un tour sur RTL. Quelqu'un que j'aime bien, Eric Jean-Jean, que je connais depuis des années. Recevez Francis Lalanne sur RTL. Et Francis
5: est tombé.
2: Il a eu un petit malaise.
7: C'est cool, j'espère qu'on se reverra bientôt. Tu vas partir chanter face au public là. Bientôt. dit-il.
2: Sur le bruit.
7: Francis est tombé. On va mettre le générique.
2: Eh oui.
7: Francis vient de tomber.
2: Eh oui.
7: Ça va, tu t'es pas fait mal.
2: T'as remarqué, Eric Jean-Jean, il reste au micro, il en a rien à foutre, l'autre sur par terre. Priorité au direct, Eric Jean-Jean, il regarde, ça va, t'es pas fait mal, c'est bon. Mais Francis va réussir à se relever.
7: Oui, ça va. On va arrêter l'émission là. Ça va, Francis? Francis, en fait, voilà, problème de genou. Ça va?
8: Non, mais tout va bien. Je suis tombé. Quand?
7: Tu viens juste de déraper. Tout va bien?
8: Non, mais ça va bien. Ça va bien.
7: Parfait.
8: Qu'est-ce qui s'est passé?
7: On s'embrasse, on se dit au revoir. À bientôt, Francis.
8: Ouais. La chanson est passée jusqu'au bout?
7: Ouais. Ok, tout va bien.
8: Ok, merci à vous.
6: Pas folle, la gueule.
2: Mais ma promo, elle a été faite.
6: Non, mais je suis tombé. Ah bon? Oui, quand?
2: Sur une autre radio, un auditeur pas comme les autres. Il nous avait appelé pour nous raconter comment il faisait la grosse commission au travail, on l'embrasse. Il était en haut d'une grue, c'était chez nous il y a quelques années.
9: Vous connaissez peut-être mon métier, je travaille en hauteur, je suis grutier. Et là, vu qu'en ce moment il neige, je vais pas en bas pour faire comme d'habitude mes besoins dans les toilettes.
2: Ouais.
9: Je fais caca par la cabine.
2: Non. Bon, fermerai, je vous laisse les clés.
9: J'entends mes collègues portugais qui me regardent vers le haut et qui disent « Attention, ça va tomber !»
2: Oh, rassure-moi, il passe jamais personne en dessous, c'est une zone...
9: Ils ont le casque de sécurité.
3: Elle était énorme, lui.
2: On l'embrasse. Et puis, ce moment, je pense qu'il était le plus viral de toutes les radios. Même moi, on me le renvoie des fois, parce que les gens pensent que j'ai oublié, alors que c'est quand même moi qui suis dedans, avec cet auditeur qui nous raconte son T9, vous savez, où on écrit un mot, et puis ça en écrit un autre. Et ça lui a corrigé son SMS.
10: Salut, ça va et vous ?
2: Oui, bien, mon ami. 26 ans en Moselle, quel est le pire SMS que tu as envoyé ?
10: Moi, j'ai envoyé un message à une collègue de bureau et le problème, c'est que mon T9, il a corrigé complètement mon message, ça voulait plus rien dire.
2: Voilà. Qu'est-ce que t'as... C'est quoi le SMS qui est parti?
10: Je lui ai envoyé « J'ai envie de te baiser mercredi ».
2: Oh non, non. Et tu voulais envoyer quoi à la base?
10: Et je voulais envoyer jeudi.
2: Eh ben oui, c'est ce que je vous dis, c'était magique.
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1: Devine Actu arrive dans un instant. Ça, c'est ce que vous allez entendre aussi, c'est Koongs. Si ça, ça ne met pas de bonne humeur,
2: aye,
1: je ne peux plus rien faire pour vous. Didier Deschamps qui nous parlera du match de ce soir. France-Côte d'Ivoire, si je ne dis pas de bêtises.
2: Oui, match amical.
1: On en parlera tout à l'heure, le bâtard du jour. Aujourd'hui, je vous le dis tout de suite, c'est un chien, mais je vous expliquerai pourquoi. Virginie, on lui fait un gros bisou. Elle est chez elle. Ça va, ma petite Virginie?
3: Salut, ça va?
1: Coucou.
3: Ça va
1: et toi? Allez, on va très bien. Allez, quel signe, Virginie?
3: Elle est bélier.
1: Allez, je m'occupe de toi dans un instant. Je prends l'horoscope d'hier. Comme d'habitude, nous, on vérifie l'horoscope de la veille. Taureau, hier, ça disait vous serez hypochondriaque, c'est-à-dire mal à l'aise dans les restaurants hippopotamus. Allez manger à la cantine, c'est mieux. Non, je suis hypochondriaque, mais je suis à l'aise dans un hippopotamus.
2: Aussi, bon,
1: aussi.
2: Bah, tu vois.
1: Stouff, les Verseaux, oui. Les Verseaux, vous aurez un petit coup de mou. Le droit, le gauche, ça va.
4: Pardon ?
1: Ah, un petit coup de mou.
2: Le coude.
1: Le coude mou.
4: Ah, mais je me suis pris un coup en plus hier.
1: C'est le coup de mou. Eh oui, ce n'est pas un coup.
2: Un coup
1: de mou, c'est un coup de mou. Tu sais, t'essaies de te mettre sur la table et tu fais « Oh, j'ai le coup de mou !» Poisson, les gars, vous allez tomber amoureux.
2: Ah,
1: plus précisément, rue Charles Moureux, dans le premier arrondissement de Paris. C'est là où vous allez tomber.
2: Merde.
1: Okay, allez, on termine de parler. Vierge, hier, ça, Bélier, ça disait... Faites du sport pour préparer votre summer body.
2: Ah, oui.
1: Virginie, est-ce que c'était le cas?
3: Oui, moi ça va, hein, mais mon mari, je l'ai regardé hier affalé dans le canapé avec son gros ventre. Lui, c'est chômeur body.
1: Il est quel signe? Il est quel signe, lui?
3: Il est Verseau.
1: Ah, mais voilà, ben voilà, ah, mais oui, mais c'est parce qu'il n'était pas bélier. Je t'embrasse, Virginie.
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1: 9h20, vous restez avec nous. J'espère que vous n'aurez pas le coup de mou.
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0: Je vais tenter ma chance.
1: Tu as raison.
0: J'ai
1: parce
0: de la chance en ce moment.
1: En ce moment, on passera une séquence demain dans l'émission de Piet.
3: La semaine prochaine peut-être.
1: Peut-être la semaine prochaine de Piet qui a gagné un cadeau sur une autre radio.
4: C'est dingue.
1: Je vous en parlerai tout à l'heure, mais alors il est passé craigne. Donc on attend que le cadeau soit validé et ensuite je vous fais écouter la séquence. On a même tout enregistré.
0: Et on pourrait le réoffrir sur Europe 2.
1: Ah non,
0: si. Pour moi, je
3: le garde. Si t'es généreux, tu l'offres aux auditeurs.
1: Avant les infos, devine. Actu.
0: C'est très drôle.
3: Macron lunettes, la défaite. C'est pas les lunettes d'aviateur qu'il avait portées, un rapport?
1: Si.
0: Mais alors,
1: en fait, parce que s'est-il passé? Donc il y a eu un engouement parce que tout le monde a vu les photos et le monde entier a voulu racheter les mêmes lunettes que le président.
0: Ah, du coup, la boîte, ils ont explosé, ça va super bien.
1: C'est tout l'inverse, ça va super mal.
0: Ah bon,
1: c'est-à-dire que ça s'appelle Dalloz Création, ils sont en liquidation judiciaire.
3: Ah,
0: les verts, hein. C'est les verts.
1: Ah. Voilà, les verts, hein, pardon. Le For Sure n'a pas réussi à sauver l'entreprise.
0: Mince.
1: Et donc, moi, je trouve ça toujours triste, les entreprises en liquidation judiciaire.
0: Ouais.
1: Voilà.
0: Enfin, si même ça, ça les a pas sauvés.
5: Mais c'est ça qui est ouf. Bah, ils étaient en redressement depuis 2024, je crois.
1: Tout ce qu'il aime se casse la gueule,
5: mais
1: quand
5: même. Mais c'est ça, en fait.
1: Je rappelle qu'il est fan de l'OM et d'Mbappé.
5: Oui.
1: Vrai, j'ai très très peur pour le Touquet.
5: Ah oui, c'est vrai.
1: Un week-end, j'ai rentré, il y aura marqué Limoges à l'entrée. Vous savez que je tiens à dire que ce qu'on dit sur Limoges,
0: c'est quand même
1: une vanne parce que tout à l'heure, on a parlé de centres commerciaux à Limoges. Et Pietre a dit, il n'y en a pas. J'ai reçu 2 messages très premier degré qui disent, 2 gens qui m'ont dit, si, il y a des centres commerciaux à Limoges.
5: Si, il y a des mammouths.
1: Non, mais on le sait. Mais on le sait, c'est des blagues. Voilà, vous pouvez aller chez Stock.
0: Chez Champion.
1: Voilà, donc vous pouvez y aller vraiment sans aucun problème. Il y a un stock de bangaï, de fruité avec la tête de Bernard Hinault. Il faut les finir hein, parce qu'on n'est plus sûr du truc. 9h31, c'est l'heure des news et de la météo.
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1: D'accord.
0: Et on y va.
1: Vous avez raison, on y va. Et après Didier Deschamps qui arrive. Cédric Lecor, oui. L'homme des mauvaises nouvelles de la météo. Oh. Et des infos, il n'est pas mieux.
8: Ce sera mieux dans les prochains jours, mais aujourd'hui, des averses encore orageuses dans le nord, de la pluie jusque dans le sud-ouest et même sur les bords de la Méditerranée. Le temps sera encore agité, donc ce jeudi, en météo plus complète à la fin de ce flash. C'est chaque année un passage obligé. Le site des impôts avis aux retardataires. La campagne de déclaration des revenus se termine ce soir à minuit pour les résidents des départements numérotés à partir de 55. Pour les autres, c'est déjà trop tard. En cas d'oubli, vous risquez une majoration de 10% dans un premier temps et des intérêts de retard. Deux Canadairs supplémentaires, la France va commander 2 avions de plus ce jeudi à Nîmes à l'occasion du déplacement des ministres de l'Intérieur et de la Transition écologique. Les autorités se préparent à un été risqué sur le front des feux de forêt. Près de 20 000 hectares ravagés l'an passé. Début avril, déjà un incendie a parcouru plus de 100 hectares en Lozère. Et la canicule précoce fait craindre un été très chaud et sec. Des dizaines de gendarmes toujours mobilisés autour de Florence dans le Gers pour retrouver la jeune Liana. L'homme de 41 ans, suspecté d'avoir enlevé la collégienne, continue de nier les faits. Ce père de famille était passé sous le radar de la justice malgré le dépôt ces dernières années de plusieurs plaintes pour viol sur mineur et agression sexuelle. Le ministre de l'Intérieur a demandé l'ouverture d'une enquête administrative pour identifier d'éventuels dysfonctionnements. Dans le pain, les céréales ou encore les pommes de terre, le cadmium est présent dans notre alimentation dans des proportions trop importantes alors qu'il est considéré comme cancérogène. L'Assemblée nationale a justement adopté hier un texte pour limiter l'exposition de la population à ce métal lourd toxique. Il prévoit une réduction progressive de son taux dans les engrais. En basket, Victor Wembanyama, pas dans son meilleur jour. Les San Antonio Spurs ont mal débuté la finale NBA en s'inclinant 105-95 cette nuit face aux New York Knicks. En tennis, place aux demi-finales, dames ce jeudi à Roland-Garros. Marta Kocsuyk, première ukrainienne à atteindre ce niveau de la compétition, sera opposée en début d'après-midi à la russe Mera Andreeva. Et puis côté foot, à moins de 2 semaines du coup d'envoi du mondial, l'équipe de France joue à Nantes ce soir face à la Côte d'Ivoire. La Beaujoire affiche complet.
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8: Le parapluie pourrait vous être encore bien utile. Une grande partie du pays sera sous la grisaille des averses orageuses dans le nord et du vent, surtout sur les côtes de la Manche où les rafales pourront dépasser les 75 km/h. La pluie va aussi s'inviter dans le sud-ouest et autour de la Méditerranée. Et une fois la perturbation passée, les éclaircies vont revenir par l'ouest au fil des heures. Vous aurez 20 degrés à Laval, Niort et Dijon, 21 à Paris, 24 à Valence, 28 à Perpignan. 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
1: Bonjour.
2: Coucou Chloé, je m'appelle Louise, j'ai 9 ans et je t'écoute tous les matins en allant et en revenant de l'école.
1: Coucou.
2: Dans la voiture, je m'amuse beaucoup, gros bisous et au revoir.
1: Salut, on a les enfants, on a les parents,
3: c'est fou,
1: cette émission
3: Louise.
1: Elle est familiale les amis. Si on peut ramener les plus jeunes à la radio, on a gagné
4: oui,
1: un truc.
4: Ouais, c'est vrai, carrément.
1: Moi je suis content, hein. Bravo, bravo à vous tous. Bonjour à toutes les familles qui nous écoutent, qui sont dans la voiture, ceux qui sont tout seuls et qui pensent être tout tranquilles en se décrottant le nez. Et non, si vous n'avez pas les fenêtres fumées, tout le monde vous voit. Ouais. Pensez-y, ceux qui font des cochonneries en roulant sur l'autoroute, en se disant hey, chérie, allez, on se fait un délire. Pensez aux chauffeurs routiers qui sont très hauts.
4: Au-dessus, ils vous voient.
1: Et ouais. Qui voient tout. Et qui ensuite nous racontent. Donc non, ne faites pas ça. Salut à tous les routiers aussi, et tous les professionnels de la route, et tous les taxis qui nous écoutent tous les matins. Je vous embrasse très très fort. Courage à tout le monde. Nous allons avoir d'ici quelques minutes. Qu'est-ce qu'on aura? Le chien du jour.
4: Le bâtard.
1: Oui, bah c'est le bâtard du jour, mais c'est aussi le chien du jour.
4: C'est
1: pas un humain pour une fois. On dit toujours, vous voyez, que les animaux sont supérieurs aux hommes. Bah celui-là, vous allez halluciner. Et puis un sondage, de quoi rêvent les Français? J'ai appris ce matin que les Français voulaient prendre de moins en moins de vacances et préféraient rester à travailler au bureau pour gagner plus d'argent.
4: Ah ouais?
1: C'est la nouvelle tendance en fait, c'est de vouloir
4: Travailler plus pour gagner plus.
1: Bah, c'est-à-dire ouais. Que plutôt que de prendre tous les congés de jours fériés, machin, etc., bah, de se dire à l'entreprise, est-ce que je peux convertir? Ouais. Je travaille, mais je prends moins de.
5: En admettant que l'entreprise accepte, parce qu'il y a plein d'entreprises qui n'acceptent pas, et si tu poses pas tes congés, tu les perds. Comme
1: ici?
5: Par exemple.
1: Mais comment tu fais toi d'ailleurs? Alors non, mais c'est une vraie question parce que Vito ne fait lui, c'est oui. L'Europe de lui.
4: Oui.
1: C'est la maison.
4: Moi, je suis un vrai.
1: Comme vu
4: syndicaliste.
1: Alors, je vais être honnête avec toi. Ouais. Vu qu'on a énormément travaillé, on a très peu pris de vacances cette année. On a pris moins de vacances que prévu. Comment t'arrives? T'es dans les temps ou t'as trop de jours?
5: J'ai demandé exceptionnellement. Enfin, je demande comme mon statut est particulier, je demande exceptionnellement qu'on me les reporte sur l'été, par exemple. Tu vois, je les décale un petit peu.
4: Ouais, parce que sinon, nous, si on arrête juillet-août, toi, t'es censé bosser au moins juillet.
1: Parce que cet été, tu n'auras que 4 semaines.
5: Oui.
1: Vu qu'on s'arrête aux alentours du 20, 17, 18, je crois, juillet, on reprend mi-août.
5: Oui.
4: Et encore, ouais, t'as de la chance qu'on prenne très peu de vacances, nous, du coup.
5: Mais oui, c'est l'été. Ça. Parce que sinon, je serais obligé de travailler un peu. Voilà, pour arrondir la fin de mois, quoi. Je fais un peu de balai, là. J'apporte le petit déj.
1: Oh, écoute, il n'y a pas de son métier, monsieur. Ça va, l'équipe, vous êtes en forme?
6: Oui.
1: Stouf, les gens sont contents sur les réseaux sociaux. Ceux qui nous regardent, parce qu'on a mis la vidéo depuis quelques jours. Et on a regardé, on a vu que ça marchait bien. Parce que je pense qu'il y a des gens qui nous écoutent, qui nous regardent sur les réseaux sociaux. Et ensuite, ils disent, tiens, je vais aller regarder sur l'appli Europe 2, je vais aller écouter. Donc ça marche bien. Et puis, vous avez l'air content de nous voir. C'est pas difficile, hein.
4: Ouais, des petites télés qui regardent de loin.
1: Non, mais parce que des fois, je comprends, il y a des vidéos là sur Twitch, il y a des jeunes fabs qui sont des fois sur des bananes.
4: Ouais, en maillot de bain.
1: En maillot de bain, qui reste comme ça, dans des piscines. Et bon, je comprends que ça marche, mais nous, on n'est pas design. Même si vous voulez ramener une banane et un bikini, croyez-moi.
4: Bon, ça changera rien. Ah, Vito sur torse nu sur une banane.
1: Non, je te jure que
6: et
1: non.
6: Il y a One sur Twitch qui nous dit ça fait bizarre de voir Coé sur Europe 2. Europe 2 aussi, à l'époque de fou, Virgin, tout ça. Mais quelle histoire passionnante, l'histoire de la radio.
1: Ouais, bah, c'est vrai qu'en plus, aujourd'hui, c'est la fête de la radio. Europe 2, c'est une histoire à part. Hein. C'est une radio qui a cartonné dans les années 90. Mmh. Qui a commencé à la fin à baisser un peu. Moi, je suis arrivé, je crois, en 2001.
4: Ouais.
1: 2000. Parce que j'ai vécu les attentats du 11 septembre. J'ai vécu ça, j'étais en réunion, les tours étaient en feu. Et je disais au patron de la radio, je disais, on va peut-être. Parce que j'étais patron de la radio à l'époque. Mais il y avait un directeur général, je dis, on va peut-être quand même. On va pas faire l'émission demain. Bah, il me dit pourquoi? Bah, je dis même là, la réunion, bah, je dis parce que je ne sais pas regarder les immeubles en feu. Je dis, il se passe toujours des trucs dans le monde. Il me rappelait 2 heures après, il me fait, oui, j'avais pas bien fait attention. Oui, non, effectivement, demain, on va faire une autre émission, on va faire plus sobre. Et donc, Europe 2, à un moment donné, avait été retombée. Et on est arrivé, on faisait des émissions le matin. Et grâce à vous, on avait fait un record, on avait monté Europe 2 à un record dingue. Puis ensuite, Europe 2, des génies ont décidé de l'appeler Virgin Radio.
4: C'est ça.
1: C'est toujours des génies. Ouais.
5: Juste après, la marque Virgin s'est cassée la gueule dans le monde.
1: Voilà, donc ouais. Virgin Radio n'a été que synonyme d'échec, hein, puisque c'était les Virgin Megastore fermés, ouais, Virgin Transatlantique fermé, Virgin Cola dégueulasse.
5: Virgin
1: donc,
5: Mobile marche pas.
1: Virgin Mobile, bon bah voilà. Et donc, il restait Virgin Radio qui n'a pas marché non plus. Et ils sont remis Europe 2 qui a disparu pendant 18 ans quasiment. Et Europe 2 est de retour. Donc, vous voyez comme quoi l'histoire de... Oui, et Europe 2 remarche grâce à tous ceux et toutes celles qui nous écoutent tous les matins. Donc, c'est jamais mort une radio.
5: Oui.
1: S'il y a du public qui se reprend d'amour et d'affection, ça redémarre toujours. C'est génial. C'est un bonheur. Enfin, nous, on est contents d'être là tous les matins. En tout cas, ce soir, match de la préparation de la Coupe du Monde, match amical. France-Côte d'Ivoire. On a qui en ligne?
3: On a le sélectionneur Didier Deschamps avec nous. Bonjour Didier.
7: Bien, bonjour à tous. Bonjour Europe 2.
3: Bonjour.
7: Je suis.
1: Contrairement au débit de ma voix et au ton de ma folie intérieure, je suis très content d'être avec vous.
3: Ça s'entend.
1: C'est aussi brillant que mes facettes en Jacob de Lafont que j'ai fait rajouter.
4: On a vu, félicitations.
1: Sans l'odeur du Colgate, car vous vous êtes levé depuis 5 heures, mais sinon ça brille.
3: Ouais, bah merci Didier. Bon, du coup, vous êtes prêt pour le match de soir?
1: Franchement, le match de ce soir contre la Côte d'Ivoire, bon, déjà, ce sont des Ivoiriens, donc. On va rien voir. Et puis surtout, le match m'inquiète moins que l'arrivée des joueurs à Clairefontaine.
3: Ah oui, c'est vrai, leur arrivée à Clairefontaine, c'est un défilé de mode là.
1: Écoutez, je vais
3: depuis 2-3
1: être...
3: ans là, c'est...
1: Ouais. Je vais être totalement transparent. Quand j'étais joueur, je venais avec un survêtement.
3: Oui.
1: Aujourd'hui, les mecs arrivent souvent habillés comme s'ils avaient perdu un pari sur Internet.
3: Ouais, c'est vrai. Hein.
1: Jules Koundé, l'autre jour, il arrive en jupe avec des bottes et un pull tellement large que j'ai cru qu'il transportait Valbuena en dessous.
3: Ouais, on avait vu. Après, il fait ce qu'il veut. Il s'habille comme il veut, Jules Koundé.
1: Je lui ai même pas demandé comment il allait. Je lui ai demandé si le shopping, si désigual, s'était bien passé. Après, t'en as un qui arrive avec un jean troué de partout. Et ce nouveau-là, c'est plus un pantalon, c'est un témoignage.
3: Bon, après, Didier, c'est une autre génération. Là. L'apparence joue beaucoup maintenant avec les réseaux sociaux, tout ça. Faut pas faire attention. Quoi.
1: Si je pouvais parler des sacs de luxe.
3: Ah, allez, reparti.
1: Parce que les mecs portent sur l'épaule l'équivalent du budget annuel de l'En Avant Ganga.
3: Oui, c'est vrai. Ouais.
1: Moi, je regarde ça, je me dis qu'on n'a plus une équipe de France. On a le casting d'une émission où le thème, c'est habille-toi dans le noir et va jouer en équipe de France.
4: C'est un peu ça.
3: Bon, ouais. Bon, le plus important, c'est qu'on gagne et le reste, on s'en fout, Didier. Faut se dire.
1: J'ai envie de dire le plus important, c'est les 3 points.
3: Ouais, bon, là, il n'y a pas de points ce soir.
1: Et les 3 points de suture qu'ils auront sur la tronche, surtout s'ils ne gagnent pas.
3: Ah ouais?
1: Sinon, je rappelle le Zizou, ouais, je le dis.
3: Il joue plus Zizou.
1: Non, mais par contre, il distribue quand ça se passe mal.
3: Ça, oui, c'est vrai.
1: Allez, les bleus, allez, les sacs à bain, allez.
3: Bisous, Didier.
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1: Par contre, t'enlèveras ta jupe avant de jouer parce que dans les vestiaires, je suis encore à l'antenne.
3: Oui, vous êtes à l'antenne.
1: Ah, pardon.
3: Ouais.

0: À quoi et surtout de quoi rêvent les Français? C'est le sondage du jour. La compile des impôts, attention, pour les régions qui dépassent le chiffre 55. Je crois que ce soir, minuit, c'est le dernier moment. Nous reviendrons sur l'affaire Dupont de Ligonnès.
1: Oui.
0: Tout à l'heure, je vous poserai des questions. Vous me direz si ce sont de vrais mobiles de meurtre ou des faux mobiles. Il y a des fois des mobiles qui sont hallucinants. Ça, c'est ce que vous allez entendre dans un instant. Black Eyed Peas, c'est Europe 2, seulement chez nous.
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0: J'espère que vous allez bien ce matin. Je l'ai, mon petit bâtard du jour. Je l'ai.
6: Les babatards. Les quoi? Les bâtards du jour. Wouh!
0: Ce matin, je vous parle au Chili d'un chihuahua qui a été recueilli qui s'appelle Don Luis. Bon, on appelle son chien comme on veut.
1: Ouais, oui.
0: Il a semé la confusion chez ses maîtres. D'après vous, pourquoi?
1: Parce que c'est pas un chien.
0: Alors si, c'est un chien. C'est un chihuahua. Ouais. Jusque-là, tout va bien, il n'y a pas d'erreur.
7: Il volait de la bouffe dans les placards?
0: Non.
8: Il mordait tout le monde?
0: Non. Bon ça, c'est... Il refusait de réagir aux jouets et aux mouvements. C'est-à-dire qu'il mettait des petits jouets, des petits machins, et le chien.
1: Ah, mais il ne voyait pas peut-être.
0: Et donc, les propriétaires se sont dit, il est non-voyant. Ah, oui. Donc, ils l'ont amené chez le vétérinaire. Eh bien, il s'est avéré que pas du tout.
1: D'accord.
0: Sa vue était complètement normale. Et en fait, ce chihuahua de 6 ans choisissait simplement de ne pas réagir à ce qui ne l'intéressait pas.
1: Ah, oui.
0: Et notamment, ses nouveaux maîtres ne l'intéressaient pas. Ouais. Donc, le chien, il faisait semblant d'être non-voyant. Le vétérinaire a conclu que le chien était juste têtu et blasé. C'est-à-dire que quand les maîtres arrivaient avec le truc, le chien faisait...
1: Non, je ne vois pas.
0: Mais c'est un truc de fou.
8: C'est en double animal.
0: On a interviewé quand même le chien. Hein.
9: Comme Noël, je m'en fous.
0: Ouais.
9: Pâques, je m'en fous. Le Ramadan, je m'en fous.
10: Ouais, vous kiffez juste vos croquettes. Quoi.
9: Non, même pas, je m'en fous
1: même
9: aussi.
1: Pas.
0: Est-ce qu'on peut réécouter ce monsieur?
1: C'est moins héros, lui.
0: Moi, quand je le vois, c'est le mec, quand je le vois sur les réseaux, il m'éclate.
9: Comme Noël, je m'en fous. Pâques, je m'en fous. Le Ramadan, je m'en fous.
10: Ouais, vous kiffez juste vos croquettes, quoi.
9: Non, même pas, je m'en fous.
1: Même pas.
9: Aussi.
1: Ouais.
0: Je rappelle que le mec était jardinier, vous savez. On lui disait, vous kiffez vos fleurs? Non, je m'en fous.
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0: Vous restez là. De quoi rêvent les Français? C'est le sondage du matin, tout de suite.
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38: Hello tout le monde. C'est Stéphanie de l'Oise. Alors je voulais faire ce petit message pour vous dire que... continuez comme ça, vous êtes vraiment top. Je pense que vous êtes naturel. Oh là là, mon Dieu. Non, franchement, vous nous donnez beaucoup de bonheur. Ça fait du bien de vous entendre. On parle de choses hyper légères, hyper graves. Mais en tout cas, voilà, vous nous faites passer de super bons moments. Vous nous faites rire, sourire, réfléchir. Bon, après, peut-être parfois un peu compliqué pour certains de l'équipe. Mais bon, en tout cas, je vous fais de gros bisous. Et puis, juste si vous pouvez passer un petit message, parce que c'est mon anniversaire aujourd'hui. 43 ans. Voilà. Gros bisous à tous.
0: Attendez. Alors, attendez, je fais un gros bisou à Stéphanie. Et j'étais en ligne, pardon, excusez-moi, j'ai pas écouté. Ouais. J'étais en ligne avec Vincent Lagaffe, à qui je faisais un gros bisou. Donc, bon, Vincent, on est à l'antenne, je te fais un bisou.
39: Émission sympa, hier soir.
40: J'embrasse tout le monde, salut les gens.
0: Ah,
40: salut.
0: Attends, il y a Stouff qui dit quoi ?
39: Il y avait une émission sympa hier soir, il était avec Gérard Vivès.
0: Elle a regardé ton émission hier, et elle dit que t'avais fait une émission sympa.
40: Ah, ben c'est bien, t'as une fille couillue chez toi.
0: c'est Stouff.
39: J'ai adoré.
0: Bon, je te fais un gros bisou, en tout cas, je t'embrasse.
40: Allez, je vous embrasse aussi,
0: bisous.
41: Oh là là, tu connais du monde, toi. Hein.
0: Je connais du monde, bah oui, mais tu peux te faire gagner le big deal si tu veux.
41: Et ta Bill, tu connais Bill aussi,
0: Je connais Bill.
41: Mon ami Vincent.
0: Oh, je connais qui tu veux, oui, bien sûr. Mais non, mais des fois, je profite de l'émission pour faire des bisous aux copains, j'ai pas le temps.
39: Mais c'est bizarre que t'aies pas regardé, c'était avec les bagnoles et tout.
0: Mais je sais, je l'ai raté. Et Vincent vient de m'en parler, j'ai raté l'émission d'hier soir.
41: Parce que tu faisais quoi ?
1: Tu dormais?
0: Je dormais.
39: Tu sais, c'était hypnotique, t'aurais adoré. Ils avaient des trous avec des bouts de bois des deux côtés, puis il fallait passer avec la bagnole, les yeux bandés. Il fallait juste écouter l'autre qui te dise à gauche, à droite.
0: Ah, j'ai raté.
1: On n'a pas souhaité bon anniversaire à Stéphanie, du coup. Elle nous a laissé un petit message de 42 minutes.
0: Bon anniversaire, ma petite Stéphanie. Je te fais un gros bisou, je réécouterai le message hors antenne. Vous allez jouer avec nous. Peut-être que Stéphanie peut gagner ou d'autres pour aller faire un tour dans le meilleur parc du monde. Qu'est-ce que le meilleur parc du monde? Le Puy du Fou. Pour cette saison qui va être magique, il y aura les noces de feu qui est à voir. C'est incroyable. C'est le soir. Vous avez vos invitations pour 4 personnes, 2 jours. Vous dormez à l'hôtel qui s'appelle
39: Le Grand Siècle.
0: Très bien. Le restaurant qui s'appelle
39: Les Ambassadeurs.
0: La table.
39: La table des Ambassadeurs.
0: Très bien.
39: Très,
0: vous avez,
39: très bon. Miam, miam.
0: Vous avez la possibilité. Et en plus, tout ce que vous mangerez, c'est cadeau, c'est offert. Vous êtes pris en charge du début à la fin et vous allez halluciner. Des spectacles qui ne sont même pas des spectacles. Je ne sais même pas comment on peut dire. C'est de
1: des shows.
0: Des shows, des reconstitutions. Moi, des fois, je me suis assis quand on est allé au Puy du Fou devant. On m'a dit, voyez celui-là.
39: Les Mousquetaires, exceptionnel.
0: Je me suis mis devant, je dis, bon. Puis tu vois un cheval, tu fais, bon, allez. Puis d'un seul coup, tu vois 50 chevaux, puis un truc qui brûle, puis un
39: feu.
0: Ah oui, quand même.
1: Les Vikings aussi.
0: Ah oui, non, mais,
1: vikings,
0: mais tout est dingue.
1: On le bateau, tapé, les Vikings.
0: Le bateau qui repart dans l'eau, tu dis, mais ils vont mourir, les gens, ils sont dessus. Non, mais tout est dingue. Vraiment, c'est assez incroyable. Vous irez le voir. C'est grâce à nous. On joue dans une heure, tout à l'heure. D'ici quelques minutes, nous allons avoir la compile des impôts. J'ai le classement, j'ai le sondage sur de quoi rêvent les Français. Je vous le dis, hein, vous commentez rapidement. Allez. 62% rêvent d'avoir une belle maison.
1: Ah oui,
39: c'est bizarre que ce soit pas au plus.
0: L'accession à la propriété et à la maison en France, c'est très important.
1: Oui.
0: C'est vrai.
1: C'est la base. Hein.
0: Non, il y a plein de pays pour qui avoir sa propre maison n'est pas la priorité.
1: Il y a plein de pays où tu peux pas être propriétaire à vie. Hein,
0: d'abord, 48% ont le désir d'être bien entouré.
1: Ouais.
0: Et c'est vrai qu'avec les années, moi j'ai fait le tri avec ma chérie, on a fait la même chose. Les relous, les pénibles, les gens qui sont la noirceur, les gens négatifs, machin, à dégager.
1: Bien entouré,
39: les
1: langues
39: de pute.
0: Moi, je peux vous dire que ces derniers mois dans ma vie, j'ai fait du tri. Hein. Les gens qui ont été là, qui sont restés, qui sont des vrais amis, ça restera des amis pour la vie et des gens qui ne quitteraient jamais. Et tous les blaireaux, les machins, les trucs là, qui étaient là que pour tirer du pognon, dehors. 41% veulent vivre une belle histoire d'amour. C'est beau.
1: Bah, c'est même pas la moitié.
39: C'est vrai ce que j'avais dit.
0: 14%, parce que les autres, ils l'ont peut-être déjà.
39: Ah oui, c'est vrai.
0: 14% rêvent d'être une personne connue. Ah oui, Afina Turner, Sandy Sanders, tout ça. 7% souhaitent accomplir des exploits sportifs. Ça me viendrait jamais l'idée, ça.
39: Si.
0: Bah, nous, on se lève à 4h du mat.
1: Mais quand t'es gamin, quand tu te couches, tu veux être footballeur.
0: Non, c'est jamais arrivé, ça.
1: Ah bon?
0: 5% aspirent à être dirigeant d'une grande entreprise. Bah voilà, avec toutes les emmerdes qui vont avec. Bah, vas-y.
1: C'est bon.
0: Et enfin, 34% des sondés affirment qu'ils rêvent souvent d'un ou d'une collègue de travail.
1: Ah, ça nous arrive souvent.
0: Faut qu'on se parle, c'est tout.
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0: Salut. Qu'est-ce qu'on. Ah, j'adore. Black Eyed Peas. Vous êtes dans la voiture. Vous écoutez Europe 2 dans un instant, la compile des impôts. Ça va vous faire rire.
1: Non.
0: Mais si,
1: non.
0: Sans, vous n'avez pas le choix.
39: Non. Ça passe mieux.
0: Vous n'avez pas le choix, faut payer.

0: Restez avec nous sur Europe 2 dans un instant, on est de retour avec la compile des infos. La Saint, quoi aujourd'hui? C'est la Saint, c'est la Saint.
1: Oh, attends, j'ai pas été vérifié.
0: Oh là là, on n'a pas vérifié. La Saint, on n'a pas vérifié, on s'en occupe dans un instant.
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0: Restez avec nous, merci d'être très nombreux. C'est la dernière heure qu'on attaque dans un instant. Presque 10h.
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7: Salut, réglage des montres, 10h02 dans un instant, la compile des impôts à ne pas rater. Nous aurons tout à l'heure le sondage, une question sur nos auditeurs. La chose pas bien à faire, mais que vous faites quand même. Racontez-nous tout ça.
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7: 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Mon petit Cédric Lecor, il va bien aujourd'hui?
8: Mais ça va très bien.
7: Allez, on est parti.
9: Bonjour à tous. Un temps encore agité ce jeudi avec malheureusement de la pluie, des averses orageuses et du vent. Je reviens sur les prévisions météo dans 2 minutes à peine. Après une semaine caniculaire dès le mois de mai, la France se prépare à un été risqué sur le front des feux de forêt. Un incendie a déjà ravagé plus de 100 hectares début avril en Lozère. Le ministre de l'Intérieur se rend justement aujourd'hui sur la base de Nîmes-Garon où se trouve la quasi-totalité des moyens aériens de la sécurité civile. À ce propos, la France va signer la commande de 2 Canadair supplémentaires. Près de 30 000 hectares de végétation ont été ravagés l'an passé. Une enquête administrative a été ouverte pour identifier d'éventuels dysfonctionnements de la justice. L'homme soupçonné d'avoir enlevé Liana dans le Gers était visé par d'autres plaintes et signalements ces dernières années. Des accusations de viol classées sans suite. Le suspect de 41 ans nie toujours son implication. Des dizaines de gendarmes continuent de ratisser les bois, les plans d'eau et les rivières. Certains ont la phobie administrative, mais pas le choix. Il ne reste que quelques heures pour déclarer ses impôts. La date limite est déjà passée pour les départements jusqu'au numéro 54. À partir de 55, vous avez jusqu'à ce soir minuit pour réaliser vos démarches en ligne, sans quoi vous risquez des pénalités. Donald Trump, toujours optimiste sur la fin de la guerre au Moyen-Orient. Selon le président américain, un accord de paix pourrait être trouvé dès ce week-end avec l'Iran. Des déclarations qui perdent de leur valeur au fil des semaines. Le guide suprême iranien, Murtaza Khamenei, doit lui prendre la parole ce jeudi. Les fans de basket n'ont pas beaucoup dormi cette nuit. C'était le premier match de la finale de NBA remporté par les New York Knicks. Ils ont battu les San Antonio Spurs 105-95 avec un Victor Wembanyama moins performant que ces dernières semaines. 26 points, 12 rebonds pour le Français qui pourra prendre sa revanche dans la nuit de vendredi à samedi. Du football ce soir à la Beaujoire, l'équipe de France se déplace à Nantes pour affronter la Côte d'Ivoire pour son premier match de préparation au Mondial. Début de la rencontre à 21h10 sur TF1. Les Bleus seront également opposés à l'Irlande lundi prochain à Lille avant de s'envoler pour les États-Unis évidemment pour la Coupe du Monde. Et puis la météo, le parapluie pourrait donc vous être encore bien utile aujourd'hui. Une grande partie du pays sera sous la grisaille des averses orageuses dans le nord et du vent, surtout sur les côtes de la Manche où les rafales pourront dépasser les 75 km/h. La pluie s'invite aussi ce matin dans le sud-ouest et puis cet après-midi autour de la Méditerranée. Et une fois passées, les éclaircies vont revenir par l'ouest au fil des heures. Maxi de 20 degrés à Laval, Niort et Dijon, 21 à Paris, 24 à Valence, 28 à Perpignan.

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1: Salut Coé, grand fan ici. Ben, j'aimerais beaucoup un Coé Burger. J'aimerais beaucoup manger un Coé Burger. Voilà. Au plaisir d'en discuter avec toi ou d'avoir un retour tout concernant par rapport au Coé Burger. Je veux vraiment un Coé Burger. Salut Coé.
2: Bah, le Coé Burger, il est, on l'a

0: fait le Kobe Burger quoi.
1: Alors on l'a refait
0: le Coco Burger.
1: On a fait le Mam Mam.
0: Le Mam Mam.
1: Oui, mais c'était très local, c'était dans un petit restaurant et on les embrasse. Non, c'était même pas à Vesoul, c'était un truc plus petit encore. On les embrasse et voilà. C'était un truc à nous. Le Kobe Burger, vous savez que ça avait été la plus grosse vente de Quick de burger.
2: Mais non.
1: Si. Sur du temps, c'était à chaque fois une opération d'un mois et demi, un truc comme ça. Oui. Et il avait été refait, je crois, il y a 3 ans. Pendant un mois et demi. Bah oui. Et ça avait été à nouveau, il était en rupture de stock partout. Et je crois qu'il l'avait arrêté une semaine avant. Parce qu'ils étaient en rupture de stock de commandes de bœuf. Ça ne s'invente pas.
3: Ah, c'est beau, c'est ouf.
1: C'est-à-dire qu'ils n'avaient pas prévu que ça prendrait autant, donc les commandes étaient plus alignées avec les ventes. Donc voilà, c'était bon ce Kobe Burger. Ouais.
0: T'avais fait la recette, hein?
1: Oui, j'avais créé la recette.
0: Ah ouais, trop bien.
1: Bon, c'était pas dingue non plus. Hein.
2: Il y avait les cornichons, du coup.
1: C'était un pain long, c'était la sauce du Giant, c'était 3 steaks. Ouais. Il y avait du fromage et encore un tout petit truc, je crois. Mais ça faisait quand même, ça faisait un beau steak, un beau burger. Puis ça faisait c'était le retour des burgers un peu longs.
0: Ouais, c'était aujourd'hui, ça
2: serait une côte de bœuf par-dessus.
0: Ouais, c'est ça. Aujourd'hui, il serait veggie.
1: Si on avait dit que si on avait refait un Kobe Burger un jour, on s'était dit qu'on referait aussi une version végétarienne normale. Mmh. Ouais. Pour ceux qui veulent.
3: Non, mais fais des skirs maintenant, fais pas chier.
1: Voilà.
4: Ouais, je vais faire le Kobe skir.
0: Avec rien dedans.
1: Avec rien, une sucrète. Et puis voilà, une folie, quoi. Bistouf, tu voulais dire quelque chose?
5: Non, rien à voir. Moi, je voulais juste avoir une pensée pour tous ceux qui ont reçu leur premier résultat sur Parcoursup.
2: Oh là là.
5: Et c'est quoi ça, c'est une galère. Ah, tu te demandes, en fait, pour tes formations. Enfin, la suite de tes études.
1: Ah oui, c'est vrai. C'est toujours une galère. Moi, je le vis parce que.
5: Moi, je vois que des gens déçus, là.
1: Non, mais moi, je vais vous dire un truc. Je le vis avec mon beau-fils, qui est pourtant un parcours exceptionnel d'intelligence et de réussite, et qui a quand même eu 20 au bac.
3: Ah ouais, ah ouais. Ça existe?
1: 20.
2: Ah ouais.
1: Pas dans une matière. 20.
4: Oh mais non.
1: Tu vois le truc?
4: Il a dû payer grave cher.
1: Ouais, bah c'est moi qui fais les jeux. Non mais donc c'est pour vous donner le niveau.
3: Ouais, ouais.
1: Et là il passe des concours, il a fait machin et je sais que s'il est en stress, il est en galère et ça m'a fait penser à un truc, on se rend pas compte du stress des étudiants.
5: C'est ça.
1: Parce qu'en fait, ils jouent leur vie des fois ils font des prépas. Puis d'un seul coup, ils font 3 concours. Qui dit concours dit que tout le monde n'est pas pris, c'est comme si tu disais je veux faire du foot mais au PSG. Ouais. Enfin, il y a un moment, tu réduis tes chances quand même. Et je vois, parce que bon, je l'ai eu au téléphone, je vois le stress que ça engendre, et je me dis que là, il y a plein de gamins et de gamines qui reçoivent leur parcours sup, qui rêvaient d'un truc, puis finalement, on leur dit t'as une place, mais à 800 km de chez toi, dans quelque chose qui les faisait pas rêver, donc on leur dit peut-être que tu gagneras des places parce que t'es en liste d'attente. Tout ça est un enfer absolu parce que t'as des gamins qu'on envoie dans des choses qu'ils n'avaient pas forcément demandé, dans des villes qui les font pas rêver. Et honnêtement, je trouve qu'il y a un stress chez les étudiants, plus la thune et compagnie.
5: Je trouve ce système bizarre, moi.
0: Mais il n'a pas été créé pour simplifier le processus,
5: normalement,
0: justement.
5: Oui, mais
1: ça ne simplifie pas. Ça t'oblige à. C'est-à-dire qu'en fait, tu vas te retrouver, on va t'imposer quasiment à aller dans des endroits que tu n'as pas choisi.
3: Et c'est pas selon les résultats, ça?
2: C'est un petit peu, mais en fait.
3: C'est complètement con.
2: J'avais ça, en fait, tu mets un ordre, tu mets tes vœux, un ordre de priorité. Et moi, je me rappelle, tu te connectes et tu vois tous tes premiers vœux. Donc, tout ce que tu veux faire, finalement, boum, boum, boum, ça s'annule. Et en fait, en dernier, on te dit toujours de mettre une fac. Parce que au moins, tu es sûr d'être pris dans une fac, normalement. Mmh. Et moi, j'avais mis fac de médecine. Je m'étais dit, si je me retrouve en fac de médecine, je suis mort.
1: Bon, rassure-toi, tu t'es retrouvé sur.
0: Apparemment, t'as rien trouvé.
1: Toi, visiblement, ils t'ont fait parcours inf. C'est pas sûr, c'est inf. C'est vraiment, ils te disent dans lui, la médecine, pour que pico encore.
5: Bon courage.
1: Quelqu'un veut rajouter un truc? Oui.
3: Non, je disais, au-delà du stress dont tu parlais, il y a aussi les. Non, mais les sacrifices aussi.
5: Bah oui.
3: Moi, la dernière fois que j'ai été chez toi, j'ai vu ton beau-fils bosser le samedi, le dimanche. Mais genre de 8h du mat à 21h.
1: Mais ça, c'est les prépas. Hein. Les prépas
3: c'est un truc de ouf.
1: Et en plus, c'est ça qui est horrible, c'est qu'ils les mettent sous pression dans les prépas pendant 2 ans pour finalement une pression qui s'arrête net. Tu passes des concours que tu n'as pas forcément. Tu dis, mais qu'est-ce que j'ai passé 2 ans à faire?
3: Ouais, en fait, c'est ça.
1: Je trouve ça très, très dur. Et le stress des parents. Parce que quand tu te dis, bon, ok, mon fils, il a demandé la fac, qui est à 500 mètres de la maison, il pourra rentrer le soir, etc. Tu gères. Mais quand d'un seul coup, on te dit c'est dans une ville où le moindre appartement coûte 900 euros.
3: Et que c'est dans 2 mois qu'il commence.
1: Voilà, et que c'est dans 2 mois, que t'as pas l'appart, que t'as pas le budget, que t'as pas. Là, il y a des parents qui nous écoutent, ils se disent, on va faire comment?
5: On va pas faire, ouais.
0: Mais c'est vrai que tu joues ton avenir en quelques mois, quelques années, je me rappelle pas. Je pense qu'on bossait plus à l'époque qu'aujourd'hui. Puis en plus, tu passes quoi, le permis de conduire en plus? Enfin, t'as tout en même temps, quoi.
1: Je suis d'accord. Bon, c'est un budget, tout ça.
3: Courage.
0: Tout ça pour qu'il aille bosser au McDo, ton beau-fils.
3: Ou qu'il parte en Australie pendant deux ans.
1: Voilà, tout ça pour que dans deux ans, il dit je vais travailler dans une ferme en Australie. Tu sais quoi, foutez-le tout de suite en Australie.
3: Il dit rien, j'ai plus d'argent, j'ai tout claqué.
1: En tout cas, tant qu'on est dans l'argent, voici la compile des impôts.
3: Allez, je vous laisse.
1: C'est le dernier jour ce soir pour les départements qui dépassent le 55, c'est ça ?
0: Oui, à partir du 55.
1: À partir de la Meuse, c'est ça ?
0: Ah, je sais,
1: 55,
0: même pas,
1: je crois que c'est la même. Et c'est pour, d'accord, ok. Voici la chanson officielle du site des impôts.

0: La chanson de la date du 4 juin pour le gars qui remplira sa déclaration. Ouais, mais demain. La chanson du divorcé. Ah là là, il a pas pu récupérer la demi-part des enfants.
1: C'est mon fils, ma bataille. Fallait pas qu'elle s'en aille.
0: Ça va, Corentin?
2: On est en train de me perdre.
0: La chanson. Il n'y a pas un truc qui lui va pas là. La chanson du contribuable qui est tellement content de faire sa déclaration.
3: Un
0: La chanson du contrôleur fiscal qui, en septembre, vous voyez, pour celui qui n'a pas fait sa déclaration.
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0: Ah bon ?
2: Horrible.

0: La chanson de celui qui usurpe une identité pour gratter des abattements. Toi qui voulais
1: toucher la CAF.
0: Oh, oh, oh. Et enfin, la chanson de mise en garde, si tu déclares pas tes impôts.

0: pour te prendre tout ton pognon.
1: Ça, on savait, hein.
0: Et si tu nous payes pas, on te prendra ton pavillon.
1: C'est pas cool.
2: Franchement, ça passe bien. Moi, je trouve aussi les impôts te chantent ça.
1: Ouais.
2: Remets-moi la première pour la peine. Impôts.

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3: On reparle beaucoup de Xavier Dupont-Goligonnès, du faux, du vrai curé qui l'a vu, qui l'a pas vu, mais qui est pas curé. Dans un instant, je vous parlerai de mobiles de meurtre qui ont existé dans le monde. Vous me direz si ce sont des vrais mobiles ou des faux mobiles.
4: Ah,
3: ou des Playmobil.
5: Ou des Batmobiles.
3: Ou des Batmobiles. Ou des Batmobiles. Ou des Papamobiles.
6: Eh oui, bien sûr, évidemment.

0: Salut, c'est Europe 2, 10h17.
1: Vous voulez savoir ce qui se passe dans le studio de Koé pendant les pubs, les disques et les infos?
2: Ouais.
3: Ben oui.
4: Ben ça parle que de bouffée de jardinage.
0: Ben oui.
3: Ah, les boules showbiz.
0: Regardez-nous aussi, vous avez les réseaux sociaux, on est en live le matin sur Twitch. Ne dites rien, je vais le trouver sur Facebook, sur TikTok.
5: Tourne ta tête.
0: Et sur...
5: Et là.
0: Ah oh, putain, oui. Twitch, YouTube, TikTok, Facebook, Koé officiel. On est dessus, comme ça vous pouvez nous voir, nous faire un bisou et l'appli Europe 2 pour nous écouter partout. Comme ça, vous aurez un son nickel. Nous aurons... qu'est-ce qu'on fera dans un instant hein?
6: On aura un fan de David et Jonathan.
0: Ah, parce qu'ils sont de retour.
7: Ils sont de retour, oui. Les deux là.
0: Ils sont de retour.
7: Hop, c'est un regroupement.
0: Moi, c'est ma belle info du jour. Moi, aujourd'hui, je ne parle que de ça. David et Jonathan qui se reforment et qui partent en tournée.
7: Les concerts vont être courts.
0: J'adore. Ouais, ouais, on en reparlera dans un instant. Allez, suite au rebondissement de l'affaire Xavier Dupont de Ligonnès, nous allons jouer tous ensemble sur des vrais ou des faux mobiles de meurtre. C'est-à-dire, dans ce que je vais vous dire, il y a des gens qui ont vraiment tué pour les raisons que je vais vous donner.
5: D'accord.
0: Ou pas. Ouais. Pietre, un homme tue son colocataire car celui-ci passait trop de temps dans la salle de bain.
6: Non.
7: Non.
0: Eh ben si, ça a été un mobile de crime. Une femme a tué son mari, stouf, car il lui a pété dessus.
5: Ah, on en avait... on en a parlé.
0: C'était il y a quelques jours.
6: À Gouvieux.
0: Une femme a tué son fiancé, Corentin, hein, car il a répondu à son long message d'amour par un simple « OK ».
5: Non.
6: Non, mais ça pourrait arriver.
0: Ah oui, ouais. Ah, voilà. C'est l'étape d'avant.
7: Faut pas s'y risquer. Hein.
0: Une femme a tué son conjoint, Vito, car il a passé 45 minutes devant le menu Netflix à dire « comme tu veux » avant de s'endormir sur le canapé.
7: Ah, ça, je pourrais tuer ça, moi. J'y vrai.
0: Non, c'est faux. Un homme poignarde mortellement un inconnu car celui-ci lui a coupé la file d'attente pour commander un sandwich au poulet.
7: Oh, ils sont capables de faire ça, ouais.
5: Non, mais arrête.
0: Oui. Vous voulez que je vous raconte un truc, vite fait? Hier, je vais faire des courses. 19h30, je sors de l'émission, là, je vais faire des petites courses. Ouais. Et là, à côté de moi, j'entends une dame rentre dans un monsieur. Tu vois, et le gars dit hey, ça va, vous m'avez rentré dedans, mais aussi fort que ça. Hein.
7: Ouais.
0: Et la dame a dit bah, pardon, on était tous les deux au milieu, je vous ai pas vu. Elle dit si. Il dit vous étiez au milieu, vous m'avez rentré dedans, vous faisiez pas attention. Et là, la dame, elle dit bah oui, bah pardon, je m'excuse. Et là, le gars lui dit une phrase magique, oui, bah c'est un petit peu trop facile ça. Et là, je me suis dit, mais qu'est-ce que tu veux qu'elle fasse de plus, la dame?
6: T'es intervenu?
0: Non, j'avais envie d'intervenir. Après, il est parti, il a fait une minute. Je lui ai dit, mais qu'est-ce que tu veux? Tu veux qu'elle fasse la vidange de ta voiture? Tu veux qu'elle. T'es rentré dedans, il y a pas. Le gars, il mesure 1m90, il est pas mort.
5: Elle est pas mal, cette phrase, n'empêche, dans les disputes.
0: De quoi?
5: Je termine par, c'est un petit peu trop facile. Ouais. Hein.
0: Non, mais c'est un petit peu trop facile. Donc, je prenais les gens autour de moi, j'haranguais la foule. Je dis, un petit peu trop facile, mais qu'est-ce qu'il veut? Les gens disaient, ouais, Koé, président. Enfin,
7: du coup, on l'a buté.
0: Du coup, on a attendu la sortie. Un homme a poignardé son voisin stouf parce que ce dernier avait éternué plusieurs fois sans jamais lui dire à vos souhaits.
5: Non, c'est pas possible.
0: Si, c'est
5: Arrête
0: vrai. Pietre, une femme a tué son fiancé car ce dernier l'a tagué sur une photo de soirée où elle avait un triple menton.
7: Ah bah là, ça, je pense, oui, c'est à chaque fois c'est systématique.
0: C'est
7: ça.
0: Faux, vous êtes tous à côté ce matin. Corentin, une femme a tué le client devant elle à la caisse car il n'a pas daigné mettre le séparateur de course sur le tapis.
6: Oui, il y en a qui sont premier deg hein, là-dessus. Donc j'ai dit oui.
7: Oui, mais de là à faire un meurtre.
6: Bah tu.
5: Ah non. Mais c'est
7: chiant. Quand même.
0: Non, ça n'est pas arrivé.
6: Ah,
0: un homme a tué un couple car il l'avait supprimé de leur liste d'amis sur Facebook.
7: Ah bah oui, mais
6: on en a parlé. On l'a fait.
0: Oui, c'est vrai. Ouais. Enfin, un homme a tué son banquier stouf car ce dernier l'a obligé à valider son identité sur son application de sécurité pour pouvoir valider son identité sur l'application de sécurité. Ce qui s'appelle la double vérification.
5: Vrai?
0: Non.
1: Sur tout groupe 2.
0: Vous bougez pas, Sainte-Clotilde dans un instant, on vous appelle.
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4: 10h28, Anastasia, dans un instant, ça j'adore ce titre. I'm not love. Aujourd'hui, c'est la Sainte Clotilde. Bonne fête à toutes les Clotildes.
3: Bonne fête.
4: Maintenant, j'en connais, je me rends compte, j'en connais pas du tout. La Sainte Clotilde, un petit peu de culture et d'histoire. 4 juin, reine des Francs. Voilà, restée célèbre pour son rôle dans la conversion de Clovis.
3: Ah ouais.
5: Ah, vous connaissez Clovis?
4: Ah oui, la vase de Soissons, qui c'est qui l'a recollé? Ah, c'est Clotilde.
3: Ah oui.
5: Ah, d'accord.
4: Je suis pas sûr de ça, mais bon. Donc, c'est Clotilde, Nénoc, Ninog, Ninog et Perreux.
5: Rien à voir.
4: Ouais, c'est plus facile de trouver des Clotildes. Hein. Ouais, allez, ouais. Je vais faire un petit bisou à une Clotilde au hasard en France et lui souhaiter bonne fête. Si les gens ne le font pas, moi, je m'en occupe. Nous allons... On en a dans toute la France.
6: Allô.
4: Bah, Anglette, là. Non, Clotilde, c'est 40 ans, moi, je dirais. 40-45 ans, Clotilde. Ça peut être un petit peu
6: c'est
4: moins.
6: C'est tous les
4: peut-être.
6: Âges, je pense.
4: Vous pensez que c'est plus vieux?
6: Ouais.
4: Non,
6: pour les vieux prénoms, ça revient aussi.
4: C'est plus
6: à la
4: jeune,
6: mode.
4: Clotilde. Bon, là, évidemment,
6: ouais,
4: elle n'est
6: pas
4: là.
6: Clotilde.
4: Allez, hop, Clotilde suivante. On appelle une autre Clotilde.
3: Et elle est décédée comment, Clotilde, la sainte?
4: J'ai pas à la fin, marqué, mais ça doit être dramatique, hein, comme toutes les... Allô, Clotilde?
7: Oui.
4: Bonjour, Clotilde. Bonjour, je voulais vous souhaiter bonne fête.
7: Bien.
4: Ça fait plaisir ou pas?
7: Oui, qui est-ce?
4: Alors moi, je m'appelle Coé, on est en direct sur Europe 2 dans toute la France, la radio.
3: Bonjour Clotilde.
4: Voilà, donc
6: bonjour, Clotilde,
4: là tout le monde vous entend et on voulait vous souhaiter bonne fête.
7: Bon, écoutez, c'est gentil, merci.
4: Il y a beaucoup de gens qui l'ont fait ce matin, qui vous ont appelé?
7: Non, dans ma famille, oui, j'ai mon fils, il m'a téléphoné, oui, voilà.
4: Attends, bah, voilà. Eh ben nous, ouais. Voilà, vous voyez, on se connaît pas, mais ça m'empêche pas de vous distribuer de l'amour, Clotilde.
7: Bon, bah écoutez, c'est très gentil, je vous remercie.
4: J'ai même fait une petite chanson, Clotilde.
7: Ah bon?
4: Ah oui.
5: Ah, voilà, ça peut l'air de la...
4: C'est pour vous. Aujourd'hui, c'est ta fête, Clotilde. Elle est superbe, elle est splendide. Pour être honnête, elle est lucide. Mais bon, sur la gueule, il y a un peu de ride. Oui.

0: Ça, c'est cadeau. Bonne fête, Clotilde. Bisous. S'embrasse, on va comprendre.
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0: Bon, allez, vite. Un petit coup d'arma ou ta love et dans un instant, les infos.
2: Non, jamais.
0: Il n'y a plus d'infos.
2: À dire jamais.
0: Vous allez m'en remettre. Allez me rechercher le journaliste qui est dans sa voiture. Faites demi-tour, revenez.
2: Ça va toi, sinon?
0: Mais non, parce que je pensais qu'il y avait rien à plus. Bon, alors, c'est quoi? On a le temps.
3: Oui, oui.
0: On écoute en entier.

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2: Salut, c'est Europe 2. Je vous rappelle que dans un instant, nous allons avoir la question des auditeurs du jour. La chose pas bien à faire, vous le savez, mais vous le faites quand même. Nous aurons le bac à coco qui va vous permettre tout à l'heure, si vous êtes bon, enfin si surtout les membres de cette équipe sont bons, ils peuvent vous faire gagner votre séjour au Puy du Fou qui a été élu meilleur parc du monde. Vous avez un séjour de 2 jours, une nuit au Puy du Fou pour 4 personnes, blablabla. Vous avez les noces de feu, c'est l'un des plus beaux spectacles. Vous êtes invité à l'hôtel Le Grand Siècle, vous aurez l'impression d'être Louis XIV. Louis XV, Louis XVI avant la fin. Ouais. Louis XVI à la bonne période.
3: Ouais.
2: Voilà. Louis XVIII, Louis XIX, Louis XX.
4: Louis XIX bis.
2: Louis XXII, voilà. Mais qu'est-ce qu'il y en a eu? La table des ambassadeurs, c'est le restaurant où vous serez invité. Tous les repas sont pris en charge. C'est cadeau et ça nous fait très plaisir. L'équipe est en forme?
5: Oui.
2: Vous êtes bien?
4: On a oublié un Louis, il m'a rappelé.
2: Vas-y.
6: Louis Baudin?
7: Non, l'huile d'olive, j'avais dit. Je le dis dans le casque.
8: T'es obligé de le balancer.
2: Sans oublier Luis Fonsi.
7: Ah oui, ouais, pas... espagnol.
2: Eh ben oui, bien sûr.
8: Alors... C'est bon,
6: bien bon, on pour les fous.
2: Et bien dans les Puy du Fou.
9: Et le week-end.
7: Ah ouais, il est bien.
9: Il est bien, lui.
7: The Weeknd.
2: Sauf, t'es obligé d'en trouver une. Hein. Tu peux pas rester sur le rocher.
8: Non, je reste pas sur ça. Moi, je joue pas à ce jeu-là.
2: Mais oh là là. Allez, vas-y.
8: Non, j'en ai pas qui me dit. J'en ai pas en tête, là.
2: Et voilà. David et Jonathan. C'est l'info du jour qui ne parlera pas au moins de 30 ans. Ouais. Mais pour les autres, ils sont de retour.
10: Est-ce que tu viens de vacances?
2: Moi, j'ai l'impression qu'ils sont jamais partis. Donc
9: Et apparemment, ça avait les mecs, ça faisait 35 ans qu'ils ne s'étaient pas vus.
2: Ouais. Et ils sont voisins, c'est ça qui est fou. Je te vois pas, je ne te vois pas. Donc, ils se remettent ensemble, professionnellement.
9: Oui.
2: Et ils vont refaire une tournée.
9: C'est beau, hein?
2: Ah ouais, c'est quand même magique. Donc on a qui en ligne? On a David et Jonathan.
7: De David et Jonathan avec nous. Ouais. Bonjour.
2: Salut les petits clous, ça va, ça boum?
7: Ça boum. Ouais, vous êtes donc très heureux du retour de David et Jonathan?
2: Putain, je suis trop bat. Je trouve ça super. J'ai déjà préparé ma tenue.
7: Ah ouais,
2: prends ta chope délavée, un sweat Waikiki.
7: Ah ouais.
2: J'ai mes petites chaussures des Crix. Je les adore. Je suis super prêt. J'ai démarré la 103 SP Kit Polini.
7: Oh,
2: putain, j'ai trop hâte. Je suis câblé.
7: Et qu'est-ce qui vous plaît autant chez David et Jonathan?
2: J'adore leurs chansons, en fait.
7: Ah ouais.
2: Est-ce que tu viens pour les vacances?
7: Ouais.
2: Et puis leur autre tube.
7: Lequel?
2: Celle qui fait t'avais les cheveux longs, ouais. Un crocodile sur ton blouson.
7: C'est la même chanson.
2: Moi pour faire le. Ah non, ça n'a rien à voir.
7: Ah bon?
2: Pardon, excuse-moi, t'es trop d'art. Non, c'est deux chefs-d'œuvre.
7: Ouais, ok. Bon, ouais. Vous irez au concert s'ils en font un ou pas?
2: Ouais, bien sûr, je ne vais pas rater. Quelle question. Je serai là, j'ai pris mes places, 36-15 concerts.
7: Ouais.
2: Ok, ouais. En plus, elles sont pas chères, 22 francs. Nickel.
7: Ok, vache, il est dans un bon
9: moment. Il est resté là-bas, lui.
7: Hein, tout va bien.
2: J'ai tout prévu jusqu'au bout pour le concert. Ouais. Alors, j'ai prévenu le boulot.
7: Ouais.
2: Parce que moi, je bosse chez Mammouth.
7: Ok.
2: À Limoges. Et après, bon, je suis un peu en fin de contrat. Je vais partir parce que j'ai signé chez Continent.
9: Continent, putain.
7: Et du coup, vous avez fait quoi avec le boulot là?
2: J'ai pris mon 20h.
7: Ouais.
2: 20h28 pour le concert, ça devrait aller.
7: Ah oui,
9: 20h28. Bah, vu qu'il y a qu'un titre, ça devrait
2: non, suffire. Non, il y a deux parce qu'il y avait.
9: Est-ce que
2: tu viens pour les vacances? Et j'avais les cheveux blancs et crocodile sur mon blouson, donc ça n'a rien à voir.
7: J'en ai fait une troisième,
2: c'est moi pour faire le malin, j'ai chanté en italien, toi.
7: D'accord,
9: ça fait une belle discographie, ça.
2: Je vous laisse parce que j'ai l'impression que je parle à des gens un peu limite au niveau musique. Il y a Navarro qui passe sur la une, donc ok. Allez, tchuss les petits clous.
7: Salut,
2: Roger Hanin, j'adore.
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1: Attention, on cherchait des vannes avec des louis. Bonne nouvelle, Stu vient de nous dire 3 minutes plus tard, j'en ai un.
2: Allez,
1: on avait fait donc Louis Baudin, Louis Fonzi. Ouais.
3: Louis d'Olive.
4: Voilà. Louis d'Olive et Lou Weekend. Ah.
5: Ouais. J'ai le Wi-Fi.
3: Louis.
1: Avec Émile.
6: Émile Louis.
1: T'avais le petit Louis, qui s'ouvre en deux là.
5: Louis
6: celui
5: Smith.
6: Celui qui faisait de la trompette aussi.
1: Je sais bien, elle ne s'arrête plus. Louis Smith, ça y est, il y en a plein qui arrivent.
3: Louis Smith.
1: C'est incroyable. C'est ouvre le robinet. Ça coule. 10h42. Allez, le dossier du jour. Quelle est la chose pas bien à faire? Vous le savez, mais vous le faites quand même. Dans l'équipe, il y a des trucs?
7: Il y a des trucs? On avait un autre souffle.
5: Ouais,
6: non, mais là,
1: c'est
6: plus là.
1: C'est quoi?
5: Ça Louis a pas plu.
4: Wow.
1: On va s'arrêter par contre. Hein.
3: Trop là.
1: Ne te sens pas encouragé par les applaudissements que j'ai fait il y a 2 minutes.
5: Merde alors.
1: Qu'est-ce qu'il y a des petits trucs que vous faites vous des fois dans la vie? Vous savez que c'est pas bien mais vous le faites quand même.
5: Bah moi, j'ai arrêté depuis que les flics m'ont arrêté. En fait, mon garage, il est placé dans une rue où.
4: Voilà. Ah non.
5: Quoi?
4: Pas la place handicapée. Hein.
5: Non. Mais quand je sors du garage, normalement, il faut que je passe par la gauche et pour aller prendre le sol machin. Mais si je passe par la droite, j'ai pas le droit normalement, mais c'est plus court.
3: Voilà. Ça sent interdit.
5: Ouais, et je sors par la. Sortais par la droite jusqu'au moment où un jour les flics sont arrivés.
1: Alors moi, je le fais.
5: C'est pas bien, mais je l'avais fait.
1: Moi, je le fais. J'ai 5 mètres.
5: Ouais, mais moi aussi, c'est ça. J'avais à 2 mètres, moi, tu vois.
1: Et la dernière fois, au moment de le faire, derrière moi, il y avait une voiture de police. Je suis descendu.
5: Ouais.
1: Je suis allé les voir. J'en ai dit, messieurs. Je suis là.
5: Je
1: vais pas le faire devant vous. Je lui dis, je vous le dis quand même, je vais le faire.
4: Avant de le faire.
5: Ah, c'est couillu ça quand même.
1: Et là, ils m'ont dit cette phrase magique. Ils m'ont dit, oh, je vous comprends, c'est trop chiant de faire le tour.
4: Voilà. Allez-y. Ils attendaient de l'autre côté.
1: Et ils m'ont mis un PV. Et ils m'attendaient, j'avais un PV dans ma boîte aux lettres. Non, mais j'ai prévenu. Il y en a. Oui, moi aussi, ce que je fais, je le sais, des fois, c'est pas bien. Le fameux dernier yaourt.
4: Ouais.
1: Où tu sais, où tu as enlevé et il reste que les cartons autour des yaourts.
3: Ouais.
1: Et tu sais que t'as laissé le carton et tu refermes lâchement la porte.
3: Je le fais ça.
1: Ouais. Tu le sais.
6: Il y a un truc aussi, l'ascenseur. Quand j'entends quelqu'un arriver,
1: tu refermes.
6: Et ouais, j'appuie sur le bouton, j'avais pas envie de parler. Tu vois, et après, je fais les gestes des.
1: Surtout si tu viens de lâcher une petite caisse. Faut fermer. Prenons Sébastien, par exemple. Nathalie. Bonjour, ma petite Nathalie, ça va?
8: Salut tout le monde.
1: Salut, ma belle. T'habites où? Très bien. T'habites où, Nathalie?
8: J'habite au Bossé, à côté de Toulon.
1: D'accord, raconte-moi un petit peu, quel est le truc pas bien? Tu le sais, mais tu le fais quand même.
8: Bah, je dois trier, comme la France entière, les poubelles, les ordures ménagères. Alors, je le fais un peu, et puis de temps en temps, le petit pot à confiture, la flemme de mettre dans la caisse de dehors pour aller mettre dans le verre à recycler.
4: C'est pas bien.
1: Non, mais en fait, le problème, c'est qu'il y a quelque chose qui ne va pas là-dedans. Parce que le tri... Parce qu'attention, il y a maintenant de plus en plus de tri. Je crois qu'en théorie, c'est 5 poubelles. Hein.
4: Ça dépend d'où tu es.
1: Le tri, si vous avez un petit appartement, honnêtement.
4: Il faut avoir toutes les poubelles.
1: Mais tu peux pas, dans un petit appartement,
4: non,
1: avoir toutes les poubelles.
4: Confirme.
1: Et même quand ils te mettent les bacs dans les cuisines, les bacs avec plein de sections, ton sac, il fait 5 litres.
4: Bah oui.
1: Ça veut dire que si tu as une grande famille, ton tri sélectif, toutes les heures, tu repars à la poubelle.
8: Oui. Et honnêtement, enfants, hein,
1: mais voilà,
5: moi
1: je le vois, dès que t'as des enfants du monde à la maison,
5: ils
1: honnêtement,
5: s'en foutent,
1: ta poubelle de tri sélectif, elle est pleine toutes les heures. Sûr. Et c'est un peu compliqué.
6: Par contre, quand tu descends la poubelle avec du verre dedans, tu fais attention que ça fasse pas de bruit. Là, tu vas doucement, parce que pour pas que les voisins entendent.
4: Mais moi, je culpabilise tellement à chaque fois que je vais à la poubelle en verre. Je sais que le voisin, il entend, elle se fait gling. Il va se dire, mais c'est quoi cette famille
1: C'est
4: colo,
1: long,
4: là.
1: C'est-à-dire qu'il est obligé de se justifier. C'est une semaine. Hein.
4: C'est du jus de tomate.
1: C'est
4: du jus de tomate. Hein. C'est un pot de miel.
1: C'est du pampril. Oui, il y a marqué Ricard, mais c'est du pampril. Je t'embrasse fort, ma petite Nathalie. Bisous.
8: Bisous.
1: Direction la Belgique avec mon Seb. Ça va, Seb?
9: Salut Coé, comment vas-tu?
1: On va très bien, Seb. Seb, je t'écoute. Quel est le truc que tu sais que c'est pas bien, mais tu le fais quand même?
9: Ah, je pense que je suis pas le seul hein, quand même, mais quand t'arrêtes au feu rouge et que tu décrottes un petit peu de ton nez parce que t'as
3: foutu. Oh, ça va, c'est rien.
1: Non, c'est pas que c'est pas bien, c'est pas discret.
4: Puis c'est pas
5: si
4: super hygiénique.
5: Tu le jettes, ça va, faut pas le manger quoi.
1: Bah même quand tu le jettes, ça va pas parce que tu le jettes ou sur ton volant ou par terre, celui qui récupère la voiture derrière, c'est pas nickel.
7: Moi je mets entre les deux sièges moi. Comme ça quand j'ai de la grande route, un petit creux.
4: Moi je fais comme le petit pousset là, je les mets un petit peu partout comme ça je retrouve mon chemin.
1: Faut les mettre dans le cendrier, les gens ils fument plus, faut les mettre dans le cendrier.
5: Il y a plus de cendrier maintenant dans les voitures.
1: C'est une option.
7: Il devrait.
5: Ah ouais, c'est une option.
1: Maintenant dans les voitures, le cendrier et l'allume-cigare est une option.
7: Mais il y a plus personne qui fume en voiture.
1: Bah c'est quand même, si c'est une option, c'est qu'il veut dire qu'il y a des gens qui tiennent quand même à avoir ça. Je te fais un bisou. Bisous mon Seb.
7: Et enlève ton doigt.
1: Salut. Et enlève le. C'est pas en mettant plus profond que tu nous capteras mieux. Hein. Tu sais, ça n'a rien à voir. Hein. Salut. Sandra, je t'écoute, Sandra. Ça va, ma petite Sandra?
2: Oui, ça va avec lui.
1: Tu passes un bon jeudi. Est-ce que tu as bien dormi cette nuit? Je prends des nouvelles quand même.
2: Trop bien dormi.
1: Ah, c'est bien.
2: Trop bien dormi.
1: Moi aussi. Ouais. Bah, tu m'as pas demandé, moi je le dis.
2: Bon, tout va bien.
1: Toi moi j'ai bien dormi. Merci de le demander. Ouais. J'ai bien dormi. Alors je t'écoute, Sandra. Je sais pas, je dormais.
2: Moi, c'est que le matin, quand je fais la tartine de Nutella à mon fils, je peux pas m'empêcher de prendre Crochet une dedans. Voire deux cuillères dans le pot direct.
1: Ou même, tu sais, tu en mets avec le couteau sur sa tartine et tu fais semblant et tu fais exprès d'en laisser plein sur le couteau pour ramasser.
4: Ouais, voilà.
1: Tu vois, puis t'en ramasses tellement. Tu vois,
4: je suis obligé, sinon ça pourrit le lave.
1: Bien sûr, ça va boucher
2: évidemment.
1: Le filtre.
2: Évidemment.
1: Et ça c'est un piège. Le Nutella, le noce chaud.
2: C'est pas bon, mais oh là là.
5: Si c'est bon quand même.
1: Bah, c'est bon, mais bon,
2: c'est pas bon pour plein de choses. Mais non.
1: Les fesses Nutella sont quand même pas dingue. Je te fais un gros bisou. Bisous Sandra, je t'embrasse.
2: Bonne journée à tous.
1: Bisous ma belle. Les maillots de bain Nike ou la linge qui chanterait, ils n'ont jamais fait de collab avec Nutella, hein, ça se saurait. Hein. Quand ils pensent, tout de suite, on revient.
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0: Salut
1: vous
0: tout le monde.
1: Ce qu'il vous reste à faire.
0: Évidemment, dans un instant, on se dira au revoir avec quoi ? Ah non, on n'aura pas le temps. On dira directement quoi alors après ? Il y aura quoi ?
2: Taylor Swift.
0: Taylor Swift, très bien Taylor Swift. Oui. Je vous rappelle que dans un instant également, comme tous les jours, vous allez peut-être gagner le week-end, ou même pas le week-end, deux jours à mettre quand vous voulez pour aller au Puy du Fou. Michael va affronter Carmela. Carmela va affronter Michael. Bonjour les deux.
3: Ouais,
0: salut
3: bonjour.
0: Chloé, vous allez peut-être vous retrouver dans le parc qui a été élu meilleur parc du monde pour 4 personnes avec les enfants ou avec des amis. Vous allez dormir à l'hôtel Le Grand Siècle qui est magnifique. Vous penserez à nous aux toilettes. Vous irez à la table des ambassadeurs qui est le restaurant où nous avons au dîner. On avait adoré. Vous allez être pris en charge du début à la fin. Vous allez adorer le Puy du Fou si vous ne l'avez jamais fait. Michael, tu choisis qui ?
3: Ben toi, Coco.
0: Allez, Coco, il est en veine en ce moment.
3: Je compte sur toi. Hein.
0: Mais mon gars, tu peux être sûr que là, j'ai un truc. Michael, ça c'est toi. Et Camilla, tu choisis qui ?
4: Je choisis Pietre.
0: Ah. Allez.
4: Allez, Pietre.
5: Wow, c'est gagné d'avance.
0: Il faut trouver aujourd'hui un sport. Il faut trouver quelque chose qui pique. Il faut trouver un mot de thème médiéval.
6: Oui. Peu importe, un château.
5: Un mot médiéval.
6: Oui. Ou un mot médiéval.
0: Voilà. C'est chaud.
5: Thème médiéval, ouais.
0: Quelque chose moins lourd que Vito.
5: Je donnerai mon poids après.
0: C'est pas moi. Évidemment, une ville moche. Attention, quand vous voulez.
7: La lettre
6: T.
7: Ouh là là.
6: Oh, Coco, t'es bien parti.
0: Allez.
5: J'avais fini depuis longtemps.
0: Ah, moi j'étais parti changer ma voiture. J'avais fini depuis le début.
5: Ok, moi pareil.
0: C'est pas vrai.
5: C'est un peu long le temps qu'on a.
0: Ah, oui, parce que moi j'ai eu le temps de faire un padel avec Anouna. J'en ai eu beaucoup trop de temps. On y va, un sport.
5: Tennis.
0: Bah, évidemment, tennis avec un T. Quelque chose qui pique.
5: Ta femme.
0: Non. Alors. N'importe quoi.
5: Heureusement qu'elle a le casque, Victoire, parce que là, c'est
0: incroyable.
6: En plus,
0: j'ai entendu,
6: pas.
0: Victoire, ce qu'il a dit.
6: Elle est épilée, ta mère.
0: Trouve un truc qui pique, il a dit ta femme. Pourquoi t'applaudis, toi? Tu la connais pas, elle pique pas du tout. Mais il arrive d'aller.
5: Ouais, bonne vanne.
6: Je lui compte le point.
0: Non, ta femme. Non.
6: Ta femme.
0: Non.
5: La vanne est bonne.
6: La vanne est bonne.
0: Un tic. Une tique.
6: C'est très bien.
0: Bah, c'est même mieux.
5: Oui.
0: Excuse-moi, une tique, ça pique que ma.
5: Ça pique moins.
6: Tu devrais
7: te mettre ta deuxième femme.
0: Un mot médiéval.
5: Tartuffe.
0: Troubadour.
5: Oui, pas mal.
0: Excusez-moi, troubadour et tartuffe n'est pas du tout médiéval.
5: Troubadour, si.
0: Troubadour, oui. Tartuffe, pas du tout. Tartuffe, c'est de l'époque. C'est bon marché, c'est machin. C'est Molière, ça n'a jamais été médiéval.
5: Ça va.
7: La mauvaise.
0: Mais Molière n'est pas médiéval. Médiéval, c'est Donjons et Dragons. Là, c'est le truc qui est les mecs qui puent, là, qui sont pas lavés.
5: Tu peux remettre ta femme ou pas ?
0: Non, je ne suis pas ça.
5: Elle est pas toute jeune, hein.
0: Quelque chose de moins lourd que Vito. J'aurais bien mis ta femme, mais je suis pas sûr. Tiens.
5: Alors...
0: Des tifs.
5: Moi j'ai mis Tex. Il est moins lourd que Vito.
6: Ah, oui, je pense que oui.
5: Ouais, ça dépend en humour. Bah oui, c'est ça.
0: Ville moche. Je suis désolé, j'ai mis Tourcoing.
5: Eh, moi aussi.
0: Oh, ah, je m'en
7: vais. Égalité, hein.
5: C'est beau Tourcoing, non ?
0: Non, c'est pas égalité, pardon.
6: Non,
0: mais ta femme, par rapport à une tique.
6: J'ai enlevé Tartuffe. Je l'ai pas compté.
0: Merci, Tartuffe. Donc je gagne.
6: Bah donc tu gagnes.
0: Eh ben voilà, mais Tartuffe, c'est pas médiéval. C'est pas médiéval.
6: Attends, je cherche, attends. On va chercher.
0: Deux camps.
6: Mais je regarde quand même pour être sûr.
5: Et Tourcoing, c'est moche ?
0: Non. En plus, non.
5: Mais c'est vrai, moi j'ai galéré pour trouver. J'avais pas mettre Toulouse non plus, c'est mignon.
0: T'as mis quoi ?
5: Bah j'ai mis Tourcoing.
6: Ouais, non, c'est dans une comédie en 5 actes. Non, c'est
0: Tartuffe, c'est pas médiéval.
6: C'est l'imposteur.
5: Pour moi, c'est mec, c'était il y a 800 ans.
6: Ouais, c'est Molière, le Molière. Tartuffe.
5: Bah, c'est pas médiéval, moi, Molière.
6: Bah,
5: c'est pas
6: non,
5: c'est juste derrière.
6: Bah non, c'est pas médiéval.
7: Alors, attends, t'avais dit quoi, ton troubadour ?
6: Oui, troubadour, si, c'est médiéval.
0: Ah, troubadour et trouvert. Les troubadours étaient dans le nord de la France et les trouvert étaient dans le sud.
6: C'est sûr.
0: Excusez-moi.
7: Oui,
0: bah écoutez.
6: Donc, c'est Coé.
0: Je vais de ville en ville.
6: Oui, je valide la femme de Pietre. Enfin, le ta femme.
0: Ouais, et puis qu'aussi la sienne. Hein. Allez, on va. Michael
3: Ouais.
0: Grâce à moi, tu pars, et grâce à ma femme qui pique, tu pars au Puy du Fou, tu vas adorer, c'est le meilleur parc du monde, tu nous feras des photos, mon pote, je compte sur toi.
3: Ah ouais, génial, merci beaucoup.
0: Salut,
3: trop bien, merci.
0: Salut Mickaël.
6: Sur les réseaux, ils sont morts de rire. Hein. Sur YouTube, on nous dit ne sois pas avec ses coéquipiers, c'était drôle. Sur Twitch, on nous dit Piet cherche à se faire virer. Sur Facebook, on me dit ah, Coco, il est vexé.
0: Pique pas.
6: Voilà.
0: Ah, pique pas du tout.
5: Parce que tu lui fais pas la bise, toi.
0: Allez, on se dit au revoir. Ah, la moustache.
6: Voilà.
0: Ah, pique pas du tout.
5: Parce que tu lui fais pas la bise, toi.
0: Allez, on se dit au revoir. Ah, la moustache.

0: David et Jonathan.
1: Moi je n'ai pas changé d'adresse.
0: Je serai où?
1: Je serai, je pense, un peu en avant.
0: Ce soir
1: au rendez-vous de nos promesses.
0: Bon, alors effectivement, certains nous diront il n'y a qu'une chanson.
2: Ouais.
0: Vous avez peut-être plus de temps à vous garer qu'à voir le concert.
2: Oui, ouais, c'est vrai.
0: Si c'est sur scène que ça va être fou.
3: Ouais. On va vous interpréter notre plus grand tube.
1: Est-ce que tu viens pour
3: oui
1: dire
3: ouais
4: oh, David,
3: ouais, David.
4: T'as grossi.
0: Merci. Merci Tourcoing pour l'accueil. Merci.
3: Une autre.
0: Eh ben on vous en fait une autre de notre répertoire.
1: Est-ce que tu viens pour
3: oui Jonathan.
1: Moi je n'ai pas changé.
3: Je l'adore celle-là.
0: I love you Tourcoing. Tourcoing, on avait envie de vous faire écouter celle-là.
3: Ouais.
0: Celle-là. Celle-là c'est peut-être celle qui nous a fait connaître au tout début.
1: Est-ce que tu viens
3: pour oh on l'adore.
4: Je la connais pas.
1: Moi je n'ai pas changé.
0: Et puis, puisque ce soir l'ambiance est dingue, on ne pourra pas partir sans vous jouer
3: ouais
0: notre nouveauté. On la teste pour la première fois ce soir à Tourcoing parce que vous êtes un public formidable.
3: Ouais.
0: C'est notre nouvelle chanson pour vous ce soir.
1: T'avais des cheveux.
2: Oh là là, incroyable.
5: Vache, c'est vachement bien.
2: On dirait l'autre.
1: Un crocodile.
5: Non, pas du tout, rien à voir.
0: Rien à voir avec les autres. Salut, je vous embrasse.
6: Oh,
0: je vous dis à tout à l'heure, 15h30.
6: Ils avaient Bella Vita quand même, on a oublié.
0: Comment
6: hein. Ils avaient Bella Vita.
0: Oui, bah tu les appelleras pour leur dire que t'aimais bien. Allez, bisous.
7: Corée, c'est fini.
0: À tout à l'heure.
7: Pour aujourd'hui. Il revient demain dès 7h sur Europe 2.
8: Et dès 15h30, l'émission qui déchire aussi.
7: L'après-midi.
0: Allez, belle journée. Ça continue sur Europe 2, c'est Taylor Swift. Merci de nous écouter. Ça nous fait très plaisir. Merci de rigoler avec nous. On vous change les idées.

Europe 2, bienvenue, bonjour à tous, c'est Julien Fruté, on est jeudi, demain c'est le week-end, voilà c'est tout, ne me parlez pas d'autre chose, rien du tout. Ah si, de musique quand même, bah oui bien sûr, évidemment. On écoute le groupe Imagine Dragons après Bébé Rexha, New Religion sur Europe 2.

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0: Tu m'étonnes qu'on se fait du bien. Ça, c'est de la bonne musique, comme on aime. Oh là là, c'est bon, ça, les Destiny Child, valeur sûre. Avec ça, tout le monde est content. C'est sûr que c'est bon. Bonus Pop Europe 2, les Destiny Child. On écoute Say My Name sur le nouvel Europe 2, Pop Radio.

0: Europe 2 à 11h40, on apprend que des cours de jeux vidéo seront prévus à la rentrée dans les établissements scolaires. C'est incroyable ça. C'est une stratégie nationale. En fait, intégration encadrée de la pratique compétitive des jeux vidéo dans les collèges et les lycées. Ça donnerait presque envie de reprendre l'école, là, franchement, là, tiens. Voilà, je vous mets la playlist Pop Europe 2 pendant 30 minutes non-stop. Just Stay, Turn the Light Off. Les Maroon 5 et Mickey arrivent sur le nouvel Europe 2 Pop Radio.
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Ah, qu'est-ce qu'on aime les classiques pop rock de comme ça, les Maroon 5 avec This Love. Alors ce morceau, typiquement, oui, vous le retrouvez à tout moment, toute la journée sur la web radio Europe de Classics. Voilà, les plus grands classiques pop des 20 dernières années. Et ben, vous les mettez toute la journée sur Europe de Classics. C'est disponible grâce à l'application Europe 2. On revient en 2026. On profite tous ensemble de la playlist au pop Europe 2 pendant 30 minutes non-stop avec la relève, la nouvelle scène française. On adore cette fille. Voilà Mickey sur Europe 2. Yeah.

0: Allez, on va se faire la pause déjeuner ensemble sur Europe 2. C'est Julien Fruité, bienvenue. Alors avant de passer à table, je vous joue la playlist Pop Europe 2 pendant 30 minutes non-stop. Alex Warren, Katy Perry et David Guetta juste après les infos sur Europe 2 Pop Radio.
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2: Bonjour à tous. Des nuages, de la pluie, des éclaircies, du vent. Quasiment tous les ingrédients météo sont réunis cet après-midi dans l'Hexagone. Allez, des prévisions un petit peu plus précises quand même à la fin de ce flash. Les pompiers se préparent un été compliqué sur le front des feux de forêt. Le ministre de l'Intérieur est arrivé en fin de matinée sur la base aérienne de Nîmes qui accueille la quasi-totalité des moyens aériens de la sécurité civile en France. Laurent Nunez lance le plan d'action estival de lutte contre les incendies. Il va notamment annoncer la commande de 2 Canadair supplémentaires. L'été dernier en France, il y a eu 1800 feux de forêt qui ont ravagé plus de 20 000 hectares. 170 gendarmes de nouveau engagés ce jeudi pour retrouver Liana, 11 ans, disparue vendredi dernier dans le Gers. Après les chasseurs, les pêcheurs, les autorités font désormais appel à des cavaliers d'un centre équestre pour des recherches dans les zones boisées. Hier, l'attention s'était focalisée sur le profil du suspect qui a été visé par le passé par plusieurs signalements et plaintes, notamment pour viol sur mineur. Le ministre de l'Intérieur a demandé l'ouverture d'une enquête pour identifier d'éventuels dysfonctionnements. Pas tous égaux face au cancer. Les Français les plus pauvres ont plus de chances de contracter la maladie. Résultat ce matin d'une étude de l'ADRES, le service statistique des affaires sociales. Le risque est même multiplié par 2,2 pour le cancer du poumon par rapport aux personnes les plus aisées. Parmi les raisons, davantage d'exposition à certains facteurs de risque, moins de dépistage et des diagnostics souvent plus tardifs. En foot, les Bleus entament leur préparation à la Coupe du Monde. Ce soir, match face à la Côte d'Ivoire. Coup d'envoi 21h10 à Nantes, au stade de la Beaujoire. Place aux demi-finales dames ce jeudi à Roland-Garros. L'Ukrainienne Marta Kostyuk, opposée en début d'après midi à la Russe Mera Andreeva. Ensuite, ça sera la Russe Diana Schneider contre la Polonaise Maja Szwalinska. Et puis, demi-finale du double messieurs également. La paire française Alice Herbert joue en ce moment pour une place en finale. Et puis, resto, shopping, marché, musée. Voilà plus d'une semaine qu'Eva Longoria arpente les rues de Lyon. La star américaine a encore été aperçue dans une pizzeria hier. La Desperate Housewife tourne actuellement un épisode de la Alice Herbert joue en ce moment pour une place en finale. Et puis, resto, shopping, marché, musée. Voilà plus d'une semaine qu'Eva Longoria arpente les rues de Lyon. La star américaine a encore été aperçue dans une pizzeria hier. La Desperate Housewife tourne actuellement un épisode de la deuxième saison de Searching for Friends qu'elle présente sur la chaîne CNN. Et

0: Seconde partie de journée, des averses un petit peu partout, sauf dans les Alpes-Maritimes et la Corse où là c'est du soleil. Et quelques éclaircies aussi entre les gouttes dans un grand quart nord-ouest, du vent toujours sur les côtes de la Manche, des orages localisés au nord. Allez, c'est le moment de bien aérer votre logement avant les prochaines chaleurs hein, puisque l'ambiance est fraîche sur la majeure partie du pays. 15 degrés à Brest, 17 à Lille, Lyon et Biarritz, seulement 18 à Toulouse au cœur de l'après-midi, 19 à Paris et Strasbourg et puis le long de la Méditerranée, le mercure affichera entre 22 et 25 degrés. Excellent après-midi avec Julien Fruitet.
1: Et bah merci Grégory, c'est la playlist Pop Europe 2 pendant 30 minutes non-stop. Alors on enchaîne direct avec tout ce que vous aimez. L'un des plus grands tubes de la superstar Katy Perry joue derrière Alex Warren, Fever Dream sur le nouvel Europe 2.

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0: 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Et moi je continue de vous passer la playlist Pop Europe 2 pendant 30 minutes non-stop. Le groupe Kyo arrive avec Dernière Danse, juste derrière le DJ numéro 1 monde David Guetta avec Teddy Swims et Tonzanai sur Europe 2. 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

Bon, bah du monde en bas des studios d'Europe 2 là en train de courir en tenue de sport, ça bouge hein, pendant la pause déjeuner, bravo, ça prépare le summer body, c'est super. Bon, après moi, quand je fais du sport comme ça, là je brûle des calories, mais après j'ai envie d'une pizza ou un truc sale comme ça. Bon courage aux sportifs. Voici Benson Boone sur Europe 2. 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

0: Hop, hop, hop, j'ai une pépite pour vous là sur Europe 2.
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0: Alors, quand je dis pépite, voilà, une vraie pépite, hein, si vous entendez derrière moi. Ça, c'est indémodable. Indémodable Mojo, comme c'est bon, c'est énorme. Voilà, ça rappelle évidemment plein de souvenirs, nos premières sorties quand on était plus jeunes. Bonus Pop Europe 2, Mojo, voici Lady sur le nouvel Europe 2.

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0: On aime les pauses déjeuner comme ça, hein, dans ces conditions, avec la playlist pop-up de pendant 30 minutes non-stop qui arrive. Alors vous aurez Bruno Mars, vous aurez Pink ou encore Angèle. D'ailleurs, Angèle, amoureuse, ouais. Elle est en couple, bon, on fait les commères, mais elle est en couple avec une personne qui ne parle pas français. Et elle a déclaré que bon, c'est une situation qui lui a demandé un temps d'adaptation, parce que ça a été voilà, un défi à réussir à tisser un lien avec quelqu'un en anglais. Mais elle a aussi précisé que la plupart du temps, on parle définitivement la langue de l'amour. C'est beau. Angèle et Justice, What You Want sur Europe 2.
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0: seront les tubes de l'été 2026.
1: Je sais.
0: Bon, celui-ci en fera partie sans aucun doute. Voilà. Je vois pas comment ça pourrait se passer autrement pour ce duo hollandais Another. Oh, c'est tellement bien ce qu'ils font, franchement. On aime faire la fête. Grâce à eux, croyez-moi, on aime encore plus ça, hein, sans déconner. Non, parce que je les suis sur leurs réseaux sociaux, ils mettent souvent des vidéos, des stories de leur soirée où ils mixent. Oh là là là. Trop envie de faire la fête avec eux, franchement. Là, il faut monter le son, c'est de la musique qu'on écoute très fort, ça. Another, voici Talk to You sur le nouvel Europe de Pop Radio.

0: Bon, j'ai encore mangé trop vite, hein.
1: Ouais.
0: C'est pas bien, je sais. Bon, profite tous ensemble de la playlist Pop Europe 2 pendant 30 minutes non-stop avec vos stars préférées, Charlotte Carnin par exemple. Elle arrive après la collab Coldplay, Beyoncé et après Bébé Rexha, New Legend sur Europe 2.

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Il sera là aussi tout à l'heure, hein, cet après-midi. C'est tellement bien, ça va. Koé, c'est le seul animateur qui vous réveille chaque matin et qui vous accompagne aussi les après-midi entre 15h30 et 18h. Donc vous passez votre journée à vous marrer avec Koé et toute l'équipe sur Europe 2. Et aussi avec la playlist Pop Europe 2 pendant 30 minutes non-stop. Teddy Swims juste derrière les Black Eyed Peas sur Europe 2.

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On écoute Tame Impala juste derrière le groupe Imagine Dragons sur Europe 2 Pop Radio.

0: Europe 2, s'il vous plaît, on accueille Madonna quand même, bah ouais.
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0: La Madonna, s'il vous plaît, qui prépare un nouvel album prévu pour le 3 juillet. Alors le projet semble revenir à une très très grosse ambiance électro, très club, très spirituelle aussi, hein, selon ses déclarations. Bon, en attendant le 3 juillet, voici l'un de ses plus grands tubes, sorti en 2000 sur son 8e album. Alors c'est un titre coécrit avec un Français. On reconnaît d'ailleurs très bien l'influence French Touch. Énorme succès mondial, Madonna. Voici Music sur le nouvel Europe 2 Pop.

0: Europe 2, vous tombez tellement bien les amis. Vous savez ce qu'on va faire ensemble? On va profiter de la playlist Pop Europe 2 pendant 30 minutes non-stop. Et je connais beaucoup, donc je sais comment vous faire plaisir. Avec Taylor Swift par exemple. Ah oui, la superstar Taylor Swift, elle arrive. Vous aurez aussi Katy Perry ou encore les Daft Punk avant la fin de la pause déjeuner sur Europe 2, c'est sûr.
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0: 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Pendant que vous faites ça, la playlist Pop Europe 2 pendant 30 minutes non-stop, les Daft Punk, je derrière Marine avec Escroc sur Europe 2.

Oh, je le sens bien ce jeudi après-midi là. Ah ouais. Ah, je le sens bien parce que là, on se fait plaisir. Ah ouais, qu'est-ce qu'on se fait plaisir avec la playlist Pop Europe 2 pendant 30 minutes non-stop. Il y a Angèle qui se prépare, les Maroon 5 et Miley Cyrus. Voici Dream as One sur Europe 2.

Playlist Pop Europe 2 pendant 30 minutes non-stop avec toutes vos stars préférées. Alors Nelly Furtado, juste derrière Summer, on aime beaucoup ce qu'il fait ce gars. Dans cette chanson, il tombe amoureux de quelqu'un qui est déjà en couple. Ouais, comme ça. Hein. Voilà, il n'y a pas le côté méchant séducteur, non, non. Il, voilà, il culpabilise et puis il est frustré surtout. Summer, on écoute Homebreaker sur le nouvel Europe de Pop Radio.

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à 14h24 après la pause déj. Allons-y mollo, sans forcer, hein. On veut que de la bonne musique en fait. Avicii par exemple, c'est bien ça. Avicii, Aloe Black, Wake Me Up sur Europe 2.

0: Bah, vous savez ce qui vous attend là? Que des belles choses. La playlist Pop Europe 2 pendant 30 minutes non-stop. Bah, vraiment tout ce que vous aimez. Hein. La demi-heure que je vous ai préparée, franchement, c'est du sur mesure. On va la démarrer avec un duo qu'on aime beaucoup, beaucoup. C'est Nia Loran avec My Smith Drive Safe. Le groupe Linkin Park va pas tarder aussi. 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

Playlist Pop Europe 2 pendant 30 minutes non-stop et dans quelques jours on profitera des matchs hein, de la Coupe du Monde de foot, ça va être trop bien ça. Alors tiens, j'ai vu que l'avion de l'équipe nationale du Brésil avait été baptisé à l'eau bénite avant de partir depuis l'aéroport, c'est une bonne idée ça, pourquoi pas faire ça aussi avec l'avion des Bleus. D'ailleurs c'est l'équipe de France qui joue ce soir hein, en match de préparation contre la Côte d'Ivoire à Nantes. Le groupe Linkin Park arrive juste derrière Joseph Kamel sur Europe 2.

Bon, il y a Koé qui arrive à partir de 15h30 sur Europe 2. C'est bon ça, hein, Koé et son équipe avec vous le matin et l'après-midi, c'est trop bien. On fait que rigoler, franchement, c'est trop bien. Bon, avant Koé, on se met la playlist Pop Europe 2 pendant 30 minutes non-stop. Camilla Cabello, Judéa, Justice sur Europe 2.

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4: Quelle belle journée aujourd'hui, surtout que c'est jeudi. Et qui dit jeudi dit bientôt vendredi. Qui dit bientôt vendredi dit bientôt week-end. Qui dit bientôt week-end dit. Tranquillo dodo rigolada.
5: Ah, j'ai compris, 30 kilos.
4: Non.
5: Il va beaucoup manger.
4: Non, mais ça veut dire. Ah, c'est souvent le moment où on fait un petit peu plus. Ah, on voit les copains selon la région où vous habitez, le soleil, la météo. Il va refaire un petit peu meilleur, je crois, à partir de samedi. Je crois que ça s'arrête dimanche. Mais vous allez. Mais voilà.
5: Bon, moi, ça me va. Hein. Si le week-end il fait bon et que lundi.
4: J'ai pas dit qu'il faisait bon. Ça redevient bien la semaine d'après, je crois. Semaine d'après, c'est pas mal.
6: J'ai à partir de mardi, de mercredi que ça s'arrange.
4: Dimanche, dans le nord, par exemple, il fait beau, mais 19. Bon.
7: Mais s'il fait beau, c'est pas grave. S'il fait frais un peu.
4: Oui. De toute façon, dans le nord.
7: Oui, c'est tout le temps ça, oui.
4: Petite canicule, ça nous monte à 21. Hein, et les gens sont en transpi. Il faut fait lourd.
6: Pas trop le choix.
4: Fait lourd. Hein. Bienvenue dans l'émission. Nous aurons dans un instant, alors que ma journée a été refaite, je suis l'homme le plus heureux du monde, puisqu'il y a eu. D'abord, dans un instant, je vous parlerai de l'info du jour qu'il fallait retenir et nous viendrons sur Xavier Dupont de Ligonnès avec le faux curé. Ah. Ça, c'était l'info que nous avons diffusée ce matin, mais j'apprends aujourd'hui que David et Jonathan vont se remettre ensemble. Et alors,
7: c'est
4: ça
7: pas vrai. Ils étaient fâchés.
4: Mais non, alors
6: ils sont plus fâchés. Là.
4: Visiblement, ils étaient un peu fâchés quand même.
7: Oui, moi je les ai vus. Il m'avait dit, un des deux m'avait dit qu'ils étaient fâchés.
4: Je crois qu'il y en a un qui a continué dans la musique, David Marouani, et Jonathan qui lui était vendeur de tableaux. Il avait ouvert des galeries d'art, si
7: c'est fort possible. Ouais.
4: Voilà, et je crois que les deux se remettent ensemble pour une série de tournées.
5: Oh non, j'ai mangé avec lui ce midi.
4: Moi je n'ai pas changé.
5: Il a chanté ça.
8: Demain matin, on va y avoir le droit, c'est sûr.
4: Je serai, je pense, où ça
9: un peu en avance au rendez-vous de nos promesses.
4: Bon, un concert avec une seule chanson, ça peut être long.
7: C'est vrai.
4: Mais bon, c'est pas vrai parce qu'ils ont aussi Bella, Bella Vita.
7: Ah,
4: une autre, d'accord. Est-ce que tu viens pour les vacances? Non, j'ai regardé ce matin parce que j'étais un peu mauvaise langue, j'ai dit qu'il n'avait qu'une chanson.
7: Ils avaient.
4: Je suis allé sur le dossier, en 3.
7: Ah,
8: oui.
4: On a oublié Gina.
6: Ouais, mais je ne connaissais pas, moi, Gina, tu vois.
4: Alors déjà, on arrive vers les. C'est comme début de soirée. Tu chantes danse au bout de la nuit de folie.
7: Ouais.
4: T'avais l'autre derrière, déjà je m'en souviens plus.
8: Moi non plus.
7: Irlandaise.
4: Non, début de soirée, ils en ont fait. La deuxième, c'est.
7: Je me rappelle même pas.
6: Attends, c'est laquelle dire.
4: Oh, et la troisième, c'était Jardin d'enfants. Dans les jardins d'enfants.
6: Oh non, bah, celle-là, c'est encore moins.
7: Elle est limite, celle-là.
4: Eh ben, ils peuvent peut-être repartir en tournée. Hein.
8: C'est ce qu'on appelle une phase B, quoi.
4: Non, c'était des singles qui sortaient. Oui. Le deuxième s'appelait La vie, la nuit. La vie, la nuit, de musique en rêve. Vive l'hiver, brillez qu'il fait chaud et vent de folie. Et après, ça a été de la merde. Bon, voilà. Non, mais à l'époque, c'était l'époque qui voulait ça. Tu sortais deux singles, ça allait. Le deuxième était souvent le même que le premier. Le troisième, la maison de disque se disait fais un slow. Et puis le slow, tu perdais tout le monde, t'en vendais plus.
8: Bah oui.
4: Et là, tu allais voir la maison de disque, mais c'est vous qui m'avez demandé. Oui, mais t'avais qu'à pas nous écouter, voilà ton contrat. Mais on fait une bise. Dans un instant, tiens, vous me parlerez de vos erreurs de jeunesse, puisque je vous expliquerai pourquoi une jeune femme a raté son diplôme pour un truc de trop.
8: Ah, aïe.
4: Elle l'avait quasiment. Mais à la soirée de remise, il s'est passé quelque chose, je vous expliquerai. Et puis aujourd'hui, c'est la journée mondiale de la chocolatine. Alors cela ne concerne que le sud de la France, puisque je rappelle que dans le nord, c'est un pain au chocolat.
7: Bah oui.
4: Voire en Picardie, un petit pain au chocolat.
7: Ah bon?
4: Ah oui, c'était un petit pain au chocolat.
7: Mais
6: un petit pain au chocolat.
7: Moi, à Marseille, c'était pain au chocolat, c'était pas...
8: Ça dépend,
4: alors chocolatine, c'est donc Toulouse.
7: Oui, ouais, Bordeaux.
4: Bordeaux, c'est le sud-ouest. Et bien pour fêter ça dans un instant, je vous parlerai on jouera tous ensemble avant 16h sur les mots régionaux. D'habitude, on demande comment va la France. Et bien là, je vais demander comment va la Belgique. Puisque Michael, alors qu'il a le choix dans plein d'émissions radio, il pourrait écouter Énergie en Belgique, il pourrait écouter, comment elle s'appelle, il y a Contact.
8: RTBF.
4: Il pourrait appeler Vivacité.
6: Oui.
4: Il pourrait écouter Fun. Ben, ils décident de nous écouter, nous. Alors qu'il faut, y aller parce qu'on n'a pas d'émetteur.
8: Ah oui.
7: Oui.
6: Sur l'appli.
8: Il a tiré un fil jusqu'à la France.
4: Ça va, Michael?
10: Salut, Niki, vous allez bien?
4: Ça va, tu sais que tu habites une ville qui est une vraie ville de la fête avec son carré, c'est Liège.
10: Ah, ça, c'est sûr.
7: Ah oui.
10: Oui, exactement.
4: Liège, et en plus, le carré de Liège, il est la gaufre, mais il est fréquenté que de gens qui sont festifs, qui font la fête et qui, même quand il fait froid, boivent leur bière dehors.
6: Ah ouais.
10: Exactement.
4: Oui. Ouais,
10: il y a des petites ruelles comme ça où on est tous ensemble et c'est la chaleur humaine qu'on a
4: vrai.
10: En fait.
4: Ouais. Et c'est vrai. Et tu voilà. Et je vais être honnête, alors que bon, la Belgique c'est un peu comme la France. On va se mettre d'accord, oui. Il y a des quartiers, passé 22h, tu commences à regarder autour de toi. Ouais. T'es d'accord Mickaël, en plus t'es chauffeur de bus,
10: oui.
4: Tu le sais
10: oui.
4: Comme moi.
10: Oui.
4: Mais le carré de Liège, il y a une bienveillance. C'est-à-dire que t'as que des gens avec des bières, même s'ils sont bourrés sympas.
7: Oui, mais quand t'es bourré, ils sont sympas en général.
4: Non, ils sont pas bourrés
7: non.
4: Agressifs.
7: Non,
4: tu vas rencontrer
7: pas.
4: Des Anglais bourrés dans la rue.
7: Ah, mais c'est pas pareil.
4: L'Anglais bourré, il est agressif.
7: Ah oui.
4: Il dit, ah, t'as dit que ma mère était moche. Je dis non, mais ouais, tu l'as pensé, c'est pareil. Bam, il essaie de t'en mettre une. Tu vois, alors que le Belge qui a un peu bu, c'est comme les gens du Nord, il est pas agressif, il est festif.
7: Ça, c'est sympa.
10: Non, on est festif et amoureux. Non
4: bah ouais, moi,
10: ah,
4: je,
10: ah,
4: moi je vous adore. Oui, moi aussi.
7: Ouais, c'est vrai. On est plus pareil.
4: Je suis un peu comme ça. Chauffeur de bus, ça va, tout se passe bien en Belgique. Raconte-nous un peu quoi de neuf. Les gouvernements, ils tiennent bien
10: bah, écoute, c'est un peu le bazar, un peu comme chez vous, la gauche, la droite. Donc, ils se battent entre les extrêmes. En fait, nous, on a exactement la même chose que vous, mais peut-être un an ou deux ans après.
8: Et
10: on vous prend comme exemple. Vous n'êtes pas le meilleur exemple, mais on vous prend comme exemple.
4: Je ne savais même pas qu'on pouvait encore prendre la France pour exemple, tu vois.
11: Il y en a un chez eux, il s'appelle voilà. Bart, là. Je crois que c'est le Premier ministre, non
10: ouais, de... c'est ça, Bart de Weaver.
4: Ah.
11: De Weaver.
12: Moi, celui qui était mon préféré, c'était papa.
10: Voilà, celui-là, Frédéric Dardenne, celui-là,
12: ah, c'était
10: le bourgmestre de ma...
12: Ça
10: de, non, pas Michel Dardenne, pas
12: Michel,
10: Frédéric, Frédéric
12: de Bonfils. Michel Dardenne, il disait ça, ce papa. Il était fabuleux, il était rond comme une queue de pelle à longueur de journée.
4: Mais les Belges, je l'adorais, moi je l'avais rencontré 2-3 fois, c'était le monsieur le plus gentil du monde. Tu pouvais pas ne pas
10: exactement.
4: L'aimer.
10: Exactement.
4: Bon, il fallait trouver les moments ouais, ingins pour caser les dossiers, mais
11: c'était le Jean Lassalle de là-bas. Quoi.
4: Pire. Je t'embrasse, mon Mickaël. Gros bisous à toi. Embrasse les gens qui t'écoutent, peut-être aller en Belgique. Vas-y, fais un bisou, collectif.
10: Ben, je fais un bisou à tous mes collègues, à ma petite femme, à mes enfants. Et d'ailleurs, j'ai un petit message pour toi de Louis, qui est passé il y a quelques semaines chez toi pour raconter ses bêtises. C'est celui qui avait avalé une pièce de monnaie.
4: Ah,
10: je
4: ne
10: sais pas si tu t'en souviens.
4: Bon, on l'a appelé la tirelire entre nous, bien sûr que je m'en souviens.
10: Voilà, exactement. Son rêve serait de faire une émission avec toi.
4: Eh ben,
10: donc
4: écoute,
10: si un jour tu as l'occasion,
4: eh ben, je vous invite.
10: Il serait heureux.
4: Ben, je te le dis officiellement, je vous invite le jour où vous êtes en balade touristique à Paris. Vous êtes les bienvenus, on se débrouillera et je vous ferai visiter le studio, je te mettrai derrière un micro, d'accord?
10: Eh ben c'est parfait, merci beaucoup, vous êtes des amours.
11: Vous ramenez des gaufres ou des trucs comme
4: des
11: ça.
4: Des gaufres de Liège,
10: oui, on
4: voilà.
10: Ramènera des bières.
7: Oui, voilà.
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4: T'as compris le dos, quoi. Pas besoin de tout détailler non plus. Dans un instant, l'info du jour. Après, le faux curé qui est passé sur M6. Nous vous proposerons les nouveaux témoins qui vont passer dans l'émission. Vous allez adorer. Plus la demoiselle qui rate son diplôme, vous voulez jouer avec nous, vous envoyez Coé par SMS, CAUET, au 7-12-13. C'est l'après-midi, c'est jeudi.

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1: L'histoire du faux curé qui est passé chez Julien Courbet,
2: oui.
1: Ça a fait réagir tout le monde parce que si vous n'avez pas vu l'émission, alors d'abord l'émission a bien marché. Donc comme quoi M6, vous emmerdez pas à trouver les vrais et passer les faux, parce que ça marche mieux quand vous passez les vrais. Julien Courbet évidemment n'y est pour rien parce qu'il a fait son boulot. On lui dit, il y a un mec qui dit avoir vu Julien, c'est le principe de l'émission.
3: C'est ça.
1: Voilà. Ensuite ils font le tri et le gars donc a dit je suis un curé, je l'ai reçu dans le monastère. Il a dit que c'était lui, c'était en 2022, donc il n'était pas mort. Blablabla. Pour ensuite dire, vers 1h du matin, au gars qui prenait les appels, finalement, non, j'ai menti, je l'ai jamais rencontré. Pour dire, ça c'est le dernier rebondissement.
3: C'est énorme ça.
1: Pour dire, à la fin de la conversation, au bout d'une heure, en fait, je suis Xavier Dupont de Ligonnès, je veux me rendre et j'ai fait ça pour passer dans l'émission.
4: Ouais. Mais là, le gars, maintenant, il enchaîne.
1: Vous savez, moi je l'ai vécu. Pas là, il n'y a pas longtemps, si vous lisez les journaux, avec des gens qui sont capables de raconter des conneries. Mmh. Quand vous avez des gens qui racontent n'importe quoi, et que d'un seul coup, ils vous disent une autre version. Alors que pendant 6 mois, ils ont raconté n'importe quoi. Oui. Est-ce que la deuxième version, elle est crédible quand ils vous disent « Non, mais maintenant, je vais vous dire la vérité. » Ben non.
4: Ben oui,
1: c'est ça. C'est quand ça fait des mois que tu racontes des conneries et que d'un seul coup, t'as fait des mythos gros comme toi et que d'un seul coup, devant un juge, tu dis « Ah, mais je vais vous donner ma vérité. » Ben non, il est trop tard.
3: Là, ma question, c'est est-ce que les policiers enquêtent quand même sur cette personne?
1: Non, parce que je crois que c'est un mytho complet. Ils vont le retrouver.
3: Mais là, rien n'est sûr, visiblement.
4: Ah ouais, tu peux pas être sûr.
1: Je pense qu'ils vont, oui, à 99%. Tu sais, quand il y a un truc dans les profilers le savent. Quand ils passent une annonce en disant est-ce que vous avez vu le portrait robot d'un tueur? T'as 50% des gens qui appellent, qui se dénoncent eux-mêmes.
4: Ah bon?
1: Qui disent je suis le tueur.
4: Et
1: tu ne sais pas pourquoi ils le font.
4: D'attention.
1: Ils ont besoin de quelque chose, et souvent c'est les flics qui disent ça va maintenant, au revoir. Parce que t'as des gens qui se dénoncent et ils savent qu'il y a des déchets comme ça.
4: Et c'est pour ça que d'ailleurs dans les appels à témoins, souvent ils sont embêtés parce qu'ils ont des milliers d'appels de gens qui disent oui, moi je l'ai vu, moi j'ai dans les trois quarts, c'est des conneries.
1: Bon, alors on a la bande-annonce du prochain épisode de Appel à témoins parce qu'ils ont dit que depuis, comme le faux curé, ça a marché. maintenant ils vont aller plus loin.
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1: J'ai vu une petite vidéo. Je vous en parle dans un instant. Ça, c'est Tatou que vous allez entendre dans quelques secondes. Allez, mais Dieu sait, dans la brinde, Stouff est là.
3: Salut.
1: Bon Corentin, monsieur Tony qui gère cette émission. Vous allez bien, Tony?
4: Je vais bien.
1: C'est pas comme
4: bien.
1: Si on avait une grosse journée aujourd'hui, parce qu'avant on est allé enregistrer un autre truc, parce qu'on s'est dit, tiens, entre 11h et 15h30, on n'a rien de prévu.
4: C'est vrai.
1: Donc on s'est dit, si on allait enregistrer un petit truc pour essayer un truc en télé. Donc, voilà.
4: Ouais, c'est pas mal. Hein.
1: Voilà. Puis tout à l'heure, je vous ai pas dit, on fait un centre commercial à 19h.
3: Non, ça y va, là. Après,
1: ouais. Si, on offre, on offre des cadeaux, puis il y a des promotions sur des canapés. Par contre, je vous ai pas dit, vous êtes habillé en canapé. Voilà.
4: À gauche, des canapés.
1: À droite, des canapés.
5: Devant, la porte d'entrée.
1: J'ai vu
3: les sanitaires.
1: Voilà, bah je vois que vous le prenez avec humour, c'est le principal.
4: Ouais, on va le faire.
1: J'ai vu une vidéo d'une étudiante qui a raté son diplôme. Ça, c'est la pire manière qui soit. Ça s'est passé dans un lycée de Chicago. La jeune femme, elle monte sur scène pour récupérer son diplôme. Pour fêter ça, qu'est-ce qu'elle fait? Elle twerk. Mais elle twerk. Comme dans un clip de rap, tu vois. C'est-à-dire qu'elle twerk sale.
4: Ok.
1: Non, mais c'est pas le twerk mignon pour rigoler entre copains. C'est le twerk, je descends mes fesses à 20 cm du sol et j'y vais. La direction du lycée n'a pas apprécié, lui a retiré le diplôme pendant la cérémonie.
4: T'as le droit de faire ça?
1: On ne sait pas s'ils lui ont retiré complètement le diplôme, mais en tout cas, ils lui ont retiré, ils lui ont dit vous ne méritez pas de l'avoir.
6: Ben oui.
1: Elle est au lycée, hein, elle n'est pas en fac. Hein.
4: Oui, c'est vrai.
1: Au lycée, t'es pas vieux. Hein,
4: Non, mais twerk, elle n'était pas nue quand même.
1: Non, mais enfin, c'est pas le problème. T'as des parents, t'as des machins. Et puis c'est peut-être le lycée Sainte-Geneviève of the Wood. Sainte-Geneviève des Bois. Tu vois ce que je veux dire?
3: Ça, ouais.
1: C'est peut-être un truc privé. Peu importe, tu twerkes pas. Un peu de respect.
4: Je sais pas. Tu penses que si, par exemple, moi, j'avais eu mon diplôme et j'étais monté sur scène à poil, j'aurais récupéré le diplôme et j'aurais couru, il me l'aurait enlevé?
1: Non, bah, ils auraient appelé un médecin déjà.
7: Tu serais évanoui.
1: Voilà. Après, si c'était un diplôme de boîte à striptease, bon. C'est autre chose.
3: Mention.
1: C'est un recrutement. Est-ce que vous avez fait déjà des bêtises, vous, quand vous étiez étudiant?
3: Moi, à part bloquer la salle de cours avec du chewing-gum dans
1: la. Ah, tu l'as fait ça?
3: Je l'ai fait, mais le pire, c'est que je me suis pas dénoncée. En fait, toute la classe a pris.
1: Ah oui, bah, souvent, on se dénonce pas. Il y a que dans les films qu'on se dénonce. Dans la vraie vie, on se dénonce pas.
4: Moi, une fois, c'était à Chandler. Et j'ai pris une crêpe. Et il y avait la prof, elle avait une fourrure. Elle portait une fourrure, une veste de fourrure, et je lui ai posé la main sur l'épaule en mettant la crêpe. J'ai pris une gifle.
1: Ah ouais? Ah, on pouvait à l'époque donner des gifles?
4: Ah bah à l'époque, on pouvait.
1: C'était en 52, remarque,
4: oui,
1: c'est vrai.
4: Tout à fait.
1: Corentin?
7: Moi, il y en a plusieurs. J'ai cramé les cheveux de ma prof de français.
4: Oh,
7: je vous l'avais raconté. Et sinon, j'ai bloqué ma prof de CM2. J'avais mis le ballon de foot sur le préau. Et donc elle était montée avec une échelle dessus.
1: Elle était bien gentille déjà.
7: Et en fait, elle, en descendant, elle s'était accrochée à la gouttière. Et moi, je m'étais barré avec l'échelle. Donc elle était accrochée à la gouttière.
4: C'est pas vrai.
3: Enlève-moi l'échelle.
7: Elle est tombée. J'ai été viré.
1: Mais c'est mérité.
3: Toi, t'étais plutôt sage.
1: J'étais
3: toi,
1: très sage. Moi, je faisais que des petites blagues mauvaises, nulles. Le petit bout de clacos que je mettais dans le tiroir, dans le fond. Parce que ce qui faisait que le prof, quand il sentait que ça puait, il le disait pas. Donc il ouvrait, mais il ouvrait jamais complètement le tiroir. C'est une technique que je vous donne, ça. Il ouvrait un peu, il dit, bah non, c'est pas là. Deuxième tiroir, bah non. Il n'allait jamais au bout, mais ça marche bien.
4: Puis alors,
1: chez nous, on a du maroilles, hein. C'est-à-dire que déjà frais, il est dangereux. Alors, imaginez un petit peu quand il a cuit. Dans un instant, puisque c'est la journée de la chocolatine aujourd'hui, je vais vous poser des questions à tout le monde et on verra si vous y connaissez bien dans les mots régionaux. On fera un petit tour de France, de toutes les régions, et j'espère qu'il y en a que je vais bien prononcer surtout.
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1: Il y aura le jeu des 1000 boules tout à l'heure. Vous voulez jouer avec nous, peut-être gagner jusqu'à 1000 euros si vous êtes joueur. Vous faites le 06 33 11 32 11 et vous m'envoyez.

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2: Dans le sud-ouest, nous disons toujours que c'est plus un pain au chocolat, mais une chocolatine. Et sur Europe 2, je voulais pour la peine proposer les jeux de mots régionaux. Non, c'est des jeux sur les mots régionaux. Vous allez vous dire si vous connaissez bien le coin. Si vous ne trouvez pas, vous essayez de trouver, d'accord?
3: Allez.
2: Essayez de... Si je vous dis, je vous mets pas d'accent. Une Oissingue.
3: Facile. Moi, je sais, ouais.
2: C'est quoi?
3: Ma chère, elle dit tout le temps, c'est passé la Saint-Pierre.
4: La Saint-Pierre. Ah oui.
3: Dans le Nord.
2: C'est dans le Nord, on dit une Oissingue. Vous savez d'où ça vient?
4: Non.
2: Ah bah quand je vais vous le dire, vous allez halluciner.
3: C'est pas Wash là ou je sais pas quoi.
2: Dans les années 40, quand dans les années 45, machin, les Américains sont arrivés avec les fameux trucs serpillères, il y avait écrit washing.
3: Voilà.
2: Et c'est devenu, dans le langage du Nord, la Vassingue. Parce que dans le Nord, avant que les Américains débarquent, on n'était pas bien. On est toujours pas au top. Mais à l'époque, on n'était pas bien.
3: Vous avez des chewing-gums maintenant.
2: Putain, la vache, la Wassingue, les chewing-gums.
3: Les chewing-gums.
2: Qu'est-ce qu'une Schluck.
3: Bon, ça, c'est alsacien, ça, non?
4: Oui, c'est pas une bière ou un truc comme ça?
2: Schluck ou une Schluck?
3: Est-ce que c'est les trucs aux toilettes, là, la cuvette?
2: Non, pas du tout.
3: Une louche?
2: Si je te dis, allez, encore une Schluck et j'ai.
4: Bah, une bière?
2: Tu connais pas, toi?
5: Schluck, non? Un verre?
2: On me dit que c'est une gorgée.
4: Ah, une
2: gorgée. Vient d'Alsace.
3: Ah ouais?
2: Si on se trompe, alors, je demanderai un truc. Ouais. Si on se trompe, les auditeurs, n'hésitez pas à nous le dire sur les réseaux sociaux, parce que c'est fort possible.
3: Oui,
2: vous voyez, c'est possible. Oui, nous, on regarde.
5: Un schtuck, c'est un
2: morceau.
5: Petit bout. C'est un morceau.
2: Ça, je le sais.
5: Schtuck,
2: oui. Ça vient de l'allemand.
3: Bah, c'est comme les tucs.
4: Non, ça m'est proposé de goûter sa boisson.
2: Un quinqué. C'est quoi un quinqué?
3: Quinquennat.
2: Ça vient du Nord, un quinqué.
3: C'est pas
4: la bouche.
2: Je l'ai jamais vu de ma vie.
3: Un caqué.
2: Non, ça, c'est pour être bouc.
3: Ah oui.
2: Bouche. Ce serait une lampe ou un œil. Je n'ai jamais entendu ça de ma vie.
3: Ah oui.
2: La bugade.
3: La bugade,
5: de police.
2: Ça viendrait de province, ça dit vas-y, j'espère que t'as pas oublié la bugade.
3: De remonter ta fermeture éclair. T'as ta bugade qui est ouverte.
2: Ça serait de la lessive.
3: Ah.
2: Il y a une Ducasse. C'est quoi la Ducasse?
3: Non, c'est une fête foraine dans le Nord.
2: Non, c'est pas
4: Alain
2: Ducasse. C'est la fête foraine. Dans le Nord, on appelle ça une Ducasse. Vous savez quoi? Quand je suis arrivé au Touquet, au tout début, moi, j'étais en Picardie, on disait pas une Ducasse.
3: Non, il y a un autre mot, oui.
2: On disait la fête foraine, quoi.
3: Bah ouais.
2: Et quand je disais aux gens, tu viens le Ducasse, je dis, mais qu'est-ce que c'est la Ducasse? Et en fait, c'est les fêtes foraines dans le Nord, ça s'appelle les Ducasses. On continue. Si je vous dis une berouette.
3: Bah, ça, c'est en Bretagne. C'est la brouette.
2: Là, c'est la Bretagne et Normandie.
3: Ah ouais, Normandie.
2: Voilà, c'est la brouette.
3: Berouette.
2: Une berquine.
4: Parce que c'est un sac. Jane Berquine.
2: Ouais. C'est un sac très cher. Non, ce serait une petite promenade. Ça viendrait du Nord. Ah. Pareil, il ne connaît pas. Une ribine.
5: Oh, ribine.
2: Ça vient de Bretagne.
4: Ça vient de Bretagne. Bah, Corentin.
3: C'est pas
4: alors.
3: Un truc par rapport au. Bah, ça, je ne le connais pas.
2: Un petit chemin. Ah, mais je pense que là, il y a les gens qui ont inventé ces mots sont morts.
5: Oui,
3: j'espère.
2: Une burle.
3: C'est une boule, mais.
2: Non, ça vient du. C'est quand tu t'es brûlé une boule, c'est une burle. Non. Ça vient du Massif central, ça veut dire de la neige, un vent de neige. Une cagouille.
5: Ah, ça, c'est pour l'hiver, ça.
2: C'est en Charente.
3: Mais ta cagouille était
2: grande. Ta cagouille. Non,
4: c'est un escargot.
2: Ça se mange, là. C'est un escargot.
5: Ouais.
2: Ah, une cagouille. Allô, Camérite, elle est sur Internet depuis tout à l'heure.
3: Ah, d'accord.
2: Et un barago.
3: Ça, c'est quand t'as mal au dos.
5: Un barago.
2: Non.
3: C'est t'envoies un message pour boire une coupe avec un pote.
2: Eh bien, un barago. C'est un discours confus. Quelqu'un qui va.
4: Ah, ça vient de Baragouine.
2: Ça vient de. Vous avez arrêté de baragouiner.
4: Ah ouais.
2: Et ça se dit beaucoup en Vendée, paraît-il.
3: D'accord.
2: Allez, on a fait le tour, vous restez avec nous. Oh, j'avais pas vu l'heure. Dis donc, 16h. C'est pas tout ça. Nous sommes là jusqu'à 18h tous les jours entre 15h30 et 18h. Venez nous rejoindre, venez rigoler avec nous. Bienvenue à toutes celles et tous ceux qui viennent de toutes les autres radios. La météo, les infos.
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2: Les news sur Europe 2, Jérémy Desiderati. Salut Jérémy.
6: Salut Coé, bonjour à tous. Les nuages ont pris le dessus cet après-midi sur une large partie du pays, avec des températures inférieures aux valeurs de saison. Je vous raconte ça juste après les infos. Direction Nantes, d'abord, touché une nouvelle fois par la violence. Un homme d'une vingtaine d'années a été tué par balle à la mi-journée dans le quartier de la Bottière. Selon les premiers témoignages, 6 individus ont été aperçus sur 3 scooters différents. C'est la 4e victime en un peu plus d'un mois dans le même secteur. Des drames qui, à chaque fois, se jouent sur fond de trafic. trafic de drogue. Et le gouvernement entend bien justement faire la guerre aux narcotrafiquants. Sébastien Lecornu se rendra demain à la prison de haute sécurité de Vendin-le-Vielle dans le Pas-de-Calais. Le Premier ministre y présentera un plan marquant une nouvelle phase de l'action de l'État face à la menace que représente la criminalité organisée. Matignon annonce que d'autres ministres seront du déplacement. Celle qui avait raconté l'Iran à travers le regard d'un enfant nous a quitté. La dessinatrice et cinéaste franco-iranienne Marjane Satrapi est morte à l'âge de 56 ans. Des proches de l'artiste ont annoncé son décès aujourd'hui à l'AFP dans un communiqué. De ses traits de crayon au grand écran, Marjane Satrapi s'est fait connaître dans le monde avec Persepolis, saga autobiographique racontant sa jeunesse difficile en Iran dans les années 80 et son douloureux départ vers l'Europe. Les décennies passent, mais la paix n'est toujours pas à l'ordre du jour en Iran. Plus de 3 mois après le début du conflit au Moyen-Orient, la tension est toujours vive dans la région. Les gardiens de la révolution exigent aujourd'hui le retrait des troupes israéliennes du Liban. Le sud du pays est toujours en proie aux bombes. Un soldat de la force de maintien de paix de l'ONU a été tué par un tir de mortier cette nuit au Liban. Retour en France et vous avez peut-être déjà cédé à l'appel du 4 heures. Biscuits fourrés au chocolat, brioche ou barres de céréales. 60 millions de consommateurs à passer au crible. La composition de 82 produits du goûter. Et les résultats sont sans appel. 90% de ces plaisirs sucrés sont ultra transformés. Trois références se distinguent comme étant les pires, toutes catégories confondues. Les Kinder Delice, Kinder Country et les barquettes au chocolat de Lu sont à bannir des placards. Mention spéciale au Napolitain, 1000 feuilles d'additifs avec 24 ingrédients. Tournez-vous davantage vers les biscuits secs, nature en général moins sucrés et moins transformés. Et puis les nuages en guise de plat de résistance côté ciel. Rares sont les régions qui échappent aux averses aujourd'hui. La Côte d'Azur et la Corse sont relativement épargnées et perçoivent le soleil avec un mercure autour de 25 degrés. Temps un peu plus frais et plus gris partout ailleurs. Petite accalmie demain matin avant que les nuages ne reprennent le dessus au fil des heures. Soleil toujours pour la vallée du Rhône et près de la Méditerranée. Très bon après-midi avec Coé tout de suite sur Europe 2.
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0: quand j'entends ce jingle, j'ai l'impression que je suis revenu à un mélange entre High School Rock Academy, je sais pas quoi là.
1: High School Musical.
0: High School Musical et Club Dorothée.
1: Oui, c'est vrai.
0: Il y a un peu les deux. C'est ta petite musique de l'après-midi qui met de bonne humeur.
2: Moi,
0: salut.
2: J'aime beaucoup.
0: Mon équipe le sait, j'adore. Toute l'équipe est là, justement. Vito qui réalise l'émission. Stouff, Corentin, salut. J'ai mis Pietre en repos parce qu'il m'a fatigué. Vito, si, des fois, faut le.
3: Ouais, vous le canalisez en
4: même temps. Mettre en repos.
0: Mettre en repos, vous
4: allez. Il chauffe après.
0: Alors au début, j'essaie de le débrancher, puis je le rebranche, mais ça fait rien.
3: Ah ouais?
0: Ça fait rien. La France qui ne bosse pas, donc n'a pas besoin de se lever tôt, va peut-être. Ouais. Vito, si, des fois, faut le.

0: là, je cherche pas, je sais pas ce que je vais voir, je prends mon chômage et j'attends. Et hier, j'ai eu des messages. Qu'est-ce que c'est? Moi, je travaille pour payer ces feignants. J'ai eu derrière, je te préviens, Coco, si jamais tu lui fais gagner quelque chose, je repars sur énergie. J'ai d'autres trucs.
1: Ah,
0: et donc, il y a un moment, on en était aux menaces physiques. Et il y a un moment, je me suis dit, bon, pour calmer les ardeurs, je l'enlève à partir de lundi.
2: Mais surtout que c'était pas faute d'insister. Des fois, on essayait de dire, oui, mais il faudrait faire un peu plus tard.
0: Moi, j'essaie de leur trouver du boulot et on tombe que sur des gens qui disent, oh non, je suis bien là.
1: Ben ouais. Non mais au pire, s'il est gagnant, on le partage avec ceux qui bossent, qui nous écoutent.
0: Non, non, mais je n'ai jamais eu un tel
1: flou. Mais je les comprends.
0: Nous aurons dans un instant, justement, la France qui ne bosse pas, le tout pile en direct d'une station-service. Nous aurons quelqu'un à qui on fera un gros bisou, qui essaiera de gagner. Hier, ça a été perdu. Pourtant, c'était une professionnelle de la route.
1: Ouais.
0: Elle a voulu faire un truc, elle est tac, elle était trop vite. Je rappelle qu'il faut faire pile le montant que vous voulez avoir. Si vous le faites pile sur la station-service et sur la borne de la station, vous gagnez, c'est nous qui payons votre plein d'essence. Sinon, c'est vous. On jouera tout à l'heure à C'est quoi le plus lourd. Ça, j'aime bien. Ça, c'est un petit jeu qui fait réfléchir. Mmh. Ouais, les gens, ils sont dans leur voiture, ils nous écoutent, ils disent « Ah tiens, je vais essayer de jouer. » Puis au bout de 2 minutes, ils font « Je comprends rien. » Nous aurons, et puis on fera réviser les auditeurs, comme d'habitude, 3 auditeurs. Des questions simples. Celui qui met le plus de points pourra choisir l'enveloppe 1, 2 ou 3. Dans les enveloppes 1 euro, 10 euros, 100 euros, c'est lui qui distribue les enveloppes sans savoir ce qu'il y a dedans. Ça veut dire que le plus intelligent peut repartir avec rien et avoir donné 100 euros à quelqu'un qui n'a rien compris au jeu.
2: Ouais, comment ça? Tu donnes 100 euros à un
0: con? Ouais. Qu'est-ce que c'est que ça? C'est l'idiocratie. Bon, une info. Alors, celle-là, je pense que c'est l'info la plus dérangeante de ma journée.
1: Ah.
0: Elle nous vient du Pakistan. Mm-hmm. Il y a eu un concours de beauté.
1: Ouais.
0: Non, aucune femme. Vous voyez, non, mais on est au Pakistan.
1: Mais non, au Pakistan.
0: Ah oui.
1: Non.
0: Oui, Pakistan, t'es pas prêt de voir le défilé en maillot de bain en direct à la télé,
1: c'est
0: je
1: vrai,
0: te rappelle.
1: C'est vrai, c'est vrai.
0: Ou alors, oui, voilà, derrière tous ces voiles, il y a un maillot de bain. Bah oui, mais bon.
1: C'est flouté. Ça,
0: j'ai pas déjà vu. Non, elle est passée tardivement, d'accord. Non, mais oui, donc c'est pas la tendance. Donc, comme ils le font pas avec des femmes, ils le font sur.
1: Avec des IA?
0: Non.
2: Des hommes?
0: Non.
1: Des animaux?
0: Ah non, c'est plus dérangeant que ça. Avec des chèvres.
2: Oh.
0: Et donc, on y voit des hommes qui présentent leurs chèvres. Écoutez bien, parce que ça va plus loin. La chèvre, elle est maquillée. Moi, je pense qu'il serait temps qu'ils refassent des concours féminins, parce que, les gars, croyez bien que je ne mets aucune religion dans ce que je dis, mais quand je vois la direction dans laquelle vous partez, peut-être qu'il va falloir revenir à 2-3 trucs. Hein. Peut-être falloir leur rouvrir les vannes. Les gars vont devenir fous. Hein.
2: Ah, là,
0: ils ont maquillé leurs chèvres. Et ils leur mettent les fesses en avant, donc t'as des photos avec les mecs qui tiennent leurs chèvres. Alors, soyons honnêtes, qui ont des petits culs musclés, hein, des petits culs de chèvre.
3: Ah, mais elles sont tendues des fesses.
0: Et
3: quoi.
0: Attendez, ils les font rebondir pour que le cul bouge.
1: Ah ouais, il faut twerker les chèvres.
2: Ah là là, et elles sont en Louboutin en plus.
0: Non, ça non. Mais excusez-moi.
4: Mais elles n'ont rien demandé.
0: Ben non, mais alors, elles ne sont pas maltraitées. Hein.
1: Non,
0: elles ne seront mangées que 2 jours après.
1: Oui. Ah, mais ça se trouve, elles sont contentes d'être maquillées et tout.
0: Oh, puis, mais que du tout, tu peux savoir que Corentin.
1: Bah là, ça se trouve, la chèvre, elle se voit dans le miroir.
2: Bon. Ah, je suis dégueulasse.
0: Elle n'est pas maltraitée, ce qui est déjà une bonne chose. On a une réaction d'une candidate. Ben oui, je comprends.
1: Elle est contente.
0: Ben oui, bien sûr. On va réécouter quand même. C'est presque plus profond que le discours de Miss Poitou-Charentes. Hein.
5: Miss Poitou-Charentes, que pensez-vous de l'inflation qui pénalise les Français en ce moment?
1: Oui.
5: Merci.
0: Est-ce que vous pensez qu'il faudrait interdire, je m'adressais à Stouff, comme moi elle aime les animaux, les concours qui mettent en scène les animaux?
3: Ça dépend quel concours, parce que si je vois par exemple, tu vois, l'agility.
0: C'est quoi,
3: t'as le maître chiens. Avec le chien qui a un parcours. Qui a
0: ça va, ça.
1: Bah oui, le chien, c'est clair.
0: Tu l'amuses, le chien.
3: Oui, tu l'amuses, je sais pas, il est entraîné en tout cas.
0: Oui, mais ils adorent ça.
3: Il a donné, et voilà. Donc, ça, tu vois, il y a des animaux dedans, il y a des chiens, je me dis, non, on va peut-être pas l'enlever. Après, effectivement, quand c'est dans les cirques,
1: des
3: espèces de concours comme ça, même on a parlé de dromadaires, on en a déjà parlé.
2: Et on avait lancé le débat.
0: Et je vous rappelle.
2: Sur le parc aquatique, là, on avait lancé le débat en disant, oui, il faudrait peut-être les arrêter. Mais allez-y mollo et réfléchissez un peu, parce que sinon après tu te retrouves avec des animaux qui sont en dépression.
0: Marine Land, ils ont arrêté, ils ont dit c'est fini, sauf que les animaux sont restés dedans 6 ou 7 ans, et ils ont enfin trouvé, ils sont pas encore partis, attention, ils ont enfin trouvé un parc dans lequel ils vont aller, mais je vous le dis, ils sont pas encore partis.
2: Mais non.
0: Donc vous avez des animaux qui ont quasiment plus de soigneurs, les trucs sont plus lavés, la piscine part en morceaux, donc prendre des décisions pour l'avenir, oui. Mais arrêter ce qui est en cours, c'est stupide.
2: Ne pas renouveler le parc.
0: Ce sont des animaux qui sont nés en captivité. Tu peux pas les remettre dehors, ils meurent. Et si d'un seul coup tu t'en occupes plus et qu'il y a plus d'argent pour entretenir, en fait les animaux sont plus malheureux que quand il y avait des soigneurs qui jouaient avec eux.
4: Après, on peut faire des concours d'orques. Comme ça, on les maquille un peu et tout.
0: Non, ou alors tu fais orque versus chèvre.
4: Voilà.
0: Ça, c'est des concours marrants.
4: Ça, c'est bon.
0: T'as fait
2: twerk.
0: Qui va gagner chèvre. Oh putain, c'est la chèvre, elle a bouffé l'orque. Ouais, donc moi, je suis comme toi, Stouff. Moi, je pense qu'il faut pas être.
3: Faut pas être dans l'excès aussi.
0: Faut pas être dans l'excès parce que vous avez des animaux, les chiens, par exemple, ils adorent jouer, les machins. Tant que les

0: chien joue un peu, que ça reste un jeu,
1: bien sûr,
0: et qu'il est pas maltraité, pas forcé, etc. Mmh. Les animaux, ça peut aussi les animaux, ça peut les amuser. C'est les animaux sauvages le problème. Quand vous mettez sur un cirque un dromadaire qui reste sur un parking en plein soleil ou un ours, oui. Il a rien à y faire, cette pauvre bête.
2: Et même, animal.
3: Et même le salon de l'agriculture, moi j'aime bien, mais le problème c'est que les vaches, elles passent une semaine avec du monde, elles ont pas l'habitude.
2: Le bruit.
0: Non,
2: attendez, ils ne
0: connaissent pas. On va aller au bout du truc. Et pourtant, vous savez que j'adore les agriculteurs, mais le salon de l'agriculture. Elles passent une semaine, elles prennent la route. Elles sont stressées. Elles voient des gens tous les jours qui leur gueulent dessus, avec des gamins qui leur balancent des choses. Mmh. Et je vous rappelle que t'as des gens qui passent devant, qui font une belle élection, et on les achète au poids de la viande. Ça veut dire que ce que vous voyez, c'est un frigo, parce que deux semaines après, elles sont vendues, et deux semaines après, bon.
2: Ça se fait de la viande stressée, quoi. Tu
0: voilà.
2: Vois,
0: donc, non, mais voilà.
1: La viande est dure.
0: Et moi, j'adore les animaux, mais je suis d'accord. Faut pas les balader comme ça partout. D'accord.
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0: Ah, Miss Poitou-Charentes, avait oublié la fin de la phrase. Je tiens à dire que j'ai dit Miss Poitou-Charentes totalement au hasard.
1: Oui.
0: Ça sert à rien que le comité Poitou-Charentes me...
3: Miss Auvergne aussi.
0: Miss Auvergne.
2: Les Mousins.
0: Allez, c'est Europe 2, c'est jeudi.

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3: Salut! Nous sommes là et dans un instant, vous allez entendre JCJ. J'ai remercié hier le président de la musique, qui est celui qui gère la musique, qui est arrivé il n'y a pas longtemps. Et je lui ai dit à Gaël, je lui ai dit bravo. L'émission de l'après-midi, la musique est dingue.
4: Ouais,
3: c'est-à-dire que ce que vous entendez sur Europe 2, vous l'entendez nulle part ailleurs. Mais vraiment, pas sur Énergie que vous allez entendre ça. Évidemment, c'est pas sur Skyrock. C'est pas sur France Inter. Ça, bon, RTL, il n'y a pas de musique.
4: Moi, il m'a dit le président que c'était la playlist de sa femme.
3: Non, mais honnêtement.
4: Il m'a dit, ouais, franchement, j'ai rien à faire. Je prends le téléphone de ma femme.
3: Il a dit
4: quand même,
3: il a dit, elle me fait peur, j'ai pas le choix.
4: Ouais.
3: Donc, on se demande bien qui est sa femme. Laurine, qui est en ligne avec nous. Comment ça va, Laurine?
5: Eh ben, bonjour.
3: Bonjour, Laurine.
5: Salut. Ça va bien.
3: La petite Laurine, elle habite à Laval.
5: C'est ça.
3: Ce qui n'est pas son occupation. Hein.
4: Ah oui, ah,
3: c'est la ville.
5: Non, non.
3: Parce que tel que je l'ai dit un peu vite.
5: Non, c'est bizarre.
3: C'est une jolie ville, Laval.
5: Ah oui, très sympa.
3: Parce que
5: Ouais, taille humaine. Mais là, j'y suis pas, là, je suis en vacances, là, je profite.
3: J'ai fait une vanne, mais j'ose pas regarder Stouff dans les yeux.
6: Oui, parce que t'as vu les flingues dans les yeux, là, qui sont passées.
3: Laurine, ouais, mais bon, elle est tentante, cette ville.
5: Palindrome.
3: C'est la vanne que je voulais faire. Elle est palindrome.
6: Ouais, c'est le mot, Koé.
3: C'est ce que ça veut dire. Ça veut dire que t'arrives à Laval, on dit, ah non, c'est palindrome, c'est plus loin.
6: Ah.
3: Palindrome, ça veut dire que ça marche dans un sens comme dans l'autre.
5: Exactement.
3: Dis-moi, tu bosses pas, pourquoi? Parce que tu sais que maintenant j'ai des auditeurs qui gueulent sur cette séquence, donc j'ai besoin de savoir pourquoi tu ne travailles pas.
5: Oh bah, je suis en reconversion, je prends le temps, je cherche une formation.
3: Je suis encore me faire des fois.
5: Et puis du coup, bah là, on profite. Je fais un séjour, je suis en Thalasso, voilà.
3: Oh, je vais me faire défoncer.
5: J'ai dégusté du vin, je suis à Bandol, voilà.
3: Là, je vais avoir les gens qui vont me dire, avec notre argent qu'on paye, elle travaille pas, et avec l'argent de la Sécu.
7: Ah, la Sécu, ouais.
8: Et en plus, elle va en vacances.
3: C'est pris en charge par la Sécu.
6: Non, dis pas ça.
5: Du coup, j'ai travaillé avant quand même.
3: Oui, alors, c'est vrai qu'il faut pas oublier ça. Faut pas oublier que bon, allez, je vais gratter ton ticket.
6: Je
3: veux
6: pas savoir.
3: Qu'on en finisse. On va jouer aujourd'hui à la cible. Alors, j'ai mes lunettes. Alors, il y a un numéro. Je gratte. Attends, j'ai mes lunettes, je vois mieux. Alors, j'ai des numéros. Donc, j'ai des numéros. Il y a peut-être 20 000 euros à gagner. Donc, ces numéros-là.
8: Il faut que tu aies trois numéros comme ça dans les.
3: Ok. Allez. Dans les trucs autour. Ah, faut tout gratter, quoi.
5: Ça peut mettre du beurre dans les épinards, quoi.
3: Ouais, bah oui, ça peut te payer le vin de Bandol, tu peux ramener une caisse.
5: Bah, notamment.
3: Tu l'as goûté, il est bon, le vin de Bandol. On est quoi? On est sur du rosé, surtout, non?
5: Oui. Alors, du rosé, mais ils font tout. Ils font du rouge et du blanc, mais je préfère le rosé.
7: Ouais, le Bandol, il est bien.
3: Alors, vous voulez que je vous dise un truc? L'abus d'alcool est dangereux pour la santé. J'ai goûté un rouge Bandol, il n'y a pas longtemps, chez un ami. Qui me l'a. Tu te dis pas que tu vas passer un moment fou. Eh ben, il était délicieux.
7: Ouais, ouais. Ah, ça
3: prend le soleil, hein. Ouais, ils font du. Tous les vins de toute la France maintenant. Avant, on disait il y en a des vus, puis il y en a des pas bons, il y en a des très bons. Les vins s'améliorent dans toute la France, y compris dans les régions qui n'étaient pas réputées pour ça. Alors, attention. Corentin, qui est le seul à comprendre les règles du jeu, va nous expliquer.
8: Alors, en fait, on a gratté nos numéros en haut. Et en fait, ces numéros-là, il faut qu'on en ait trois dans la cible. Et là.
5: Allez.
8: On a le 11 qui est là.
3: Le 27.
8: Le 27 qui est dans nos numéros. Le 24.
3: Et donc, il y a l'argent qui correspond.
8: Et c'est.
3: Putain, c'est où c'est alors là?
7: Non.
3: Alors là, tu as la Thalasso offerte par la Sécu. Eh bien, je te rajoute, offert par Europe 2. 4 euros.
8: Yeah oh
3: 4 euros.
5: C'est pas possible.
3: Tu sais quoi? La crêpe, pour moi, c'est pour moi. Vas-y, fais-toi plaisir. Bisous, ma belle. Bisous, Laurine. Je t'embrasse.
7: Ne prends pas la chantilly, on ramasse.
3: Et c'est quoi ta reconversion? Reconversion en quoi?
5: Dans la communication événementielle.
3: Allez, vas-y,
5: pas.
3: Je te souhaite bon courage. T'embrasse fort. Bisous.
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3: C'est JCJ. Vous êtes dans la voiture. Si vous avez la chance d'avoir du beau temps chez vous, vous montez le son. Vous avez la chance d'avoir un cabriolet? Allez-y, ouvrez le toit. Vous êtes à New York.

0: tout dans un instant, direction une station-service. Quelqu'un qui va réussir à faire son plein, si c'est le tout pile, c'est gagné. Le jeu de l'équipe, on jouera tout à l'heure avant 17h. Ah, mais qu'est-ce qui est plus lourd dans ce que je vais vous dire? Comme ça, vous pourrez jouer vous aussi, si vous nous écoutez dans la voiture, au bureau ou dans les magasins. Et puis, je vous ferai réviser. Il y aura tout à l'heure peut-être 1 euro, 10 euros ou 100 euros à gagner.
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0: C'est ça cette émission, on croit que c'est que de la rigolade. Non, on apprend des choses, ben oui.
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5: Vous êtes tous en pleine forme, nous aussi. Jeudi après-midi, prudent si vous êtes sur la route, si vous êtes dans les bouchons. C'est Europe 2, nous sommes là tous les jours entre 15h30 et 18h. Bibi Rixa et la reprise de Faceless, c'est ce que vous allez entendre. Je vous le dis tout de suite, il y aura The Cardigans dans quelques minutes. Vous vous souvenez de My Favorite Game?
6: Oui, bah évidemment.
5: J'adorais ça. Ça, j'adore. On l'écoutera dans quoi? 10 minutes?
7: Oui, c'est ça.
5: Très bien. Faisons un bisou à celui qui est déjà sur mon écran, puisque j'ai un écran de contrôle. Je vois nos auditeurs. Peu importe l'endroit où ils sont. Avec, laisse-moi deviner, on est en Normandie, là, non? Pays Basque ou Normandie?
8: C'est... Absolument.
5: Ouais, c'est où exactement?
8: Le trait.
5: C'est en Normandie.
8: C'est une petite commune à 30 km de Rouen.
5: Mais je l'ai vu, tu sais quoi?
6: À la maison.
5: Je l'ai vu à la maison qui est derrière, typiquement normande. Ouais. Et voilà, ah, le coco il a l'œil, je passe mon temps sur des trucs Instagram qui veulent me refourguer des fermettes et des maisons. Alors je peux te dire que je m'y connais maintenant, je vois une pierre, je sais d'où elle vient. Quel est le prénom? Raconte-moi un petit peu.
8: Alors Sébastien.
5: Salut Seb. Bravo, et... quel beau prénom, tes parents ont
8: salut,
5: eu un
8: moi,
5: goût.
8: C'est le meilleur, hein, de toute façon.
5: Bien sûr, c'est... Bien, hein. Évidemment, c'est ce qu'on dit. Seb. Qu'est-ce que tu fais dans la vie?
8: Je suis manager dans un célèbre magasin de fringues à pochers.
5: Attends, qui habille? La foire fouille?
8: Pas du tout, irlandais.
7: Mammouth.
5: Irlandais, qui habille irlandais?
9: C'est A.
5: Qu'est-ce qui est irlandais? Qu'est-ce qui est irlandais en magasin de fringues? Vas-y, dis.
8: Ça commence par un P.
5: Point P? Point P, ils font des vêtements?
8: Non.
6: Un P.
5: Point P.
6: Attends.
9: Pull and beer.
5: Vas-y, redis.
6: Ah oui, pull and beer.
8: Primark.
7: Ah, Primark.
5: Primark.
6: J'ai compris Pinard.
5: Ah, il y a plein de jeunes qui adorent Primark. Je me trompe ou pas?
8: Absolument, on est débordés permanents.
5: Ouais, je sais, mais Primark, je sais que ça cartonne parce qu'ils ont fait des trucs pas mal du tout. Ils font des bons efforts. Alors, tu vas te concentrer. Tu veux quoi comme essence?
8: Du gasoil.
5: Du gasoil, vas-y, fais péter le gasoil. C'est le plus cher. Combien tu veux mettre?
8: On va mettre 50 euros.
5: Allez, on y va. Allez. T'as raison, il prend ce qu'il y a de plus cher. Si tu t'arrêtes à 50 euros pile, c'est pour nous. Si tu les dépasses, c'est pour toi.
9: Ah, c'est pas Primark, hein, par contre.
7: Si tu prends un sac, c'est 15 centimes de plus.
5: Il est payant, le sac, chez Primark, ou pas?
8: Bah, bien sûr qu'il est payant.
9: Bah, attends, c'est la marge. T'imagines le
5: ça, c'est vrai. Je pense que vous devez vous gaver sur les sacs. Parce qu'un sac, ça n'a jamais valu 15 centimes d'euros.
9: Non.
5: Surtout qu'ils sont maintenant, ils sont tout mous, limite tu vois au travers.
9: Ah, tu les déchires en une seconde.
5: Allez, vas-y, on y va, on commence à mettre l'essence. Allez, c'est parti. C'est des sacs, tu sais pourquoi? C'est des sacs biodégradables.
6: Oui, c'est
5: ça. Des fois, ils se biodégradabilisent dans ta main.
7: Ouais.
5: Tu les as à peine pris, ils commencent à se biodégrader.
9: Le sac en papier, tu mets trois t-shirts dedans, tu sors, ça va.
5: Ah bah oui, mais 15 centimes d'euros. Hein. Alors là, tu nous filmes le camion qui est derrière. Là.
9: Parce qu'il faisait son code.
5: Ah ouais, d'accord.
6: Attends, ah bah oui.
5: 28-32, ok, habitué. T'inquiète, on a vu. On a vu maintenant, on sait qu'on peut aller braquer le mec de chez Primark. C'est 28-32.
9: De Rouen.
5: Non, c'est pas le vrai numéro. Allez, on y va. Il prend avec ticket. Bah, ça, c'est normal. S'il gagne, il faut bien qu'il nous amène un petit justificatif.
7: Si tu veux le ramener, il a 15 jours.
5: Voilà. Mets bien dans tu t'as laissé la porte ouverte. Mets bien dans la trappe à essence, pas dans la voiture. Hein.
8: Ah merde.
5: Non, parce que parce que des fois, tu sais, on est pris par la voiture sur le siège arrière.
6: Ah, c'est parti.
7: J'ai mis le plein dans la boîte.
5: Attends.
7: À gants.
5: Allez, on y va. Ne bouge plus trop. C'est parti. 7 euros. Attention.
6: 50, hein, il a dit.
5: Il a dit 50, nous sommes à 12,40. Nous pouvons vous offrir le montant de votre plein. Lui doit faire 50 pile.
9: Elle est lente, cette
5: puisque pile. Ce jeu s'appelle le tout pile. Dans un instant, on jouera à c'est quoi le plus lourd. On écoutera Bébé Rixa. 26 euros, 27 euros. C'est vrai qu'elle y va tranquille.
6: Ah ouais,
5: hein.
6: Oui.
5: Je pense que
6: elle est cool.
5: Je m'adresse aux chauffeurs routiers. Si vous habitez à côté de Rouen, venez la veille, hein, si vous voulez faire le plein.
9: Ah ouais, je te confirme.
5: Parce que les 700 litres, vous les ferez pas en une heure.
6: C'est un mec
7: qui le fait avec la bouche.
9: À 40.
6: Ça y est, ça va être la fin.
5: 42, 43, 44, 45, 46. Je vois sa tête, il est concentré.
9: Vite, là.
5: 48, attention, 49, 45.
6: Non, là, c'est pas bon.
5: Attention. Va-t-il y arriver? 49, 81.
6: Il faut tomber sur un chiffre pair, là.
5: 40, vous voyez combien il est, là? 87.
6: Ouais, c'est pas bon.
5: 91.
6: C'est pas bon quand
5: 93.
6: Ça. 93. Non, c'est pas bon.
5: Quoi, c'est pas bon? Si, il peut le faire, il a 97. Oh, ça pue. Là.
9: Attention.
5: Julie, 50-01. Stouff, elle a une théorie là-dessus.
6: C'est parce qu'il faut, il faut que les centimes soient en paires et pas en impaires. Dès que c'est en impaires, c'est foutu.
5: Voilà, merci d'avoir donné la technique. On va se faire plumer tous les jours.
6: Oui, mais ça, tu peux pas trop le.
5: Mon ami, je te fais un gros bisou. T'embrasses toute l'équipe du magasin chez Primark, d'accord?
8: Ça marche.
6: Coco, oh,
8: est-ce que tu peux juste faire un gros coucou à ma fille Tiffen, s'il te plaît? Elle est hyper fan de toi, elle t'écoute sur tous les podcasts tous les jours.
5: Bon, évidemment, okay. On fait un gros bisou à Tiffen. Quel âge elle a, Tiffen?
8: 15 ans.
5: 15 ans, on lui fait un gros bisou. Elle a sa carte de fidélité chez Primark?
8: Bah, bien sûr.
5: Évidemment, allez, on l'embrasse.
6: Elle n'a pas le brevet cette année, non?
8: Non, ça l'a eu l'année dernière.
6: D'accord.
5: Ah là, bah oui, bah évidemment, ouais. Tu ne suis plus, tu sais plus où t'en es. Bisous, mon pote. Bonne journée à toi. Je t'embrasse. Bisous, on embrasse tous les gens de Rouen. Ciao, Seb. Salut, salut.
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5: C'est Europe 2 que vous écoutez. J'espère que ça va, que la journée se passe bien pour vous. Elle se passe pas très bien, elle a été fatigante. On est là jusqu'à.

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2: Salut tout le monde, dans un instant, les auditeurs vont réviser avec nous peut-être 1 euro, 10 euros ou 100 euros à gagner. Le tout pile vient de passer à l'instant et ça c'est The Cardigans que vous allez entendre dans quelques secondes sur Europe 2, c'est bon. J'adore, ça va s'écouter très fort. Le jeu de l'équipe, on va jouer tous ensemble. Écoutez-moi bien, je vous demande une petite réflexion.
3: Allez.
2: D'accord, vous allez devoir réfléchir.
3: Oh oui.
2: Voilà, je vais vous donner à chaque fois deux propositions. Vous allez me dire laquelle de mes deux propositions est la plus lourde. D'accord.
4: Okay. D'accord.
2: Deux pizzas pèsent en moyenne 1,6
4: kg. Autant, hein?
2: Ah oui, c'est lourd une grosse pizza. Grosse pizza que tu prends dans un pain. Si.
4: Ça me paraît lourd quand même. Ah non, deux pizzas, les gars.
5: Ça me paraît énorme.
4: Bah, moi aussi.
2: Moi, je prends les chiffres qu'on me donne. Appelez-moi.
5: Combien attends.
2: Appelez-moi Juju Pat. Monsieur Patarin.
4: Ça me paraît énorme.
2: Et là, Juju Pat encore. C'est vrai que maintenant que vous le dites, ça me paraît lourd aussi.
6: Un kilo de pizza.
5: Après, ça dépend.
2: Ceci dit, moi, je prends beaucoup. Moi, je prends des suppléments.
4: Donc, c'est possible.
2: Moi, je prends supplément cailloux. Moi, je prends pied de porc.
4: C'est-à-dire, c'est possible.
2: Moi, ils mettent un pied de porc dessus. D'où ça vient ce chiffre?
5: Bah ça vient du chiffre officiel du poids de la pizza.
2: Margarita classique. T'as poids de la pizza.com? T'as un truc?
5: Bah c'est environ.
2: Non,
5: après,
2: pas une margarita classique, y a rien dessus.
4: Ouais, ça dépend.
5: Bah c'est environ, je sais pas, moi c'est les.
4: Alors, après il y a la. Quand c'est très garni, c'est entre 700 et 900 grammes la pizza. Sinon c'est 400 grammes.
2: Ah bah 8 et 8, 16, si c'est ça.
6: Ah, ouais, okay.
2: Donc 1 kg 6, vous pouvez retourner à vos occupations.
3: Merci Juju.
2: Mais tenez-vous prêt, hein. S'il y a quelque chose qui va pas, Monsieur Patarin, je peux vous appeler à tout moment.
3: Deux margarita.
2: 1 kg 6 de pizza. Question. Est-ce que le cerveau de Maëva Guénam est plus ou moins lourd que deux pizzas?
4: Oh, il est moins lourd.
2: Ouf.
4: Ouais, moins lourd.
5: Il peut être lourd et plein et vide.
4: Non, il est moins lourd.
6: Non, plus lourd.
2: Il est moins lourd. Le cerveau humain fait en moyenne 1,3 kg.
3: Ah ouais, c'est
5: Maëva Guénam,
2: je vous laisserai faire vos vannes sur Maëva Guénam seule.
4: Oui, je parlais du cerveau, moi.
2: Une montgolfière, Corentin, 100 passagers, fait en moyenne 250 kg. Est-ce que la salle des trophées de l'Olympique de Marseille est plus lourde ou moins lourde qu'une montgolfière?
3: Combien t'as dit la montgolfière?
2: 250 kilos.
3: Ah, ils ont quand même eu des trophées.
4: Ils en ont pas mal.
3: Ils ont la Champions League.
5: Ouais.
3: Je dirais moins lourd quand même, parce que les trophées, c'est pas si lourd que ça.
4: Ah, si, quand même, non?
2: Eh bah, bien, plus lourd. La salle des trophées de l'OM, c'est 270 kilos.
3: Eh oui.
2: Monsieur Tony.
3: Oui.
2: Trois vélos pèsent en moyenne 36 kilos. Est-ce que le cordage de tous les participants du tournoi principal de Roland-Garros est plus lourd ou moins lourd que trois vélos? Sachant qu'en moyenne, un joueur utilise 9 raquettes. Alors là, je vais vous dire...
5: Moi, je dis plus lourd, quand même.
2: Pourquoi?
5: Parce qu'il y a beaucoup, beaucoup de joueurs, donc il y a beaucoup, beaucoup de raquettes.
2: Le cordage de tous les participants fait en moyenne 40 kilos. Donc, effectivement, c'est plus lourd que trois vélos.
3: Attends, mais les joueurs français, ils prennent 9 raquettes pour un match.
2: Ouais. Bah, ça sert pour les autres années, quoi. Un hamster, Vito.
6: Oui.
2: Fait en moyenne 120 grammes. Tu sais, j'ai posé cette question à ma belle-fille qui est là, qui fait son stage chez nous, qui a eu un hamster.
7: Oui,
2: qui s'appelait...
7: un hamster nain
2: qui s'appelait comment?
7: Jean-Michmich.
5: Okay, comment il
7: je
5: est parti?
7: Je ne savais pas qu'il hibernait.
2: Elle pensait qu'il était mort, elle l'a enterré, ensuite elle a lu dans un bouquin que les hamsters hibernaient.
5: Oh, mais non!
7: J'ai beaucoup pleuré.
2: Et elle a eu un vieux doute, et elle s'est dit, est-ce qu'il est vraiment mort ou est-ce qu'il hiberne?
5: Et ça la
2: travaille depuis 10 ans.
3: Mais elle a les larmes aux yeux?
2: Pas une blague.
3: Elle a essayé de le déterrer quand même?
7: Non, on l'avait mis dans une boîte, sur un lit de barbier et tout, j'avais fait ça bien. Hein.
2: Sauf qu'il était pas mort.
3: Là, il fait la roue dans le noir.
2: Elle me fait marrer. Elle est comme un mec. Elle me dit écoutez, je l'ai mis dans un cercueil, je l'ai incinéré, j'ai mis thermostat neuf. J'ai fait ça bien. Oui, mais il était pas mort. Oui, mais bon.
4: Il avait ses petites lèvres bleues ou pas?
7: Ben, je sais pas, il était vraiment tout petit.
6: Peut-être il a passé 10 ans, il a fait ah putain, j'ai bien dormi moi.
2: J'ai bien dormi, mais qu'est-ce qui se passe?
5: Il s'est réveillé dans une chambre de Barbie quand même.
2: T'as déjà pensé à son réveil quand il s'est réveillé dans le lit de Barbie?
7: De toute façon, sous terre, il peut plus respirer.
2: Ah, bah ça, je te confirme. Alors, un hamster fait en moyenne 120 grammes. Est-ce que 100 yeux de truite sont plus lourds ou moins lourds qu'un hamster?
7: Ça pèse combien un œil de truite?
2: Ah bah c'est ça qu'il faut essayer de savoir.
4: Ça doit faire...
7: Et combien d'œils?
2: Dieu, 100.
5: Une truite...
7: Et moins lourd.
4: Non, je pense que c'est
2: plus lourd.
4: Ça doit être 2-3 grammes, non?
2: Des yeux de truite, c'est 200 grammes. 100 yeux de truite font donc en moyenne... Non, pardon. 100 yeux de truite font 200 grammes. Non, mais sinon, ça ferait une...
4: c'est
2: des gros
4: 2
2: yeux.
4: Grammes, là,
2: donc c'est plus lourd qu'un hamster. Plus lourd que Jean-Michmich. Voilà.
5: Jean-Michmich.
2: Et s'il y en a un prochain, il s'appellera comment?
7: Jean-Poil.
2: Voilà.
4: Jean-Poil.
2: Une botte de foin, Vito, pèse en moyenne 20 kilos. Ouais. Est-ce que trois paresseux sont plus lourds ou moins lourds qu'une botte de foin?
6: Trois paresseux, ça doit faire moins de 10 kilos, ça.
2: Les trois paresseux ne pèsent que 15 kilos. Bravo, bravo, ah, c'est non. très très bien. Tu as raison, c'est moins lourd. Une ruche, Stouff, 40 kilos, ouais. ça fait une ruche.
4: Oula.
2: Est-ce que 35 méduses pèsent plus lourd ou moins lourd qu'une ruche?
4: Combien tu dis de méduses?
2: 35.
4: Non, c'est moins lourd. Je pense que c'est moins. Bah, ça a l'air... En fait, dans l'eau, on dirait que ça vogue, c'est tout léger, on dirait que c'est...
6: C'est de l'eau, hein.
2: 35 méduses n'atteignent que 35 kilos, mais une fois qu'elle sort de l'eau, hein, pas quand elle est sèche. Hein.
6: Oui, voilà.
2: Oui. Ah oui, quand elle est sèche, elle fait 3 grammes, hein, vélan.
6: Oui,
2: ouais.
6: C'est ça.
2: Voilà, donc c'est moins lourd. Je termine avec Corentin. 5 pommes, ça fait 800 grammes.
3: C'est quoi une pomme? J'en mange pas, moi.
2: Est-ce que la filmographie de Bernard-Henri Lévy, les films qu'il a réalisés, est plus lourde ou moins lourde que 5 pommes?
4: T'es capable de me citer un film de...
2: Non, mais il en a fait 6.
3: Ah ouais. Bah, moins lourd, alors.
2: T'en connais un, toi?
4: Non, okay. Donc, moins lourd,
2: ouais. Moins lourd, oui. La filmographie des réalisations de Bernard-Henri Lévy compte 6 DVD, donc ça fait 660 grammes, donc c'est lourd que... De moins lourd que 5 pommes.
3: Ah, c'est fou. Ah, ouf.
2: Et surtout, personne ne les a vus, c'est, bah, ça, oui, qui c'est ça. Ça qui est dingue.
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2: 1 euro, 10 euros, 100 euros, c'est ce que vous allez peut-être gagner.

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2: Salut tout le monde. C'est très très beau ça. On va montrer un visuel, je l'aime beaucoup.
3: Bah, je me doutais.
2: Ça, c'est ce qu'on va écouter dans un instant. C'est. Oublié son nom, mais il est
4: Alex
2: cool.
4: Wright.
2: Ouais, c'est ça. Et franchement, on va montrer un visuel pour le canular.
5: Pas de retouche.
3: Hein. Oui, je voulais avoir ton.
2: Ah, bah, ça a été fait avec un tout petit peu d'IA mais pour la main droite.
6: Pas du tout, mais non, dis pas ça, t'es fou.
2: Ah, si, SOS Coco, appelez-nous pour jouer, j'adore. Si, c'est moi. C'est moi.
3: On va
6: oui, c'est
3: alors
6: ton corps de vrai.
2: Je pense
6: vrai,
2: qu'ils ont pris le corps de. Comment il s'appelle, de mec qui a fait Black Adam.
6: Black Adam.
2: Avant qu'il soit tout maigre. Mais si.
3: Dwayne Johnson.
2: The Rock.
6: The Rock.
2: Un peu le torse de Dwayne Johnson, j'ai envie ma tête.
3: Alors.
2: Bon, remarque, ils auraient pu laisser Dwayne Johnson, tu plisses les yeux, c'est ma tête aussi. Dans un instant, on fait un bisou à Mélissa, Nicolas, Peggy. Bonjour les trois.
7: Bonjour.
2: Coucou. Mélissa, est-ce qu'elle est bonne en SVT? Tu te souviens de la SVT à l'école?
7: Ouais, c'est il n'y a pas si longtemps, donc ouais, ça devrait aller.
2: Tu es prothésiste angulaire à Marmande, c'est ça?
7: Oui, à côté, ouais, Sainte-Bazeille.
2: Nicolas, mon chauffeur poids lourd, il va bien mon Nico?
8: Oui, ça va super bien.
2: On va jouer dans un instant, Nicolas et Peggy à Avignon, responsable commercial. Tout va bien, Avignon?
7: Ça va super, il fait beau comme toujours.
2: Ben vous êtes bien là-bas, vous êtes dans une belle région. Dans un instant, on joue, on verra si vous êtes très fort et on verra qui repart avec 100 euros.
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2: Tout ça pour nous amener jusqu'à 17h. Soyez là, j'adore les questions qui vont arriver.
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2: Restez avec nous, c'est Europe 2, nous sommes là jusqu'à 18h. Voici 3 auditeurs qui sont en ligne avec nous. Est-ce que la journée est terminée pour Mélissa ou pas encore ?
0: Non, pas encore.
2: C'est quoi la tendance chez les prothésistes angulaires en ce moment? C'est quoi la tendance de l'ongle, le truc au top?
0: Le truc au top, les fleurs 3D, ça j'en fais pas mal.
2: Les fleurs 3D, c'est-à-dire tu dessines une petite fleur sur l'ongle?
0: Oui, c'est ça, en 3D, en 3 dimensions.
2: Voici ta question. Qu'est-ce qu'une cellule? Question SVT. C'est la plus petite unité vivante constituant les êtres vivants? C'est le plus petit organe du corps humain? Ou c'est l'endroit où on va mettre Dupont de Ligonnès si jamais on arrive à le choper?
0: C'est la première.
2: La plus petite unité vivante constituant les êtres vivants, c'est une bonne réponse. Bravo. Tu es sélectionné, ne bouge pas, j'enchaîne avec notre chauffeur poids lourd. Nicolas, qu'est-ce qu'il a comme camion? Volvo.
1: Un Scania, bien sûr.
2: Scania, évidemment. Il est où là en ce moment?
1: Là, je suis du côté de Saint-Émilion.
2: Très bien. Allez, bon endroit.
3: Tu m'étonnes qu'il s'arrête.
2: Il y a des stations-service plus agréables que d'autres. Hein. Je ne me cache pas, quand tu t'arrêtes à Vittel, tu pleures. Mais à Saint-Émilion, tu as toujours.
3: Je suis plein.
2: Où se trouve.
1: Surtout que je livre les caisses bois pour les châteaux.
2: Ah là là, ça c'est bien. Il lève les caisses bois, mais vides.
3: Ouais, mais du coup, tu récupères des bouteilles quand il va?
2: Pas sûr.
1: Officiellement, non.
3: Voilà, ouais.
2: Mais officieusement, ça fait gling-gling dans la cabine. Où se trouve l'information génétique? Dans le sang, dans l'ADN ou dans le livret de famille, page 4?
1: Dans l'ADN.
2: Bravo, bonne réponse. Damien, sélectionné. Ma petite Peggy. T'es prête, Peggy?
0: Oui.
2: Quel est le plus grand nombre? Quel est le plus grand, pardon, organe du corps humain? La peau, l'intestin grêle ou les jambes, sauf chez Philippe Croizon?
4: Ah oui.
0: J'hésite entre deux quand même, parce qu'en vrai, l'intestin grêle est quand même assez long normalement.
2: Ouais. Les deux sont longs, mais il y en a un qui est plus long que l'autre. Personne n'a dit le zizi, vous avez remarqué.
0: Et la peau, après, je sais pas si on peut la mesurer en longueur.
2: Ah bah oui.
3: Tu l'étales.
0: Je sais pas, en fait.
2: Ah oui, si.
0: En mètre carré, oui, en longueur, peut-être pas.
2: Ah, peut-être en mètre carré. Oui.
5: Avec un rouleau en pâtisserie.
0: Peut-être ça.
2: Alors
0: bon, allez, moi je dirais quand même l'intestin, parce que quand même, c'est quand même.
2: Ah voilà, t'as eu raison, c'était la peau.
0: Mais j'ai hésité, hein.
2: Bah ouais, mais c'était la bonne réponse. Mais moi, je savais pas, j'aurais dit l'intestin comme toi. Je te fais un bisou, Peggy. T'embrasse, ma belle.
0: Ne bouge pas, ne raccroche pas.
2: Parce qu'en ayant perdu, tu vas peut-être prendre 100 euros dans un instant. Ça se joue entre Nicolas et Mélissa. Écoutez bien, voici la question. Nicolas, Mélissa, celui qui se rapproche le plus gagne. Écoutez-moi bien. Combien d'os possède un adulte? Le plus proche gagne.
0: Combien d'os?
2: Allez, Mélissa. Allez,
5: un chiffre,
2: Nicolas, un chiffre.
3: Allez, allez.
1: 180.
2: 180 pour notre camarade. Mélissa, combien?
0: 160.
2: 160, elle a joué la prudence. Le corps humain a 206 os. Exactement. Celui qui gagne, c'est notre copain Nicolas. Qui maintenant va avoir l'homme au Scania, va avoir la chance de se répartir les enveloppes. Une de 10, une de 100. Évidemment, il ne sait pas ce qu'il y a dedans. Ouais. L'enveloppe 1, 2, 3. Laquelle je donne à qui? Laquelle tu gardes déjà toi?
1: Je garde la 3.
2: Allez, la 3. Allez, on y va. Bam, là, mon chauffeur poids lourd, je te le mets là. Mélissa, tu lui donnes laquelle?
1: La première.
2: Mélissa.
5: C'est ce qu'elle allait choisir.
2: Forcément, la dernière, c'est pour Peggy qui revient dans le jeu, qui a la 2. Ouverture des enveloppes.
3: Allez.
5: Ouvre laquelle d'abord?
2: Il y a du suspense. Hein.
3: C'est fou.
2: Il y a du suspense. Hein. Il y a un suspense terrible.
3: Allez.
2: La 2, qui a pris l'enveloppe 2?
5: C'est Peggy.
2: Peggy.
0: J'ai pas choisi, mais je prends.
2: Oui. Peggy, 10 euros. Ça se joue, bravo. Ça se joue entre Nicolas et Mélissa. Nicolas, où il a 100, où il a 1. Nicolas, je pose la question.
5: Il peut switcher.
2: Est-ce que l'on switch l'enveloppe? Ou est-ce que tu gardes l'enveloppe que tu t'es attribuée?
1: Écoute, à chaque fois, les gens n'ont pas switché, ça leur a porté malheur. Donc, je vais tenter, je vais switcher.
2: Donc, la 3, je la redonne à Mélissa. Tu récupères la 1?
1: Oui.
3: Après, ça peut être l'exception qui confirme la règle.
4: Ah ouais. Pas une chance exacte.
2: Oui. Tu avais la 3, tu viens de prendre la 1.
1: Oui.
2: Je vous le dirai dans un instant. Là, quel petit suspense de foufou. J'adore faire ça, ça crée une émotion. Les gens changent de slip, il se passe un moment terrible. Restez là, juste après les news de 17h, on est de retour.
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2: Les news et les infos sur Europe 2 avec Jérémy Desiderati. Bonjour monsieur Jérémy.
6: Salut Coé, bonjour à tous. Alors que l'été se profile doucement, les conditions météo ont plutôt des airs d'automne en cette fin d'après-midi. Je reviens sur le temps dans moins de deux minutes. Dans le Gers, d'abord, les recherches menées jour et nuit ont peut-être porté leurs fruits. Un corps a été retrouvé aujourd'hui près de Florence, lieu de disparition de la jeune Liana. Des analyses sont en cours pour l'identifier. 170 gendarmes ont ratissé plusieurs zones encore ces dernières heures. Le suspect, placé en détention provisoire, assure toujours avoir déposé Liana à la piscine vendredi dernier. Il a déjà été visé par des plaintes, notamment pour des violences sexuelles sur des mineurs avant la disparition de l'adolescente. Autre secteur bouclé par les forces de l'ordre aujourd'hui, celui du quartier de la Bottière à Nantes. Un homme d'une vingtaine d'années a été tué par balle à la mi-journée. Les auteurs des coups de feu ont pris la fuite et sont activement recherchés. C'est la quatrième personne qui meurt sous les balles dans les quartiers sensibles de la ville en un peu plus d'un mois. Les trois premiers étant liés au trafic de drogue. Soyez très vigilants si vous devez emmener votre voiture chez le garagiste prochainement. 40% des contrôles sur des garages d'entretien ont révélé des manquements. C'est le constat dressé aujourd'hui par la répression des fraudes après avoir enquêté dans 1600 établissements en 2024. La plupart des manquements concernent un défaut d'information sur les prix ou des pratiques commerciales trompeuses. Plus de 580 entreprises ont reçu un avertissement. Autre métier qui fait l'actu aujourd'hui, plus d'un pharmacien est agressé chaque jour en France. En 2025, 468 déclarations d'agression ont été communiquées au Conseil national de l'Ordre des pharmaciens. Un chiffre en baisse de 12% par rapport à l'an dernier. Face aux injures et aux menaces, l'Ordre des pharmaciens a renforcé ses dispositifs d'accompagnement avec des formations dédiées à l'écoute et aux procédures judiciaires. Et puis c'est une première étape sur le chemin de la troisième étoile. Avant son entrée en Coupe du Monde, l'équipe de France de foot se met en jambes ce soir contre la Côte d'Ivoire en match amical à Nantes à 21h10. Le stade de la Beaujoire sera à guichet fermé pour l'avant-dernière de Didier Deschamps sur le territoire français. Le sélectionneur des Bleus, depuis 14 ans, fera ses adieux lundi à Lille contre l'Irlande du Nord avant de s'envoler pour les États-Unis. Premier match au Mondial le 16 juin contre le Sénégal. Et puis côté ciel, les nuages jouent les prolongations et amènent avec eux du vent et des averses en ce moment. Des conditions difficiles auxquelles échappent les chanceux de la Corse et de la Côte d'Azur. C'est près de la Méditerranée demain que le soleil va briller le plus. Ailleurs, les nuages vont de nouveau s'imposer au fil des heures. Température comprise entre 8 à Aurillac et 19 degrés à Ajaccio au réveil. Et puis le thermomètre va stationner autour de 20 degrés dans l'après-midi. Coé, tout de suite sur Europe 2. Très bon après-midi.
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2: Salut à tous.
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2: Restez avec nous dans un instant, c'est Beyoncé que vous allez entendre pour passer une belle après-midi avec Europe 2. Ah non, c'est
5: Alex Warren d'abord.
2: On l'a pas mis tout à l'heure, Alex Warren?
4: Non. On n'a pas encore passé.
2: T'es sûr? J'ai pas dit Alex Warren tout à l'heure.
3: On a passé The
4: Cardigans. L'annoncé.
5: Si, tu l'as annoncé.
2: Ah ouais, Alex Warren. Voilà, tu chantes et après tu laisses la place à Beyoncé. Dans un instant, une histoire de menaces sur animaux. Je vous parlerai de tout ça tout à l'heure. Vous me direz si ça vous fait rire ou pas. Une histoire de Steven Seagal, comme dans les films de Steven Seagal. Ça s'est passé dans un avion. Nous aurons une jeune fille coincée à mort dans une poubelle. C'est arrivé. Et puis, 100 balles et un mars tout à l'heure pour jouer avec nous. Sans oublier le jeu des 1000 boules, mais je reprends ce suspense qui est intense. Ah ouais, Nicolas devait livrer ses caisses de Saint-Émilion. Nicolas, là, il est à l'entrée du domaine. Il fait, est-ce que j'ai pris 100 euros ou est-ce que j'ai pris 1 euro? Mais Lisa, elle se dit, est-ce que j'ai pris 1 euro ou est-ce que j'ai pris 100 euros? Pourquoi?
0: Parce ouais, que ça sera toujours bien.
2: Il restait deux enveloppes. Une de 1, une de 100. Il avait choisi la 3. De Saint-Émilion, Nicolas, là, il est à l'entrée du domaine. Il fait, est-ce que j'ai pris 100 euros ou est-ce que j'ai pris 1 euro? Mais Lisa, elle se dit, est-ce que j'ai pris 1 euro ou est-ce que j'ai pris 100 euros? Pourquoi?
0: Parce ouais, que ça sera toujours bien.
2: Il restait deux enveloppes. Une de 1, une de 100. Il avait choisi la 3. Mélissa avait la 1. Je lui ai dit, est-ce que tu

0: dans la case numéro 3, parce que moi j'ai l'enveloppe numéro 3, donc il l'a changé, il l'a plus. Mmh. C'est l'enveloppe de Mélissa. Maintenant.
1: Mais est-ce qu'il veut la rechanger peut-être? Je sais jamais.
2: Non, ça ira.
0: Ah, Mélissa elle veut plus.
1: C'est pas elle qui choisit.
2: Ah bah non, c'est elle qui choisit, la mienne.
0: La 3, c'est la tienne. Eh ben, écoute,
2: c'est mon
0: destin. Eh ben, je suis très content que tu aies autant d'entrain pour récupérer 1 euro. Parce que en ayant changé, Mélissa 1 euro, Nicolas vient de prendre 100 euros.
3: Nico,
0: celle qui avait 100 euros, c'était Mélissa et tu lui as repris, mais avec une froideur.
4: C'est fou.
2: Ouais,
1: tu vois, la règle marche.
0: C'est dévastateur. C'est immonde.
2: Ah ouais. C'est les joueurs poids lourds. Hein.
0: Oh là là. Voyez, c'est une attitude assez masculiniste.
2: Oui,
0: je lirai.
2: Ouais, je conduis des bus aussi, alors
0: ouais.
2: C'est la
0: guéguerre. Bah, ah, ils vous aimaient pas, c'est pour ça. Je t'embrasse. Gros bisous, Mélissa. Salut, mon Nico.
2: Bonne
0: bisous.
2: Journée à vous.
4: Bisous.
0: On vous embrasse fort.
1: Bisous.
0: Bisous, bisous. Dans l'actu, il y a un extrait d'un live qui a tourné sur les réseaux sociaux qui est complètement lunaire. C'est un gars avec une lunette noire, un masque comme les braquages. Il est cagoulé. Il tient en joue, il a un vrai revolver. Il tient en joue quoi? Un animal? Un chien?
5: Arrête.
0: Non. Un chat? Non.
5: Oh non.
1: Un oiseau?
0: Un poisson rouge dans un sachet en eau.
1: Oh.
0: Le but était de récolter des dons pour ne pas passer à l'acte. Et donc il disait, si le compteur monte, sinon je tire dans le sachet en eau.
5: Mais en plus il va le rater là, ça se
1: mais
5: voit.
1: Mais combien il a pris?
0: Le gars n'a pas tué le poisson, il est reparti avec 255 000 euros de dons. Grâce aux viewers, mais c'était visiblement pour une association. Mais ça,
4: je vous le
0: dis tout de suite, ça marche qu'aux États-Unis. Hein. Ah. En France, tu vas partir avec 523,50 €.
4: Des fois, il y en a qui font des cagnottes.
0: T'as trois associations qui tapent à la porte, t'as la police qui vient, tu risques que des emmerdes.
5: Mmh. Moi, je le fais avec un moustique, là.
0: Ah, c'est un truc. Est-ce que vous trouvez que parfois les lives sur les réseaux sociaux, ils vont trop loin?
4: Bien sûr. Oui.
0: Comme quoi?
4: Bah on les regarde, t'es pas obligé de les regarder, mais des gens des fois qui se filment en train de dormir, t'en as à foutre.
1: Mais il y a pire.
4: D'autres qui sont en train de se maquiller. Enfin, quand je parle du maquillage, je parle pas du maquillage vraiment esthétique.
0: Pas le tuto, tu parles.
4: Pas le tuto, je parle vraiment, ils font leur vie, quoi. Tu vois, ils font la cuisine devant. Enfin.
1: Excuse-moi, mais toi, vas-y.
0: Non, vous n'allez pas passer une heure à vous excuser, parce que ça va être chiant. Non, à toi. Non, je vous en prie, vous d'abord. On va prendre Corentin pour la peine.
4: Non, je sais que tu vas parler du live du gars, là, non?
5: Non, les live match aussi. Le pire truc, la pire invention, c'est les live match sur TikTok où t'as deux gars qui se mettent là, qui se mettent là en face de l'autre.
4: Ah, oui.
5: Et soi-disant, tu gagnes un match, un machin, mais en fait, tu gagnes rien. Tu leur donnes des sous pour que eux gagnent, qu'ils soient montés dans les classements, qu'ils gagnent encore plus. Et en fait, il n'y a aucun intérêt pour le gars qui regarde.
4: C'est pour de la thune. La dernière fois, je suis tombée sur La Rousseau. Elle fait des lives et des live match. Je passe, je reviens 4 heures après sur l'application.
0: Elle était toujours là.
4: Elle était toujours
0: en même temps, excuse-moi, elle a du temps.
1: Ah bah oui, et ils se font du blé, donc forcément.
4: Ouais,
1: mais je sais pas si vous avez vu la série Black Mirror. Il y a un épisode où le mec, il fait des choses de ouf, style s'arracher des dents pour du blé. C'est un site, je savais pas que ça existait. C'est dans le dark web, on va dire. Et tu vas, et par exemple, pour tant d'argent, il te dit, est-ce que pour 2000 euros, tu t'arraches une dent? Et le gars le fait. Bon, c'est dans la série,
4: mais en vrai,
1: je pense que ça existe vraiment et c'est horrible.
6: Mais après, il y a les lives dont vous avez parlé, mais il y a aussi les lives des DJ. Moi, ça me rend ouf. Les mecs, ils sont tout seuls chez eux.
1: Ah, oui.
6: Et ils pètent genre 20 canons à confetti dans leur salon. Hein. Et moi, je me mets à la place du DJ.
0: Et ils s'ambiancent.
6: Mec, tu finis à minuit. Si tu commences à 8h demain matin. Tu nettoies quand ton putain de salon?
0: C'est sûr.
6: Le mec, il y a une tonne de confetti.
0: Le live s'est terminé, tu sens qu'il a eu 24 personnes pour regarder. Il clique sur off, puis après il fait je vais ranger ce bordel. Je vais ranger.
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0: Le jeu des mille boules arrive dans un instant. Anthony, Mélanie, Tiffany, bougez pas, je vous les présente après. Alex, Warren, qui va gagner beaucoup d'argent parmi les trois, vous le saurez.

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3: Faut quand même qu'on vous parle d'un truc. Ça, c'est Beyoncé que vous allez entendre dans un instant. C'est pas ça dont je voulais vous parler. Ah. Sur Europe 2, on a un scoop. On était en train de parler des gens qui font des lives sur TikTok et qui prennent de l'argent.
4: Oui.
3: Nous avons Mélissa, notre standardiste, qui a tenté ça. Donc, ça s'appelle les live match.
5: Ouais, les live match, ouais.
3: Et donc, tu as fait quoi, toi ?
5: Eh ben, j'ai fait des matchs.
3: C'est-à-dire, en gros, tu parles ?
5: Ouais, je parle.
3: Tu montres pas ta tête ?
5: Non, je mettais une photo IA.
3: Donc, tu montres. Alors, soyons honnêtes.
5: Non,
3: tu montres ni ta tête.
5: Je voulais pas montrer ma tête sur les réseaux.
3: Ni les boobs, ni les fesses.
5: Non,
3: tu montres rien.
5: Rien. J'avais juste une photo IA d'une fille qui faisait chute.
3: Et donc, les gens parlent, ils t'entendent ?
5: Ouais, ils m'entendent. Donc, ils réagissent dans les commentaires.
3: Et tu leur dis quoi ?
5: Bah, on a fait des matchs, quoi.
3: Non, mais
5: tu leur donnes la musique.
6: Non, ils parlent de tout et de rien. En fait, la pluie du beau temps, elle peut dire qu'il fait moche dehors.
4: Et eux, ils te disent quoi ? Ils te disent.
5: Bah, ils jouent.
4: Ils jouent, ils tapotent, ils tapotent,
6: ils tapotent. Ils envoient des. Comment ça s'appelle ?
7: Des cadeaux.
6: Des cadeaux,
5: ouais.
3: Et de l'argent.
5: Et d'argent.
7: Bah, les cadeaux, en fait, c'est de l'argent.
5: Voilà. Oui, voilà. Les
4: en
5: cadeaux,
4: gros, envoyer un lion, le lion, il va coûter par exemple 400 euros. Et en gros, si tu envoies un lion, c'est comme si tu veux le Wiz, par exemple, sur MSN.
3: Attendez, parce que moi, j'ai eu des frais là ces derniers temps.
4: Mais non, mais c'est ce que j'allais te dire justement après. Je dis, on va parler.
3: Parce que toi aussi, tu as dû ressaffer. Attendez.
4: Et voilà.
7: Et moi, j'ai
6: attendez, on va aller faire du match.
3: Commencez à stocker les lions. On va trouver des trucs. Parce que.
7: Si je mettre tout nu, je le fais.
6: C'est des packs que tu achètes. Tu prends ta carte bancaire.
5: C'est avec des pièces, en fait, voilà. Quand tu convertis, c'est de l'argent.
3: D'accord. Et donc, t'as gagné combien ?
7: Le plus gros que t'as fait.
5: 4000 euros en 5 minutes.
3: Pourquoi je te paye ?
7: 5 minutes.
3: Pourquoi je te paye ? Tu pourrais mettre ta tête en IA avec un chute, tu aurais pris 4000 en 5 minutes.
5: Ouais, j'ai fait top 17 France.
3: Mais qu'est-ce qui s'est passé ?
5: Je sais pas.
3: T'as eu un mec très riche qui a mis beaucoup ?
6: Sûrement, ouais, c'est ça.
5: Ouais, c'est ça, ouais. Enfin, plusieurs, du coup.
3: Mais il espère quoi, le gars qui a mis 4000 ?
5: Bah, rien, parce qu'il connaît pas, il me voit pas.
3: Non, mais. Tu mets pas.
5: Espère,
3: alors,
5: mais...
3: où t'es cinglé ? Tu viens de gagner l'auto, t'as trop de thunes.
5: Après, il y a beaucoup de personnes qui aiment les jeux d'argent et tout.
7: Oui, mais y a
3: mais
7: pas de
3: quel jeu d'argent, puisque tu gagnes rien ? Il te verra même pas dans
5: En fait, lui, il est dans le match, il veut gagner le match.
6: Et tu t'en veux ou pas ?
5: Non.
4: Mais pas du tout.
3: Non,
4: ouais.
3: Non, mais alors. Elle a complètement raison.
6: Mais bon, tu sais, tu te dis, tu sais pas qui a derrière l'écran. Enfin,
3: là où tu pourrais t'en vouloir, c'est quand t'es une fille, tu vas trop loin, tu dis, allez, je vous montre mes seins, je vous enverrai des photos. En DM, là, tu peux dire, ouais, j'ai fait un truc limite, pour la morale.
5: Je te montrerai la vidéo, tu vas voir, tu vas halluciner.
7: Mais c'est. Ouais. Et bien après, comment tu veux expliquer aux jeunes qu'il faut travailler à l'école, trouver un boulot et tout ?
3: Je suis d'accord. Là, les gens à l'école, les gens, il y a le conseil de classe demain. Il y a des gamins, ils vont dire, de toute façon, je m'en fous, il y a Mélissa chez Coé, elle a pris 4000.
6: On va terminer l'émission, tout le monde sera en train de faire le match.
4: Anthony, je fais un live, là.
3: Mélanie, Tiffany. Tiffany, elle est étudiante. Au début, j'avais lu étudiante en vélo. Et non, c'est en véto, c'est pas pareil.
8: Ah oui, oui, c'est ça.
3: Il paraît que ça, c'est très, très dur, étudiante véto. Il paraît que c'est le plus dur.
8: Ouais, bah il y a pas beaucoup de place en France, effectivement c'est pas simple.
3: Mélanie,
8: mais j'y suis.
3: Bravo, assistante de direction à Lyon, elle va bien Mélanie à Lyon ?
8: Elle va bien, super, bon, merci.
3: Bonjour ma belle, t'as un chéri, des enfants ?
8: Oui, un chéri, des enfants, les deux.
3: Et alors Mélanie, Tiffany, je voudrais qu'on ait une pensée pour Anthony qui habite Vesoul.
8: Oh merde.
6: C'est un peu violent quand même.
3: T'as voulu voir Vesoul ? T'as vu Vesoul ? Anthony ?
8: Ouais.
6: Il n'ose plus parler.
3: Anthony de Vesoul, comment vas-tu Anthony ?
9: Ouais, ça va. Je suis pas vraiment de Vesoul, je suis encore plus paumé que Vesoul.
3: T'es où ?
9: Je suis à Grange-la-Ville, donc c'est vraiment
6: Grange-la-Ville.
3: J'embrasse les gens de l'hôtel où j'avais dormi un soir à Vesoul, parce que j'avais mixé dans un très beau club d'ailleurs qui était à côté. Et j'habitais, je vous jure que c'est vrai, on est allé au mois de novembre, un samedi soir, il pleuvait à verse.
4: Et la rue, elle avait un nom
3: L'hôtel s'appelait Hôtel du Nord, rue de l'Aigle Noir, à Vesoul. Peux te dire...
4: Il pleuvait, il y avait l'orage.
3: Il pleuvait, je peux te dire que tu t'en souviens.
7: Un brouillard.
3: Tu passes une soirée de dingue.
4: La Dame Blanche, au loin.
3: Anthony, et les mecs, j'ai dit, vous avez la Dame Blanche. Ils m'ont dit, on rigole pas, c'est une cliente. Ah bon. Anthony, Mélanie, Tiffany, vous m'avez donné... Alors, c'est bien parce qu'il y a des joueurs.
4: Ah ouais ?
3: Personne entre 0 et 100, personne entre 100 et 200, on est systématiquement au-dessus des 200, c'est pas mal.
6: Ah, il est beau, ah oui. Grange-la-Ville.
3: Sauf Mélanie qui s'est lâchée comme une fofolle. Mélanie, assistante de direction. Bon, bah, elle habite à Lyon, elle a des frères.
4: C'est normal.
3: Combien elle a mis, Mélanie ?
8: J'ai dit 350.
3: 350. Trop cher. Les autres ont mis moins. Je rappelle la règle du jeu, il faut pas vous concerter avant et c'est celui qui met le moins qui remporte le chèque. Donc, il faut mettre moins, mais pas trop bas non plus, sinon jouer pour 12,20€ n'a pas de sens.
4: Oui, c'est vrai.
3: Bisous, ma petite Mélanie.
8: Bisous.
3: T'embrasses les Lyonnais pour moi, je t'embrasse fort. Bisous.
8: Allez, à bientôt.
3: Mais ça se passe entre Tiffany, l'étudiante veto.
4: Nous, comme nous, on est veto aussi. Hein.
8: Oui.
3: Hey, c'est vrai qu'on
8: je croise les doigts,
3: Tu sais qu'on est comme, toi, Tiffany, hein.
8: Ouais.
3: Bah, nous aussi,
8: bah, les temps sont durs, hein.
3: Ben non, nous aussi on s'est fait tôt, hein. On s'est fait à quelle heure?
4: Bah 5h30.
3: Bah, moi je me suis fait à 4h, hein. C'est qu'on s'est fait tôt ce matin.
4: Ah bah ouais, attends. Je suis pas encore levé, moi. T'es pas fait tôt, toi?
6: T'es pas
4: fait
6: tôt?
3: Cette vanne était offerte, bien sûr. Vous pourrez la ressortir quand vous voudrez. Tiffany, Anthony de Vesoul, il est décorateur intérieur et il me disait hors antenne que la tête de cerf empaillée fait son grand retour à Vesoul.
6: Bah, il est dans un coin paumé là, je regarde.
3: Ainsi que la patte de mammouth est également quelque chose qui est déco. Qu'est-ce que tu... Ça marche bien, décoration intérieure à Vesoul?
10: Ouais, ça marche.
3: C'est bien la décoration intérieure.
10: Je fais pas que ça, mais.
3: Ah ouais, c'est bien.
10: Mais ça marche pas mal. Il y a du boulot. C'est en dents de scie, mais ça, en ce moment, ça marche bien.
3: Bon, combien t'as dit?
10: 279.
3: Combien elle a dit, Mélanie?
8: Tiffany, 222.
3: 222, Tiffany, autant pour moi. 222. Notre étudiante qui, comme nous, c'est Veto. 222 euros. Bravo, c'est pour Tiffany. Bisous, ma petite Tiffany, je t'embrasse fort. Bisous.
8: Merci beaucoup, merci à toute l'équipe.
3: Passe-moi le diplôme, hein, vite, que je puisse t'emmener grisouille si un jour j'ai un souci.
8: Encore trois ans, hein. Trois ans, c'est parti. Hein.
3: Tu sais, elle est vieille, ma mère, elle a quoi? Elle a 14 ans, dans 3 ans.
4: Elle peut tenir.
3: Elle peut tenir?
4: Bien sûr.
3: Surtout qu'elle ne fout rien de la journée, elle peut tenir longtemps.
4: Ok, 20 ans, moi.
3: Elle peut tenir très longtemps. Elle, 25 ans, je peux te dire qu'elle a des réserves. Elle est en négatif au niveau des sports. Tu sais, les pas à faire par jour, elle est en moins.
4: Elle sera à ton enterrement.
3: Bisous, 222 euros. Salut Anthony d'à côté de Vesoul. Bisous, mon pote. T'embrasse.
10: Bye, bisous, salut.
6: Salut.
3: Et bonne soirée à côté de Vesoul. C'est Europe 2 que vous écoutez. Bienvenue à tous ceux qui habitent Vesoul et les environs. On embrasse les gens qui habitent rue de l'Aigle Noir à Vesoul.
7: Ah, on me dit qu'il se passe quelque chose? Ah non, non.
3: Non. Je rappelle que la rue de l'Aigle Noir, ça se trouve à côté du rond-point de la saisie administrative. À côté des deux rues de l'huissier.
4: Derrière le cimetière.
3: À tout de suite. Et n'oubliez pas, dernier jour pour les infos.
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3: Allez, salut, vous restez avec nous. On est de retour dans un instant, on jouera tous ensemble.
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5: Merci de nous avoir choisi. Dans un instant, Beyoncé. Faut quand même que je vous raconte tout à l'heure, j'ai deux histoires avant 18h de dingue. Une demoiselle qui a terminé dans une poubelle. Mais là, si vous prenez l'avion de temps en temps, et avant que vous me disiez ce qui vous énerve dans un avion, on est tombé sur deux infos qui se sont passées dans un avion. La première, c'est un monsieur qui a été maîtrisé par un passager pendant le vol. Comme les films avec Steven Seagal.
6: Ah ouais,
5: comme ça.
6: Il a fait quoi?
5: D'après vous, qu'est-ce qu'il a fait?
6: Parce qu'il a fait une crise de panique.
5: Non, il y a des gens qui font ça des fois. Non.
7: Ah, il a bu de l'alcool et mélangé médicaments.
5: Les gens ivres, c'est souvent ce qui arrive aussi, mais non.
8: Il a essayé d'ouvrir la porte.
5: Eh ben oui. Il a voulu simplement ouvrir les portes en plein air et sauter. Ah. Et là, les gars lui ont dit bon, on va peut-être le maîtriser.
6: Ah oui.
5: Voilà. Donc, alors, je crois que c'est pas si facile que ça d'ouvrir une porte en plein air.
7: Il faut y aller. C'est lourd.
8: Tu peux pas.
5: Je crois que tu veux.
7: La pression et tout.
8: Maintenant que tu puisses.
5: Quand je vois des gens au resto d'à côté là, avec le courant d'air entre deux portes, des fois je tire comme un malade.
7: Oui.
5: On va au resto d'à côté. Il y a un courant d'air. Je pense qu'il y a des vieux. Ils vont jamais déjeuner. Ils sont à la porte à 14h. On les retrouve.
7: Je suis tombé. On dirait que tu fais de la voile.
5: Franchement, ouais. T'es là, tu fais du. T'as raison. Speed sail, c'est sur la.
9: Mais t'en as plein. Je suis sûr quoi. Ils essaient d'ouvrir la porte, ils disent, bon, c'est fermé.
5: C'est bon, mais j'ai remarqué, il n'y a aucune personne de plus de 70 ans, ils ne peuvent pas l'ouvrir.
9: C'est ça.
5: Bon, donc voilà, non, il a voulu faire ça. Et l'autre info, c'est un avion qui a dû faire demi-tour à cause de la montre d'un jeune passager. En fait, il avait renommé sa montre connectée Bombe.
9: Ah oui.
5: Quand l'équipage a vu apparaître l'appareil Bluetooth marqué Bombe sur son téléphone et sur la liste des appareils Bluetooth, parce qu'ils voient eux.
9: Bah oui. Forcément, oui.
5: Ils ont fait demi-tour.
8: Ah oui, non, mais ça, ils rigolent pas du tout. Hein. Les blagues comme ça, tu fais pas de blagues comme
5: ils
8: ça.
5: Ils sont pas un peu cons.
8: Bah oui.
5: Ils sont pas un peu cons, les gars. Voilà, résultat. Puis t'es bien quand tu fais demi-tour, que l'avion se pose et qu'on te dit c'est à cause de lui.
9: Oh, yeah.
5: T'as 200 personnes qui ont envie de te tuer.
9: Oh, mais grave.
5: Je pense que c'est un grand moment. Alors, qu'est-ce qui vous énerve le plus dans un avion, vous, Stouff?
6: Moi, c'est les suppléments. Les suppléments pour la bouffe, la boisson ou les bagages.
5: T'as qu'à voyager en business et bien travailler
6: non,
5: à l'école.
6: T'as des compagnies, en fait, ils te font tout raquer.
8: Le siège
6: tout raquer. Mais non, mais c'est limite. Hein, quand tu choisis ton siège où tu veux être, et tu dois payer en plus de ton billet.
5: Mais ça, c'est parce que t'as les prix d'amorce à 23 euros.
6: Ouais,
5: puis en fait, t'arrives, tu te rends compte qu'il n'est pas du tout à 23 euros, il est à 150. Ouais. On te dit, choisissez-vous votre siège. Donc chaque siège, c'est 25 euros. Ouais. Donc effectivement, on te dit, voulez-vous celui où il y a plus de place? Ben non, j'ai envie d'être rangé au-dessus dans le range bagage. Bien sûr, je prends celui où il y a plus de place. 25 euros par siège. Avez-vous une valise? Oui.
6: Machin, en plus.
5: Voulez-vous la priorité bagage? Oui, c'est 6 euros de plus.
6: Ben voilà.
5: Voulez la priorité pour rentrer dans l'avion? C'est 15 euros de plus. Voilà. Et en fait, quand t'as fait tous tes trucs, t'es plus à 23 euros le billet, t'es passé à 350.
6: C'est ça.
7: Mais tu le payes 350.
5: Je l'ai fait la dernière fois.
7: Et ouais, c'est ça.
5: J'ai voulu le faire moi-même, j'ai vu que je pouvais être mieux placé. Tu dis oui, tu dis oui, tu dis oui,
7: tu dis
5: oui. Et à la fin, je fais attendez, c'est pas du tout la pub. Qu'est-ce qui se passe là sur le.
6: Non, les suppléments, moi.
5: Et puis bon, après, tu prends.
7: Moi, ce qui m'énerve vraiment, c'est les gars qui se reculent. Vraiment, les avions maintenant.
6: Ouais, mais bon, ils ont le droit.
5: T'as une option siège inclinable, tu t'inclines.
8: On a eu déjà une fois. quoi, il est pour lui.
7: Attends, mais je vais te dire un
6: truc. Oui, mais il a le droit, c'est pas...
5: Tu vas pas demander
7: le droit, c'est pas parce que t'as le droit que c'est bien de le faire.
5: T'as un siège inclinable, tu vas pas dire à un gars, tu vas te taper 4 heures avec ton siège droit parce que j'ai pas envie que tu l'inclines.
7: Alors je dis pas ça, je dis qu'il devrait pas incliner le siège.
5: Ah ben alors moi je vais te dire un truc, moi quand j'y suis, qu'il y ait un petit, un grand, un enfant, je m'incline, je m'incline.
8: Mais si je suis derrière toi, tu peux pas t'incliner.
6: Monsieur,
7: pendant 3 heures de vol.
5: Monsieur, je suis coincé dans la tablette.
7: Je peux avoir un peu d'eau.
5: Il est où, gamin, là ? Moi, j'ai droit à m'incliner, je m'incline. Hein.
8: Moi, tu pourrais pas. Si j'étais derrière toi, tu pourrais pas. Mes genoux, ils t'apprêtent
5: de me faire. Tes genoux, t'es capable de venir avec
6: tes genoux. Ou c'est les gens qui font comme quand ils font à la maison, qu'ils enlèvent leurs chaussures, les chaussettes, et
5: Je le fais aussi.
7: Non, le pire, c'est le mec, enfin, la personne qui veut récupérer son bagage qui est au-dessus, là. Et qui a un sac avec une lanière qui fait 3 mètres, et puis quand elle ouvre, t'as la lanière qui tape dans la gueule.
5: Moi, je vais vous dire, les deux trucs qui me rendent les plus fous, mais vraiment, c'est le mec qui est derrière toi, qui a enlevé ses pompes et qui a décidé de mettre ses chaussettes sur ses accoudoirs devant. Parce que toi, ils sont contre tes yep. Et le deuxième, c'est tous ces blaireaux, parce qu'excusez-moi de vous traiter de blaireaux, qui, quand l'avion vient de se poser, sont déjà debout, en train de courir en faisant pardon.
7: Dans le train aussi.
5: Et,
7: dans le train,
5: et ils attendent pendant 10 minutes, parce que tant que de toute façon les portes ne sont pas ouvertes, ça ne sert à rien. Et j'ai systématiquement, mais moi je serais steward, j'ai écoutez-moi bien. Bande d'abrutis.
6: On n'est pas arrivé.
5: Vous, la porte, elle n'est pas ouverte. Surtout qu'est-ce que vous foutez debout? Et t'as pas le droit.
7: C'est interdit.
5: Il peut y avoir un coup de frein, mais même, attendez, vous passerez devant votre bagage. Quand bien même vous avez mis votre bagage plus bas. Mais vous passerez devant.
7: Oui, bien sûr. Non, mais le pire, c'est ceux en train qui font ça. Ils se lèvent 10 minutes avant d'arriver, puis tu les vois dans le couloir, ils tanguent. Tu sais, ils bougent tous, ils se retiennent, ils tombent. J'ai envie qu'ils se cassent la gueule, moi. C'est insupportable.
4: Ce qui m'énerve encore plus, c'est de payer le prix d'un billet pour un animal. Par exemple, mon chien, à l'époque, je payais. Il n'a pas le droit d'être sur le fauteuil, même dans une cage. Il faut que tu le mettes sous tes pieds, à l'arrache et tout.
5: T'as raison,
4: c'est honteux.
5: T'as raison,
4: et le prix de fou, quoi.
5: Reste, et t'amuses pas à le sortir. Restez avec nous. Dans un instant, nous serons de retour avec une demoiselle qui t'arrive une histoire terrible. Ça peut vous arriver aussi. Elle a été coincée dans une poubelle, ce qui nous a donné l'envie de ressortir tous les appels d'urgence qui parfois sont faits aux pompiers. Ça se passe en Belgique, c'est très drôle.
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5: Merci d'être là.

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3: On a une vidéo très très drôle sur les réseaux sociaux. Deux jeunes qui ont voulu se marrer. Ils sont assis dans une poubelle publique. Donc c'est t'as le cul qui tombe dans la poubelle.
4: Ouais.
3: Et bon, l'alcool faisant, la demoiselle est coincée dans le fond de la poubelle. Mais elle est coincée à mort. À mort. Ouais. Elle ne peut plus sortir. À la fin, elle pleure un peu.
4: Mais elle est pliée en deux ou pas?
3: Elle est bien pliée en deux, comme dans les films.
4: Elle est souple. Wow.
3: Et ils arrivent pas, et elle a mal, ils arrivent pas à la tirer. C'est-à-dire, ils tirent, mais ils arrivent plus à la sortir. Écoutez l'appel aux pompiers.
5: Oui, bonjour monsieur. Il a mis à moi cette poubelle dans une poubelle. Je sens que ça paraît assez du coup insolite, mais c'est la réalité. Oui, elle s'est coincée dans une poubelle. Alors là, elle va bien, sauf qu'on n'a pas, n'arrive pas du tout à la sortir. Donc on se dit que peut-être c'est mieux qu'on
3: appelle les pompiers.
5: On attend votre aide.
3: Il sait même plus le dire, le gars. Ce serait peut-être mieux qu'on. Je suis désolé d'appeler. Vraiment. Alors parfois, les personnes qui répondent aux appels d'urgence, il y a des gens, il faut avoir un calme absolu. Ils tombent sur des spécimens. On est en Belgique. Tout ce que vous allez entendre est vrai. Écoutez la demande improbable de cette dame.
6: J'aimerais laisser mon enfant tout seul ce soir parce qu'il n'y a personne qui peut le garder. Est-ce qu'il peut rester tout seul à partir de 7 ans ou pas?
7: À 7 ans? Il a 7 ans, votre enfant?
6: Oui, il vient d'avoir 7 ans, mais il est mature pour son âge.
8: Ah
6: bon. Mais bon, c'est vrai qu'il n'a pas encore de GSM.
7: On laisse pas son enfant de 7 ans tout seul, madame. Ça va de soi, c'est pas que si c'est autorisé ou pas, je sais pas, mais...
6: Mais j'ai des collègues qui l'ont fait, hein.
7: Bah, c'est pas parce que quelqu'un saute d'un pont qu'il faut faire pareil,
3: sûr,
7: je sais pas, mais...
3: Eh oui, évidemment.
8: Oh là là.
3: Un autre Belge, je sais pas si vous vous souvenez de lui, voilà le problème qu'il a eu.
9: Bonsoir, madame, j'ai un gros souci.
10: Dites-moi votre gros problème.
9: J'ai eu un rapport avec ma compagne et elle m'a mordu mon zizi.
10: Oui.
9: Et je fais abondamment et il me manque un morceau.
10: Il vous manque un morceau de votre pénis?
9: Ah oui, bah oui, elle a mordu dedans.
10: Oui.
9: Elle l'a pris avec. Hein.
10: Comment ça, elle l'a pris avec?
9: Bah oui, elle l'a mordu. Quoi.
10: Oui, mais elle n'a pas pris le... Ok.
4: Le fameux gland de lait.
8: Aïe, aïe, aïe, c'est chaud, ça nous était
3: bien. Écoutez la solution qu'il avait trouvée à son problème.
9: En fait, qu'est-ce que j'ai fait? J'ai mis du poivre blanc. Vous voyez ce que c'est du poivre blanc?
10: Oui.
9: Vous voyez, j'ai mis ça. Apparemment, ça coupe. Et j'ai aussi mis de la poudre de cacao.
10: Non, monsieur, il faut... Vous avez mis quoi sur votre...
9: Bah, du poivre blanc.
10: Non, monsieur.
9: Ça, quand on se coupait le doigt, on mettait du poivre blanc.
10: Non.
9: Et j'ai aussi mis du cacao, de la poudre de cacao.
8: C'est le
3: mec qui s'est fait un goûter. C'est
4: après, il le met à la planche.
3: Et un peu de Nesquik, tu vois. Un peu de... C'est le gars, il s'est coupé le zizi. Il dit tiens, je vais faire un gloubi boulga. Je vais mettre de la saucisse de Toulouse, de la confiture.
4: Ouf.
3: Vous avez déjà fait? Moi, j'ai jamais appelé les urgences pour
8: non.
3: rien.
8: Ah,
3: les deux, trois fois où je l'ai fait, j'étais en panique parce que tu le fais quand il y a quelqu'un qui est par terre souvent. Est-ce que vous l'avez déjà vu? Non, j'ai jamais eu de problème pour
8: non,
3: rien.
8: Non,
11: moi, pour rien, non.
3: Un peu bourré, un copain qui vous a fait peur ou un truc comme ça.
4: Moi, l'autre jour, à la maison, il y a Piette qui a réparé ma marche, tu sais. Donc avant-hier, et elle était cassée parce qu'il a mal réparé. J'ai pris la marche, j'ai pas fait exprès. Je suis parti tête en avant sur le volet. Et j'ai fait un poteau. Mais
3: et il nous a envoyé la photo. Il a un bleu.
4: Ah ouais,
3: il a une marque sur la tête.
4: Ouais, la marque.
3: Et Vito a envoyé sur le groupe WhatsApp que nous avons, parce qu'on a un groupe WhatsApp, comme les groupes, les loulous CM2, tu sais, les groupes de parents. On a un groupe WhatsApp et Vito a fait la meilleure vanne du monde. Il lui a dit, heureusement que t'as des cheveux pour amortir la chute.
4: Ouais, c'était drôle, ça.
12: Ah, t'en avais avant.
3: Il a qu'une touffe de 2 cm. Allez.
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3: Trouverez-vous les 100 balles et 1 mars dans un instant. Il y a 10 cases. Des questions très très simples et peut-être 100 balles à se prendre avant 18h, avant la fin de l'émission. Dans un instant, ça va être spécial imitation. Oh, ça va aller, c'est facile aujourd'hui.

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3: C'est Europe 2, salut, vous restez avec nous. Voici la liste des cadeaux que vous allez pouvoir avoir aujourd'hui dans les 10 cases à cocher entre 1 et 10. Il y a une anti-sèche de maths niveau primaire, 3 x 4 égale 12. Une lime à ongles usagée, un biscuit apéro en forme de poisson, un son aléatoire qui vient de la console de Vito, ça vous pourrez le gagner, un sachet de Tang Orange périmé depuis 94,
4: ah bien.
3: La place 15678 de la file d'attente du concert de Céline Dion à la Défense Arena, un selfie de Vito, toujours notre réalisateur, le chèque de 100 balles et 1 mars et l'affiche non officielle du concert de Louis Bertignac au Zénith de Dijon en 2004.
5: Oh,
4: c'est beau tout ça. Hein.
3: Très belle chose. On va dire bonjour à Katia pour démarrer. Bonjour ma petite Katia.
6: Coucou.
3: Coucou Katia, où est-ce qu'elle habite?
6: Charlemont, vous n'allez pas savoir où c'est.
3: Non, effectivement, c'est où?
6: C'est vers Montbéliard.
3: D'accord, on fait un gros bisou.
6: En Franche-Comté.
3: Tous les gens, c'est en Franche-Comté, évidemment.
6: Oui.
3: Saucisse de Montbéliard, qu'est-ce que c'est bon.
6: Exactement.
3: Ça, en France, on oublie. C'est un truc dont on ne parle jamais, les variétés de saucisses.
4: Il y en a beaucoup, même.
6: Bah, oui.
3: C'est vrai,
6: oui,
3: hein.
6: Tout à fait.
3: La Montbéliard, la Morteau.
4: Francfort.
6: Je suis entre les deux, en fait.
3: La Morteau, elle est très très bonne aussi. La Francfort,
6: oui,
3: c'est pas la plus goûtue.
4: C'est la dingue, c'est pas en France en plus.
3: Non, mais c'est de l'Alsacienne, en gros, la Francfort.
4: Toulouse.
3: La Toulouse, Alain. Mais la Francfort, c'est celle qui se rapproche le plus de la Knacki.
4: La Strasbourg, la saucisse de Strasbourg, la Knack.
3: C'est un peu la Knacki. La Morteau, elle a quelque chose.
6: C'est la meilleure, la Franche-Comté.
3: Non, mais honnêtement, oui. Honnêtement, elles sont pas mauvaises du tout.
7: Elle est forte, la Morteau.
3: Un jour, il faudra qu'on fasse un saucisse blind test.
7: Ah oui.
4: Ah ouais.
3: On ramènera des saucisses. On se mettra avec le journal du cholestérol, on fera un truc comme ça.
4: Et maintenant, tu rajoutes aussi toutes les saucisses que tu mets sur le barbecue, la Roquefort, machin.
7: Quand vous voulez, les gars.
3: Alors, vous savez ce que j'ai fait la dernière fois? J'ai fait un barbecue avec des copains.
7: Ouais.
3: Je suis allé acheter, écoute-moi bien, 4 échalotes, 4 andalouses, 4. J'avais pris de tous les goûts.
8: Et t'invites pas.
3: Non, mais attendez. Elles étaient toutes belles dans les papiers.
7: Ah.
3: Je les ai mis sur le barbecue. Eh ben une fois cuite, t'en reconnais plus une.
7: Bah oui.
8: Ah oui,
7: bah
3: elles ont toutes la même couleur, tu ne sais plus laquelle est laquelle. Moi j'avais repéré de l'échalote, bah, je sais même pas ce que j'ai mangé.
7: Tu sais les petits trucs qu'ils te mettent dans les restaurants, les petits drapeaux.
3: Ouais, mais je vais pas mettre les drapeaux pendant que ça cuit, je vais cuire le drapeau.
7: Ou alors tu mets 12 barbecues.
3: Alors attention, imitation, qui fait l'imitation? Stu va imiter aujourd'hui des trucs très simples.
8: Tu peux pas prévenir avant.
3: Allez, vas-y. Allez, tu lis, t'imites. Elle va trouver, elle va trouver.
8: Première imitation.
3: Allez, elle va trouver, c'est un instrument. Elle va trouver.
6: Une trompette.
3: Eh ben voilà. Comme quoi, avec peu, on peut faire peu. Quel casque tu prends, ma petite Katia?
6: La 4.
3: La chatte, la numéro 4. Bravo, ça peut te servir. Une lime à ongles usagée qui ne lime plus rien.
7: Bravo.
3: C'est notre cadeau. Bisous à toi. On embrasse Montbéliard. Dans un instant, Vincent, Audrey, Nico, Pauline, restez avec nous. 100 balles à Mars.
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3: Après, on se fera des bisous, on ira se coucher. Non, ça va. Il y a les autres qui arrivent, il y a les autres.
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4: Ça fait 5 minutes qu'elle nous gave avec sa trompette parce que Sauf s'est dit ça y est, je maîtrise la trompette.
5: Bah, elle a trouvé, je suis contente pour une fois qu'il y a un auditeur.
4: Fais une trompette
5: trouve.
4: De jazz.
5: Ah, je sais pas faire jazz.
4: Fais une trompette de fanfare alors.
5: Bah, c'est la
4: c'est une trompette de quoi que tu fais ?
5: Militaire.
4: Ouais, une trompette de jazz ? Je sais pas faire.
6: Mais c'est la même trompette.
4: C'est la même, c'est la même. On pourrait faire un orchestre. 3, 4. Ah, il faudrait qu'on joue la même chose aussi. Oui, c'est vrai. Ah, oui. Bonjour à Vincent, qui habite où, Vincent ?
7: Salut l'équipe.
4: Salut Vincent. Salut Vincent Saint-Omer, le Nord. Est-ce que t'aimes bien l'émission qu'on fait l'après-midi ? T'aimes bien, ça t'amuse ?
7: Bien sûr.
4: Ah, c'est gentil.
7: C'est top.
4: Ah non, on a démarré il y a peu de temps, je prends encore des nouvelles.
7: Non, c'est très bien. Continue
4: un sondage.
7: Comme ça.
4: Ah, merci. Tiens, attention, une imitation facile pour toi. Si là, si elle n'y arrive pas, c'est que vraiment, on y va. On dirait une trompette, on dirait la trompette des deux.
5: Attends, j'y vais.
4: Ouais, c'est facile.
7: Ah, c'est le coq.
4: Ah non, c'est la version féminine.
8: Ça n'a rien à voir.
7: Ah, cool.
4: Et voilà, je te le valide. Allez, une case. Chut. Voilà, c'est fou, c'est bluffant. Et attendez, quand elle
7: pleut. Ah, c'est bluffant.
4: Donne-moi une case.
7: Le 2.
4: La 2, bim, le chèque, 200 balles et un Mars. C'est pour toi, mon ami. Voilà.
7: Allez,
4: et voilà, Saint-Omer, 100 euros qui partent pour notre copain. Je te fais un gros bisou
7: merci.
4: À toi.
7: Merci, la team.
4: Salut, mon pote, bisous.
7: Salut.
4: Et le Mars, sans oublier le Mars. Oui, qu'est-ce qu'il y a ?
6: Il faut dire au revoir à la poule.
4: Non, on a dit au revoir à la poule, mais elle va nous faire autre chose, puisque nous allons prendre Pauline. Pauline qui dit ah merde, là, l'argent est gagné, mais que va-t-il me rester ? T'inquiète. On a des beaux cadeaux qui arrivent. T'es en voiture, Pauline ?
9: Oui.
4: C'est quoi comme voiture ?
9: C'est une Skoda Fabia.
4: D'accord, très bien. Je connaissais Lara Fabia.
9: Je suis au travail.
4: D'accord. Ah, tu es au travail dans ta voiture, tu fais quoi ?
9: Oui, Carlos. Je suis coursière médicale.
4: Ah, d'accord. Je suis prostituée dans le bois de Boulogne. Et j'attends les clients. Et
8: je suis en train de mettre mon foulard.
4: Et donc, entre deux clients, j'en profite pour jouer. Allez, ma belle, écoute bien. Imitation. Alors, ça, c'est très, très dur.
5: Ça va être dur.
4: Fais-le. Non, tu sais que ce que tu devrais faire ? Tu devrais le faire avec une petite carte dans les rayons.
5: Ah, non, mais
4: je viens de tout dire, en fait.
5: Non, je vais faire. Attends. Non, ça va pas.
4: Tu as une machine à écrire.
5: Non,
4: fais-le avec une carte, je te dis.
5: Cling, cling.
4: Non, le truc que font les gamins.
5: Ils font quoi, les gamins ?
4: Clac, clac, clac, clac, clac, clac, clac, clac, clac, clac, clac, clac, clac, clac, clac, clac.
5: Ah ouais, mais même le clac, clac, clac, clac, clac, clac, clac, clac, clac, clac, clac.
4: Elle va trouver, tu vois. Carte dans les rayons et ça fait clac, clac, clac, clac, clac, clac, clac, clac, clac, clac.
5: Moi, j'utilise la petite cling, cling.
4: Tu penses à quoi ?
9: Un vélo.
4: Ah oui.
5: Le clink clink. Ben,
6: c'est bluffant.
4: Qu'est-ce qui t'a mis dans le. C'est le clink clink ou c'est le.
9: C'est la carte, dans les rayons.
5: Voilà. Ah, c'est que tu l'as dit.
4: Voilà. Ça, c'est pas facile à faire comme son. Hein. Allez, attention, choisis-moi une case.
9: La numéro 6.
4: Numéro 6. Dans la numéro 6, il y a, j'ouvre, un billet. Ah. Non, mais c'est vrai ou pas ? Parce que c'est un beau cadeau, c'est un copain à moi.
6: C'est vrai ?
4: Un billet au premier rang pour aller voir Célig au Prisme d'Aurillac.
6: Ouais, wow.
5: Vous l'avez Célig,
4: peut-être,
5: bah oui, on
4: vous l'avez peut-être mis comme une vanne, mais Célig, c'est un mec que j'adore.
6: Il est drôle. Bah oui, on l'aime bien, nous aussi.
4: Il est très, très drôle.
10: Et puis la Rochelle Aurillac, ça se fait bien en plus.
4: Non, mais. Pourquoi elle est de où ?
10: Pauline, hein. La Rochelle.
4: Mais il y a,
9: c'est la Rochelle.
4: Ah oui, ouais. Ah, mais c'est vrai qu'Aurillac, la Rochelle.
6: Ça y est, parfois.
4: Mais quand on veut, on peut.
6: Oui,
9: c'est mieux qu'une lima ongle.
4: Très drôle, Célig, je lui fais un gros bisou. C'est un garçon adorable et qui est très
6: gentil. Il marche bien.
4: Non, il marche bien, il remplit des Olympiades, machin, il passe nulle part. Aucune télé le reçoit, il fait zéro promo et il blinde toutes ses salles de spectacle.
6: C'est un truc de fou. Ouais.
4: Et c'est très franchouillard, c'est très populaire, c'est tout ce qu'on veut. Et c'est vraiment très drôle, je lui fais un gros bisou. Salut ma belle, je t'embrasse. Bisous Pauline.
9: Bisous l'équipe.
4: Nico.
11: Allô tout le monde, bonjour l'équipe.
4: Salut Nico. Salut, Nico, concentre-toi. Attention, ça va être très facile ce qu'elle va te faire là.
12: Coucou. Coucou.
10: Qu'est-ce que c'est ?
12: Coucou.
10: Je l'ai pas dans mes trucs ça.
4: Et si, c'était ça.
11: Je l'ai pas non plus.
4: Ah si, si, écoute
12: je
4: bien.
12: Pas non plus.
4: Voilà, écoute bien, elle te donne un indice.
12: Elle te donne un indice, coucou.
13: un perroquet.
4: C'est fou.
6: Ah ouais.
4: C'est fou. C'est fou, mais c'est quoi?
13: Tellement bien fait.
4: Mais oui, arriver à ce stade de notoriété avec si peu de talent.
14: Vous vous foutez de ma gueule, mais c'est un 4 à la suite. Hein.
10: Hey, oui, c'est vrai.
14: Tout
10: c'est
14: bon,
10: vrai.
14: Hein, tout le monde a trouvé.
6: C'est
14: hein,
6: vrai. Alors,
4: le dernier, alors. J'attends le dernier dans deux minutes, celui-là, je te souhaite bon courage. Et puis je peux te dire que comme t'es bien, bien bouffi d'orgueil, je vais pas t'aider pour le dernier.
14: T'inquiète.
4: On va te laisser toute seule. Donne-moi une case, mon ami. Donne-moi une case.
13: La 5.
4: Allez, une anti-sèche de maths niveau primaire. 3 x 4 égale 12. À garder dans ta trousse. T'as des enfants? T'as des enfants ou pas?
13: Ouais, il y en a deux.
4: Bah, tu leur donneras, ils seront contents. Je t'embrasse. Bisous, mon ami.
6: Bisous, Nico.
4: Bisous. Fini par Audrey. Audrey, le meilleur, la meilleure. Audrey, elle fait quoi comme métier?
15: Bonjour, je suis professeur des écoles.
4: Ah.
15: J'aurais pu avoir l'anti-sèche, je l'aurais donné aux élèves.
4: Bah oui, tu vois. Ça triche encore beaucoup à l'école ou pas?
15: Ça peut, oui. Ça arrive.
4: C'est quoi la méthode de triche?
15: Oh ben ils sortent le cahier des fois sur les genoux, voilà.
4: Oh. Ah oui.
15: Ils se disent que peut-être on les voit pas.
4: C'est
15: et
4: pas les plus discrets de la terre quand même.
6: Bah non.
15: Non, c'est pas très discret. C'est
4: ils sortent
15: sûr.
4: Un ordi puis tout l'univers, tu vois. Puis il y a une box internet pour être sûr de bien recevoir.
6: Moi j'achetais des stylos exprès où il y avait le petit truc qui déroulait là. Ouais, tu déroulais, je notais dessus. Et sinon, je mettais des petites fiches dans mes stylos plumes.
4: C'est pas bien, mais on a tous triché.
15: On l'a tous fait au moins une fois. Bah, ouais.
4: Évidemment.
6: J'ai pas eu mon brevet. Mais...
4: Allez, on y va. Voici la dernière imitation, écoute bien.
15: Okay.
4: C'est un sport, et là, débrouille-toi.
14: Ouais, José, tu tires ou tu pointes?
4: C'est pas une imitation.
14: Rien à foutre, ça passe.
4: Mais non, mais
14: t'as pas. Hey,
4: c'est quoi? T'aurais pu faire plus simple. Oh, tu veux pas qu'un joueur pétanque? Mais t'as poigné, fais-lui dire le mot.
6: Il lui fait perroquet.
14: Pourquoi j'ai fait un perroquet?
6: Ça roule mes boules. Hey,
4: la prochaine imitation du vélo. Ça vous dirait qu'on a pas de te faire du vélo?
14: Tu voulais que je fasse quoi? Tu voulais que je fasse la boule?
6: Oh, je sors ma trompette.
14: Tu voulais que je fasse la boule? Je la fais comment la boule?
4: Oh là là, bon, allez, c'est gagné.
15: Elle est très forte.
4: Allez, on va terminer. Donne-moi la dernière case.
15: Je vais prendre la 3.
14: Il est dégoûté.
4: La 3. Malhonnête.
14: Ouais, tu tires, je pointe.
4: Déteste la malhonnêteté. La 3.
14: Et petit jaune.
4: Tu gagnes. T'as une petite soirée prévue ce week-end? T'as des copains qui viennent?
15: Non, je vais faire une course ce week-end.
4: Une course de quoi?
15: Une course courir.
4: Génial. En fait, surtout, ne me partage pas ton score sur Strava, j'en ai rien à foutre.
14: Attends,
15: non, je le mettrai pas.
14: C'est quoi?
15: C'est une course en relais. Donc, il y en a qui font 5, d'autres 7 et d'autres 10.
4: D'accord, bah voilà, le jour où il y en a un qui fait 1 mètre, je suis là. Je viens de t'accompagner.
6: Moi, je fais une course dans un relais à la gare.
4: Reste.
6: Je prends un petit sandwich rien.
4: Moi aussi, t'as raison. La dernière fois, j'ai fait des courses, j'ai acheté plein de trucs chez relais.
6: Bah oui.
4: Bon, allez, t'as raison. Quoi, bravo. Mais en tout cas, quand tu vas pouvoir te remettre de tout ça, tu gagnes, sache-le, un biscuit. Apéro en forme de poisson.
6: Oh là là.
15: Ah, ils sont super, trop bons, merci beaucoup.
4: C'est ma mamie qui l'avait ouvert en 88. Je suis plus sûr qu'il croustille. Mais il est là en tout cas. Je t'embrasse fort.
15: C'est
4: bisous,
15: gentil.
4: Ma belle. Bonne course ce week-end.
15: Merci quand même. Merci, c'est gentil.
4: Bisous, Audrey. On revient demain. Merci d'avoir été là. Ça a été une bonne journée. Je ne cache pas que demain matin, c'est la dernière émission. On sera heureux d'être en week-end. Vous allez nous manquer comme d'habitude. Demain matin, soyez là. On vous prépare une belle émission entre 7h et 11h. Bisous, mon Tony.
6: Un bisou.
4: Mon petit Corentin. T'étais très bien aujourd'hui, Stouff. Je t'adore, je t'embrasse fort. Vito, le reste de l'équipe qui a bossé là-dessus, et même ceux qui n'ont rien foutu, et je ne regarde personne.
14: Quoi?
6: Il a fait moustache.
4: Théo, c'est un jour un look. Hier, on a l'impression qu'il poussait des caisses à ACDC. Aujourd'hui, il a une chemise. On a l'impression qu'il sert de l'essence chez Motul.
6: Oui, c'est vrai.
16: Il est grave. Il est pompiste et il s'appelle comme moi.
4: Le gars, il s'habille pas chez Kiabi, il va chez Costume et Costume. Et il dit, tiens, aujourd'hui, je vais faire pompiste.
6: Si, faites ça.
4: Incroyable. Bisous, mon grand bisous à tous. Belle soirée, soyez prudents. Ciao.
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4: C'est Sandra qui arrive tout de suite. Vous écoutez Europe 2, merci d'être de plus en plus nombreux à nous écouter tous les jours. Ça nous touche énormément. Je m'appelle Coé, je reviendrai demain matin avec toute l'équipe entre 7h et 11h. Bisous, ciao. Les news avec Jérémy Desiderati et le temps qu'il va faire. C'est parti.
19: Salut Coé, bonsoir à tous. Soirée dans la grisaille et l'humidité pour la plupart des régions. Avant un retour au calme demain matin, la météo arrive d'ici la fin de ce flash. Direction le Gers d'abord, où un corps a été retrouvé aujourd'hui à quelques kilomètres du domicile de la jeune Liana. Des vérifications sont en cours pour savoir s'il s'agit de celui de la collégienne de 11 ans disparue depuis vendredi dernier. Des équipes d'identification criminelle de la gendarmerie ont été dépêchées sur place. Le suspect, Jérôme Barella, placé placé en détention provisoire a été visé par au moins 2 plaintes pour viol sur mineur, des faits pour lesquels il n'a jamais été auditionné. La scène s'éloigne de plus en plus pour Patrick Bruel. Des concerts annulés, pas de troupe, des enfoirés et désormais plus de théâtre. Les 5 dernières représentations à Paris de la pièce deuxième partie dans laquelle joue le chanteur ont été annulées. Décision prise par la direction du théâtre Édouard VII. Hier, plusieurs militantes féministes ont manifesté devant l'établissement contre l'artiste accusé de viol et d'agression sexuelle par plusieurs femmes. La ville de Nantes secouée par un nouveau drame aujourd'hui. Un jeune homme de 18 ans a été abattu à la mi-journée dans le quartier de la Bottière. Cette zone de la ville a déjà été le théâtre de fusillades liées au narcotrafic ces dernières semaines. Plusieurs hommes ont ouvert le feu avant de prendre la fuite à scooter. La victime était connue des services de police, mais pour d'autres faits que le trafic de drogue. Le club des millionnaires continue d'accueillir de nouveaux membres à travers le monde. Selon une étude du cabinet de conseil Capgemini, le nombre de millionnaires a progressé de près de 8% l'an dernier. La planète compte 25 millions de millionnaires. Et tout en haut de la pyramide, Elon Musk pourrait devenir le premier homme à valoir 1000 milliards de dollars après l'introduction en bourse de SpaceX. Lui aussi continue d'engranger des millions, même 17 ans après sa mort. Une cinquantaine d'objets ayant appartenu à Michael Jackson étaient mis en vente hier par la maison Agut dans les Hauts-de-Seine. Le célèbre chapeau de Michael a fait tourner les têtes et s'est vendu à plus de 20 000 euros. Mais la star, c'était le gant blanc qui a changé de main pour 113 000 euros. Cet événement confirme la Jackson mania du moment qui fait danser le box-office. Le biopic Michael a passé le cap des 5 millions d'entrées en France en l'espace de 6 semaines. Et puis les nuages mènent la danse et les parapluies suivent le mouvement. Encore ce soir, les conditions sont instables sur une large partie du territoire. Il faudra attendre demain pour profiter d'un retour au calme. Les éclaircies seront nombreuses, mais ça ne va pas durer. Les nuages vont de nouveau recouvrir la plupart des régions. Soleil et douceur dans la vallée du Rhône et le pourtour méditerranéen qui n'y verront que du bleu. Il fera jusqu'à 17 à Cherbourg, 19 à Biarritz et 25 à Marseille. Sandra reprend la main. Passez un très bon début de soirée sur Europe 2.
20: Merci beaucoup Jérémy. On se retrouve tout à l'heure. D'ici là, pour vous accompagner peut-être sur la route, s'il y a du monde, on est ensemble. Angèle et Justice qui arrivent, Imagine Dragons aussi. Et là, c'est Bruno Mars sur Europe 2. 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

Merci d'écouter le Nouvel Europe 2. Tiens, je viens de voir une info. Si vous êtes fan de bonbons, visiblement le goût intense des bonbons acidulés pourrait contribuer à interrompre les pensées envahissantes et favoriser un retour au calme. Je suis sûre que ça a été commandé par mon fils, cette étude. Ça m'étonnerait pas. Bon, bref, en tout cas, ce qui fait du bien aussi pour tout le monde, c'est Dua Lipa et Pierre Demar qui débarquent avec These Walls. On écoutera aussi le son de Lizzo avec Juice. Ça va faire du bien, ça, pour bien finir la journée. Et là, c'est Tame Impala et Jenny. Voici le remix de Dracula sur Europe 2 Pop Radio.

0: Le son de Dua Lipa avec Pierre Demar, This Walls à l'instant sur Europe de Pop Radio. Pierre Demar qui est venu à la radio il n'y a pas longtemps et qui m'a expliqué comment ça s'était passé la rencontre avec Dua Lipa. Elle a eu super peur de se taper un tunnel Pierre Demar et au final ça a duré des heures. Europe 2 Lab à retrouver sur Europe2.fr et pour la suite c'est Dédé Rexa qui arrive. 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On écoutera aussi Gwen Stefani.
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quand j'écoute ça, je me sens en vacances, je sais pas vous. Ça fait beaucoup de bien, Frérot de la Vega, à l'instant, le chant des sirènes, c'était le remix. Ouais, important de le dire. Allez, plein de courage à vous, si vous êtes sur la route, ou peut-être encore au boulot à 18h53, en tout cas sur Europe 2 Pop Radio, on vous accompagne avec plein de bons sons, le classique Pop Europe 2 de Gwen Stefani, par exemple, qui va débarquer. Oh, The Sweet Escape, vous vous souvenez, c'était bien ça. Avec Econ, et ben ça va arriver, ça va faire du bien. Et là, c'est Temper City sur Europe 2.

0: j'avais dit que ça ferait beaucoup de bien, hein, ce son, le son de Gwen Stefani avec Econ de Sweet Escape à l'instant sur Europe 2. Soyez les bienvenus, les 19h. Et on va continuer à vous envoyer du très très bon son. 30 minutes pop non-stop qui se poursuivent, évidemment, avec Angèle qui arrive, Pink et puis Taylor Swift avec l'excellent titre Open Light sur Europe 2. Des infos avec Jérémy Desiderati. Salut Jérémy.
1: Salut Sandra, bonsoir à tous. Après une journée agitée, le soleil va faire un bref passage demain matin avant que les nuages ne reprennent le dessus au fil des heures. Conditions contrastées donc que je vous détaille juste après les infos. Pas de série ni de sortie ce soir pour les retardataires qui ont rendez-vous avec l'administration fiscale. La campagne de déclaration de revenus touche à sa fin pour les contribuables de la zone 3. Direction impots.gouv avant minuit pour les concernés, sinon des pénalités pourraient s'appliquer. Selon la Direction Générale des Finances publique, près de 22 millions de contribuables sont passés à la caisse au 1er juin. Un Français sur 6 semble touché par la phobie administrative et attend la dernière semaine pour s'y coller. L'actualité ce soir, ce sont aussi les recherches pour retrouver la petite Liana. Un corps d'enfant a été découvert cet après-midi dans un silo agricole à quelques kilomètres du domicile de la jeune fille. Des vérifications sont en cours pour savoir s'il s'agit de celui de la collégienne de 11 ans disparue vendredi dernier. Le suspect placé en détention provisoire a été visé par au moins 2 plaintes pour viol sur mineur. Des faits pour lesquels il n'a jamais été auditionné. À l'étranger, les 100 jours de guerre au Moyen-Orient approchent. L'armée libanaise va commencer à se déployer dans le sud du pays conformément à l'accord de cessez-le-feu établi hier soir avec Israël. Une trêve qualifiée de capitulation et de défaite par le Hezbollah. Emmanuel Macron, de son côté, assure que la France soutient ce cessez-le-feu et se tient à disposition du Liban. C'était la guerre sur le cours central cet après-midi entre la Russe Mira Andreeva et l'Ukrainienne Marta Kostyuk à Roland-Garros. Un bras de fer qui a tourné rapidement en la faveur de la Russe qui s'offre une première finale en Grand Chelem grâce à une victoire en 2-7. L'autre demi-finale oppose en ce moment une autre Russe, Schneider, à la Polonaise Chwalinska. Place aux hommes, demain, avec notamment une affiche 100% italienne entre Coboli et Arnaldi. 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Et puis le temps joue la carte de l'accalmie demain. Les passages nuageux, les éclaircies vont se relayer dans la matinée. La grisaille va finir par s'imposer dans l'après-midi. Je vous le disais, avec quelques averses de la Charente jusqu'à la Manche en passant par la pointe bretonne. Cap au sud-est pour dégainer les lunettes de soleil. Il fera jusqu'à 25 degrés sous le ciel bleu de Montpellier. Comptez 18 à Lille, 19 à Orléans et 20 degrés pour Bordeaux et la capitale. Passez une très bonne soirée sur Europe 2.
0: Merci beaucoup Jérémy, on se retrouve très vite et courage à vous si vous n'avez pas encore déclaré les impôts. Oh là là, jusqu'à minuit, perso c'est mon cas. Bon allez, pour la suite, il y a Angèle qui arrive et là c'était Taylor Swift sur Europe 2.

0: Me voilà.
1: Vous écoutez les nouvelles Europe 2, restez avec nous pour la suite. Il y a Pink qui va débarquer. Et puis là, c'est le son de Martin Garrix avec Ed Sheeran. Un morceau qui s'appelle Repeat It et qui devait sortir il y a 10 ans. Et finalement, bah, ça a pris du temps et là, c'est sorti en 2026. Le voici sur Europe 2.

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0: Écoutez les nouvelles Europe 2, soyez les bienvenus. Il est temps de parler de Solidays, ce festival qui va avoir lieu à la fin du mois de juin à Paris-Longchamp. Ça va être le feu, ça va être incroyable. Sur Europe 2, vous gagnez vos passes toute cette semaine en envoyant votre SMS au 7-12-13. 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Et c'est Hélène qui est avec nous. Salut Hélène, bienvenue sur Europe 2.
1: Bonjour Sandra.
0: Comment ça va Hélène?
1: Ça va bien?
0: Ouais, qu'est-ce que tu fais de beau là ce soir à 19h34 précisément?
1: Oh, ça va être l'heure du repas.
0: Ah, bientôt le repas. Ok, très bien. T'as prévu quoi? J'ai un petit peu faim là.
1: J'ai prévu du poisson.
0: Ok, sympathique. Ok, petit poisson pour toi. T'habites où Hélène?
1: J'habite dans le Gard à Aramon.
0: Ok, tu fais quoi dans la vie?
1: Je suis accompagnante d'élèves en situation de handicap.
0: Très bien, parfait. Et donc peut-être pour toi, parce que sûrement, non, c'est sûr, tu auras les passes pour aller à Solidays. Maintenant, je te propose de lancer notre roulette spéciale Solidays pour voir ce que tu vas gagner exactement. T'es prête? C'est parti?
1: Oui.
0: Eh ben, c'est parti, on y va. Oh, je te mets deux passes pour le vendredi et pour le samedi, pour toi et la personne de ton choix. Alors, je peux te dire déjà qu'il y aura Elena, Major Lazer, Zara Larsson, Louisa et Big Flo et Oli et plein d'autres artistes. Et tu viens donc avec la personne de ton choix, Hélène.
1: Génial.
0: Voilà, tu sais qui tu vas emmener avec toi?
1: Sans doute une copine.
0: Une copine. Bon, bah très bien, ouais. Vous allez vous éclater. Je te fais un gros bisou, Hélène, et je te laisse à ton poisson. Du coup.
1: Merci beaucoup.
0: Bisous Hélène, bonne après.
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0: Allez, reste avec nous pour la suite. Il y a David Guetta qui va débarquer avec Teddy Swims et Tones and I. Et là, c'est. Je l'adore. Je l'adore, Auréa. J'adore ce son. C'est Soirée mondaine. Et vous écoutez ça maintenant sur Europe 2 Pop Radio.

0: bah oui, vous êtes sur Europe de Pop Radio, le son est bon et pour la suite, on va continuer à vous envoyer du très bon. 30 minutes pop non-stop qui se poursuivent avec Louisa, son nouveau titre s'appelle Jetlag, c'est vachement bien. Il y aura aussi Jamelia Superstar pour les classiques Pop Europe 2. Et puis Miles Smith avec Niall Horan. Bougez pas. 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

0: Europe 2. Jamélia Superstar, et elle est là, ma superstar à moi, wow. C'est Quentin. Comment ça va, Quentin?
1: Salut Sandra, salut tout le monde, c'est très bien vendu, j'aime beaucoup.
0: Oui, oui, mais tu es ma star parce que tu me fais rire chaque jour.
1: Ah bah là, j'ai fait pas mal.
0: Ah oui, par rapport à la météo, ouais. Faut que tu nous racontes ce qui s'est passé il y a deux minutes.
1: Bah, je disais à Sandra, ça m'emmerdait un peu parce que, genre dimanche, il faisait pas beau, elle me dit, bah moi j'ai vu grand soleil, je lui fais voir mon portable avec la météo.
0: Ouais.
1: Bah en fait, on n'était pas sur la bonne ville.
0: Oui, t'étais sur quelle ville?
1: J'étais sur Londres.
0: T'étais sur Londres. Eh ben bravo. Donc Londres, il fait pas beau, faut pas aller à Londres ce week-end.
1: Ça fait des jours que je me fie à cette météo. Donc je ne fais plus rien. En fait, je ne prévois plus rien.
0: Ah oh mais non, mais c'est pas possible. Mais tu te dis pas, tiens, c'est bizarre, il devait pleuvoir à Toronto et puis il fait super beau aujourd'hui. Non, tu t'es pas dit
1: c'est
0: que.
1: C'est ça le pire, je crois.
0: Bon, bah, écoute, c'est pas grave. Bon, qu'est-ce qui se passe pour la suite? Soit Alex Warren, soit Louisa. Ouais.
1: Alors vas-y.
0: Alors tu veux quoi?
1: Faut qu'on mise.
0: Ah bah attends, mise sur quoi?
1: Je mise sur Alex Warren.
0: Ah oui, bravo.
1: Et j'avais raison.
0: C'est Alex Warren qui va arriver d'ici quelques petites secondes sur Europe de Pop
1: Radio.
0: Et
1: bon anniversaire à ta fille.
0: Ah oui, c'est vrai.
1: Bon anniversaire Léa.
0: 13 ans aujourd'hui Léa. Alex Warren pour la suite du son. Oui, tu voulais dire?
1: Et c'est la playlist pop Europe 2, pendant 30 minutes non-stop.
0: Ah, ça c'est pas mal.
1: Ça c'est cool. Alex Warren, Fever Dream sur Europe 2 Pop Radio.

Profitez bien de la soirée, profitez bien d'Europe 2, Pop Radio. Et franchement, je vais vous gâter. Je sais que le jeudi soir, alors il y a deux écoles, deux équipes. Il y a ceux qui sont dans la voiture, vous rentrez à la maison, vous êtes sages, voilà, vous profiterez du week-end demain. Mais ceux qui pensent que le week-end arrive dès le jeudi soir, ce sera plus compliqué demain. Voilà, Samba.

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2: Bon, un morceau légendaire pour ce Bonus Pop Europe 2. Alors, à l'époque, Coolio demande les droits à Stevie Wonder pour utiliser un tout petit échantillon du morceau. Le gars dit ok, mais je prends 95% des droits. 95% pour quelques secondes. Pas mal, bien vu. Ça devient un tube légendaire. Écoutez.

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Vous êtes dans la voiture, ça y est, c'est la fin de la journée, vous rentrez à la maison, j'ai le programme parfait pour vous. Voici la playlist pop Europe 2 pendant 30 minutes non-stop. Ça démarre avec le nouveau Shakira que vous découvrez, ça

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Hip-hop Europe 2 pendant 30 minutes non-stop. Des choses qui vont vous faire du bien. Alors celle qui se marie, a priori, ce sera au mois de juillet. Taylor Swift, son nouveau morceau après Jérémy Frérot et Thérapie Taxi sur Europe 2.

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0: Europe 2 Pop Radio, je vais peut-être un petit peu casser l'ambiance, mais vous me remercierez plus tard. On est jeudi, le 4 juin. Baptiste, c'est bon, vous avez fait votre déclaration d'impôt? C'est le dernier jour. Hein. Oh, bah, bonne soirée. Voici la playlist Pop Europe 2 pendant 60 minutes non-stop. Europe 2, Europe 2. Allez, ça démarre avec Aurel San et Aurilla sur Europe 2.
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0: Orelsan sur Europe 2 Pop Radio. 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Europe 2 par SMS 7-12-13 pendant qu'on écoute Sab sur Europe 2.
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Bonne soirée sur Europe 2 Pop Radio, il est 22h. C'est la playlist Pop Europe 2 pendant 60 minutes non-stop. Pierre Demar viendra peut-être nous présenter son nouvel album à la rentrée. Il bosse dessus en tout cas en ce moment. Voici le premier extrait, Je pense à vous, après Angèle. Ah ouais, la Belgique est représentée.

0: Europe 2 Pop Radio, il y a Charles Doré pas loin.
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1: 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Moziman qui remixe Hero. Voilà, heureux Europe 2.

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Europe 2 Pop Radio. Je sais que vous êtes super nombreux à avoir hâte, évidemment, de la venue de David Guetta en France. Il y a 3 stades de France qui sont ultra complets. Le retour à la maison de David Guetta, le voilà maintenant. C'est la playlist Pop Europe 2 pendant 60 minutes non-stop avec Teddy Swims et Tones and I. Europe 2 Pop Radio.

0: Europe 2 Pop Radio, il y a peut-être un emploi du temps qui est en train de se dessiner là pour la Coupe du Monde, selon si vous aimez le foot ou pas. Alors qui prend la maison, qui va où? Je vous laisse gérer votre planning pendant qu'on écoute Pink et Alex Warren sur Europe 2 Pop Radio. Bonne soirée.
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de Pop Radio. Il a l'air plutôt heureux. Maintenant qu'il a déménagé aux États-Unis, il est parti du côté de Nashville pour les besoins de sa tournée là-bas. On va écouter Ed Sheeran dans un instant avec Camila Cabello. Ce sera près de Second Voice. C'est la playlist Pop Europe 2 pendant 60 minutes, non-stop.

pas prévu. Alors, est-ce que Rihanna va venir vivre en France? Je ne sais pas si elle a fait une offre sur la maison, sur le chalet qu'elle a visité il y a quelques mois. Pas de nouvelles. Rihanna, qu'on va écouter après Tame Impala et Jenny sur Europe 2.

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0: Europe 2 Pop Radio. C'est le moment de vous offrir vos passe 3 jours pour aller à Solidays, un festival Europe 2. Elle sera là, notamment parmi les artistes présents cette année, Elena. Envoyez Europe 2 par SMS au 7 12 13 pour y aller. Et Elena, la voilà sur Europe 2.
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Europe 2 Pop Radio, évidemment, on sait très peu de choses sur le futur mariage de Taylor Swift, à part que ça pourrait se passer, ce serait au mois de juillet, peut-être le 3 juillet, la veille de la fête nationale américaine, et que ce serait Selena Gomez, la témoin de Taylor Swift. La voilà sur Europe 2 Pop Radio. 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

C'est la playlist Pop Europe 2 pendant 60 minutes non-stop. L'Italie monte dans les classements de réservation pour les vacances d'été. En même temps, c'est une très bonne idée d'aller en Italie. Milky, c'est italien justement, et c'est remixé par David Guetta, le mix parfait. Voilà, Just the Way You Are.

Merci de passer la soirée sur Europe 2 Pop Radio. Il est minuit pour démarrer la nuit. Justement, je redémarre la playlist Pop Europe 2 pendant 60 minutes non-stop avec Léona Lewis et Aurilla sur Europe 2.

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2: La villa des animateurs, on parle de champagne. C'est avec Stéphane De Groot, c'est ça, avec François-Xavier de Maison. Est-ce que les personnalités de la villa ont déjà sorti le champagne?
3: C'est bon.
4: On va leur demander. Pour commencer, on a Jean-Pierre Foucault qui vient d'arriver. Bonjour Jean-Pierre.
5: Bonjour à tous. Comment allez-vous les amis?
4: Ça va bien et vous?
5: Oh, ouf.
4: Ah, oui. Oh non.
5: Hier, je me suis permis de faire un footing et j'ai rencontré des gens.
4: Bien, vous avez rencontré qui alors?
5: Un ambulancier, deux infirmières, un cardiologue et un ostéopathe. Je vais faire comme Coé, je ne vais pas courir.
4: Voilà.
5: Oublions cette minute sportive et soins. Et j'en tout de suite à qui va gagner des millions. Attention, concentrez-vous, voici la question. À quelle occasion des fans ont-ils récemment débouché une bouteille de champagne pour célébrer leur artiste préféré? Quand Willy Denze a dépassé les 2 écoutes mensuelles sur Spotify, dont une était un appui accidentel sur la touche. Quand la Rousseau a reçu un courrier qui n'était ni une amende ni une relance EDF. Quand le dernier fan des Très Belles Kings a été retrouvé vivant dans une galerie commerciale de Limoges. Ou, dernière proposition, quand David Charvet a été reconnu dans la rue sans qu'on lui demande son chemin.
4: C'est dur, pas lassé
6: parce qu'il n'y a pas de galerie commerciale à Limoges.
4: Ah ouais, donc, Alors, c'est dur. La Rousseau, Charvet, elle est sur TikTok
7: en ce moment. Ils ne sont pas encore connus.
4: Elle fait des lives TikTok. Non, je vais répondre la D.
3: David Charvet.
5: David Charvet.
4: C'est mon dernier mot.
5: C'est votre dernier mot, Stéphanie. Est-ce que c'est la bonne réponse? Suspense terrible, tellement insoutenable que même RFM a arrêté de diffuser Jean-Jacques Goldman pour la 10e fois. Et la bonne réponse était la D. Quand David Charvet était reconnu dans la rue sans qu'on lui demande son chemin. Rappelons que Willy Denze est toujours officiellement à une écoutée de nuit, la deuxième personne qui s'était endormie pendant le refrain. Et concernant la Rousseau, le courrier était bien une relance de DF. Quant aux fans des Très Belles Kings, il n'a jamais été retrouvé. Les recherches continuent depuis 2007.
4: Merci pour ces informations, Jean-Pierre, et à bientôt. On va finir avec Patrick Sébastien.
8: Le plus beau serre, le plus fort serre.
5: Il fait quoi?
8: Il fait l'hélicoptère avec sa bistouquette.
5: Dans la voiture, j'entends pas.
9: Comment ça va les petits leftos? Je embrasse les chauffeurs routiers, les camionneurs là, toute la France qui lève tôt et qui a envie de se marrer. Qui paye des impôts et qui se dit putain où ça va? Vous êtes en forme aujourd'hui?
4: Ça va et vous?
9: Gaulle de bois. Hier soir c'était mercredi, j'ai passé la soirée dans un club belge, le Quête en demi, tu connais?
4: Non.
9: C'est le groupe Ah ça fait mal qui fait ça.
5: Quête
9: tout de suite. Ça fait mal.
4: Doucement, Patrick. Je sais que c'est la journée du naturisme, mais doucement, Patrick.
9: Ouais, ça va, détends-toi. Putain, j'ai rien dit de mal. Détendez-vous, l'onion rings.
4: L'onion rings.
9: C'est comme l'oignon, mais qui est resté trop longtemps au soleil. Putain, Europe 2 avant c'était la rigolade, quoi, on pouvait tout dire. Je me souviens, il y avait Coé en 2006, il faisait n'importe quoi.
4: Il faisait
9: des trucs à Nikos. Maintenant, c'est bon, dès qu'on dit Fion, il y a le directeur d'antenne qui pense qu'on l'appelle. Bon. Vous parlez de quoi?
4: On parle du film Champagne diffusé.
7: Non, oui.
4: Diffusé ce soir sur M6. Vous avez sorti le champagne il n'y a pas longtemps, Patrick.
9: Non, pas ces derniers jours, parce que je pense que je vais le sortir ce soir ou demain, parce que j'ai un gros chantier avec le week-end. Je pars au Cap d'Agde. J'ai du taf là. Je vous le dis en chanson.
3: Allez,
9: on y va.
6: C'est la saison qui commence là.
9: Évidemment. D'ailleurs, je serai samedi soir au Gland Bleu, au Cap d'Agde. Très belle discothèque. Mais c'était là ou t'es pas là? T'es prêt?
6: Vas-y.
9: J'ai un gros chantier qui se fait à la main. Donc pour m'équiper, je fonce à le roi Merlin. Et je prends un sécateur, je me file une cagoule. Et puis pendant 3 heures, je débroussaille mes boules. Débroussailler les boules. Ça va. C'est vrai, encore tu les as pas vues. Celle de gauche, on dirait Jean Soultès. Celle de droite, on dirait Alain Souchon.
4: Non mais
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2: 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La chanson officielle du site des impôts.

0: J'adore cette chanson. Je l'adore. On va la réécouter tout à l'heure. La chanson de celui qui n'a pas souscrit au prélèvement à la source et qui va donc devoir tout payer d'un coup.
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0: Soyons honnêtes, ça pique quand tu le vois sur ta fiche de salaire.
2: Tous
0: le
2: les
0: prélèvement.
2: Mois.
0: Mais si en plus il arrive d'un coup.
3: Ouais. Puis, j'ai plus si j'avais mis ça.
0: Ouais. Ah ouais. La chanson de la, 4, de la date pardon, du 4 juin pour le gars qui remplira sa déclaration demain. La chanson du divorcé qui n'a pas pu récupérer la demi-part des enfants.
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2: Je pense qu'on va perdre Corentin à la fin de cette séquence. Il y a tout pour lui.
4: C'est ça qu'on pile un peu. Hein.
0: C'est vrai.
2: Petite dédicace.
0: C'est vrai, dis donc. C'est vrai que ça te parle beaucoup aujourd'hui. La chanson du contribuable qui est content de faire sa déclaration. La chanson du contrôleur fiscal en septembre, c'est ça, hein,
2: oui.
0: Pour celui qui n'a pas fait sa déclaration.
5: Je reviens te chercher.
0: Moi, vous me cherchez ?
5: Je savais que tu m'attendais.
6: C'est vrai, je savais que vous alliez venir, mais pas là.
5: Je savais que l'on ne pourrait.
6: On pourrait quoi ?
5: Se passer.
6: Ouais.
5: L'un de l'autre.
6: Ah, quand même. Mais là.
0: La chanson de celui qui usurpe une identité pour gratter des abattements.
7: Toi qui voulais toucher.
0: Toucher quoi ?
8: Toucher la CAF.
0: Bon, comme vous le remarquerez, il n'a pas eu le temps de faire la prod. Vous remarquerez que maintenant nous faisons des productions minimalistes. On va la réécouter parce qu'elle est bluffante celle-là.
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0: Attention, l'effet arrive.
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4: C'est difficile de savoir où ça a été coupé.
0: Vous savez, l'IA n'est pas prêt de rentrer dans cette émission, je vous le dis. La chanson de mise en garde, si tu déclares pas tes impôts.
2: Ah ouais.

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2: Pour l'instant,
3: j'ai envie de refaire la première, la chanson officielle du site. Oui. Aujourd'hui, dernier jour.
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3: Pour l'instant, j'ai envie de refaire la première, la chanson officielle du site. Aujourd'hui, dernier jour.

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2: Pour la fête de la radio, ce média qu'on adore,
3: bah oui.
2: Nous on en est fans, voilà, parce que même si aujourd'hui il y a les réseaux sociaux, ça ne nous empêche pas d'être dessus, il y a la télé, etc. Mais la radio,
4: toutes c'est. Toutes les radios, même les associatives.
2: Mais oui, mais c'est un moment où vous parlez dans un micro, parfois les gens s'imaginent, vous êtes dans un studio gigantesque et chaque fois qu'ils viennent nous voir, ils font bah, c'est tout petit. Et c'est vrai, ça, c'est... alors ça par contre, c'est un truc que j'ai jamais compris. Alors là, je peux vous le dire, je le pense vraiment. Les groupes de radio qui gagnent des millions en faisant de la radio et qui mettent toujours dans des immeubles entiers 20 mètres carrés pour le studio de radio, je trouve que ça, par contre, c'est un irrespect.
5: C'est vrai que c'est pile poil.
2: Parce
5: la
2: que
5: taille qu'il faut,
2: pour les comptables, t'as 257 mètres carrés. Pour tous les commerciaux, t'as 800 mètres carrés. Et toi qui fais gagner l'argent, on te met dans un tout petit truc de rien du tout et on dit allez vas-y, passe des disques, une claque sur le cul et amuse-toi bien. Et j'ai toujours trouvé, mais ça c'est toutes les radios, j'ai toujours trouvé que c'était un manque de respect parce que toutes les radios gagnent beaucoup d'argent avec des gens qui parlent dans un micro, dans la radio associative comme sauf qu'on leur construit des trucs tout petits, parce qu'on leur dit non mais ça va suffire. Non, parce que si les gens parlent plus dans le micro, racontent plus des trucs, il n'y a plus d'argent.
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2: coup de gueule du jour, mais on est passionné par ça, voilà. On rentre dans vos vies. Spotify va pas vous remonter le moral, Deezer va pas vous remonter le moral. C'est-à-dire que nous, on
4: essaie. D'accompagnement.
2: On est un accompagnement ou des moments de votre vie. On a traversé des moments où vous étiez heureux, moins heureux, triste, en deuil, en maladie. C'est un truc que une simple playlist peut pas forcément faire. Alors allons faire un tour sur RTL. Quelqu'un que j'aime bien, Éric Jean-Jean, que je connais depuis des années. Recevez Francis Lalanne sur RTL.
4: La fameuse.
2: Et Francis
5: est tombé.
2: Il a eu un petit

0: C'est cool. J'espère qu'on se reverra bientôt. Tu vas partir chanter face au public là. Hein. Bientôt. Dit-il.
1: Sur le bruit.
0: Francis est tombé. On va mettre le générique.
2: Eh oui.
0: Francis vient de tomber.
2: Eh oui.
0: Ça va, tu t'es pas fait mal.
2: T'as remarqué, Eric Jean-Jean, hein, il reste au micro, il en a rien à foutre que l'autre reporter. Priorité au direct, Eric Jean-Jean, il regarde, ça va, t'es pas fait mal, c'est bon. Mais Francis va réussir à se relever.
0: Ouais, ça va. On va arrêter l'émission là. Ça va, Francis? Tout va, Francis, en fait, voilà, problème de genou, ça va?
3: Non, mais tout va bien. Je suis tombé quand?
0: Tu viens juste de déraper. Tout va bien?
3: Non, mais ça va bien. Ça va bien.
0: Parfait.
3: Qu'est-ce qui s'est passé?
0: On s'embrasse, on se dit au revoir. À bientôt, Francis.
3: Ouais. La chanson est passée jusqu'au bout?
0: Oui, t'inquiète, tout va bien.
3: Ok, merci à vous.
4: Pas folle, la gueule.
2: Mais ma promo, elle a été faite sur.
4: Non, mais je suis tombé. Ah bon? Oui, quand?
2: Sur une autre radio, un auditeur pas comme les autres. Il nous avait appelé pour nous raconter comment il faisait la grosse commission au travail. On l'embrasse. Il était en haut d'une grue. C'était chez nous il y a quelques années.
5: Vous connaissez peut-être mon métier. Je travaille en hauteur. Je suis grutier. Et là, vu qu'en ce moment il neige, je vais pas en bas pour faire comme d'habitude mes besoins dans les toilettes.
2: Ouais.
5: Je fais caca par la cabine.
2: Non. Bon, fermerai, je vous laisse les clés.
5: J'entends mes collègues portugais qui me regardent vers le haut et qui disent « Attention, ça va tomber !»
2: Oh, rassure-moi, il passe jamais personne en dessous, c'est une zone...
5: Ils ont le casque de sécurité.
0: Elle était énorme, lui.
2: On l'embrasse. Et puis, ce moment, je pense qu'il était le plus viral de toutes les radios. Même moi, on me le renvoie des fois, parce que les gens pensent que j'ai oublié, alors que c'est quand même moi qui suis dedans, avec cet auditeur qui nous raconte son T9, vous savez,
4: où
2: on écrit un mot, et puis ça en écrit un autre. Et ça lui a corrigé son SMS.
6: Salut, ça va et vous?
2: Oui, bien, mon ami. 26 ans en Moselle, quel est le pire SMS que tu as envoyé?
6: Moi, j'ai envoyé un message à une collègue de bureau, et le problème, c'est que mon T9, il a corrigé complètement mon message, ça voulait plus rien dire.
2: Voilà. Qu'est-ce que t'as... C'est quoi le SMS qui est parti?
6: Je lui ai envoyé, j'ai envie de te baiser mercredi.
2: Oh non. Et tu voulais envoyer quoi à la base?
6: Et je voulais envoyer jeudi.
2: Avec celui que je vous dise, c'était magique.
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3: La France qui se lève tôt, il s'appelle Elvis. Cheeseburger. Las Vegas. Comment ça va, mon pote?
4: Le pauvre.
3: Vendeur.
5: Bah, écoute, ça va bien.
3: Elvis, vendeur de glace carbonique. Alors, on est d'accord que la glace carbonique, ça sert à rien de demander chèvrefeuille, myrtille.
6: Ouais, non.
3: Il n'y a pas de goût.
6: Tomate basilic.
3: On est d'accord.
5: Non, par contre. Il n'y a pas de goût. Il ne faut pas la manger, d'ailleurs. Il y en a qui ont essayé.
6: Ah, ça va.
3: Mais bah,
5: ils ont eu des problèmes.
3: À quoi ça sert? Tu la vends pourquoi?
7: Pour les verrues?
5: Alors, ça a pas beaucoup. Ça a des applications qui sont pas si variées que ça, mais complètement diverses. Par exemple, ça sert pour le maintien du froid dans la chaîne du froid, sous ce qu'on appelle le transport sous température dirigée. Tu sais, quand tu prends l'avion et que tu manges un petit taboulé avec du poulet, c'est maintenu au froid dans l'avion grâce à des pains de glace, souvent de 750 grammes, 1 kilo.
3: D'accord. Le petit taboulé, il est froid grâce à Elvis. Je le saurais maintenant.
5: Ça peut.
3: Et alors, et tous les chefs cuistots qui mettent des fois des liquides et que ça fait de la fumée.
7: Ouais, c'est la déco, ça.
3: C'est de la glace carbonique aussi, ça, non?
5: Ouais, ça peut aussi, parce que quand tu mets un glaçon de glace carbonique, c'est à moins 78 degrés dans de l'eau chaude, ça fait ce qu'on appelle de la fumée lourde. Ça sert aussi dans l'événementiel, quand la Reine des Neiges elle pète et que ça fait de la fumée à Disney. Et ben, ça peut être grâce à la glace carbonique.
3: Bien sûr. Justement, on va poser les questions à Elvis. Que signifie CO2? Ça veut dire CO deuxième étage? Ça veut dire dioxyde de carbone? Ou une carbo-orangina pour la 2?
5: Je crois que c'est le dioxyde de carbone.
3: Bonne réponse. Qu'est-ce que la cryogénie? C'est quand un mec fixe une banane sur un mur, tout le monde cryogénie. C'est quand tu laves tes fringues à froid, cryogénie sans bouillir. Ou c'est une pratique qui consiste à préserver la vie en interrompant le processus de mort à des températures inférieures au point de congélation.
5: Alors ça, c'est la réponse 3. Mais on fait pas ça chez nous.
3: Et une détente adiabatique. Adiabatique, c'est quoi? C'est les tatas des diabétiques?
7: La tente adiabatique ou diabatique?
3: Détente adiabatique, d'accord, ok. C'est des campeurs en mer Baltique? Ah oui, les tentes des campeurs adiabatiques, bien sûr. C'est un comportement thermodynamique des fluides.
5: Alors... Par élimination, c'est réponse 3, mais je ne connaissais pas.
3: Moi non plus. Elvis, je te fais un gros bisou. Tu bosses dans quel coin de France?
5: Dans le Nord, tu connais? À côté de Cambrai, à Estourmel.
3: Tous les gens du Nord ce matin. Température ce matin dans le Nord, il fait un peu moins chaud. Hein. Vous allez être bien ce matin?
5: Ah oui.
3: 18 degrés
5: ce matin.
3: Ouais, 18.
7: Ah bon?
3: Et de la pluie, ouais.
5: Ouais.
3: Et 19 max cet après-midi. Gros bisous, mon pote. À bientôt.
5: Allez, ciao l'équipe.
3: Bye bye. Elvis, ciao. T'embrasse.
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2: Un auditeur veut que l'on vende quelque chose aujourd'hui, Corentin, c'est ça?
3: Oui, c'est ça, le livre Panini des joueurs de l'équipe de France.
2: Ah bah, c'est la Coupe du Monde. Gros carton, hein, Panini. Hein.
3: Ouais, ça revient.
2: Entreprise française, gros carton. Hein. Je crois qu'on a Pierre et Maryse.
3: Oui.
4: Eh bien, bonjour à tous. Bonjour Europe 2 et bonjour Marie.
5: Et bonjour Pierre.
4: Chers téléacheteurs et chers téléacheteurs de Marie.
5: Et bonjour Pierre.
4: Eh bien bonjour Marie.
5: Bonjour Pierre.
4: Je vous dis bonjour Pierre, je me permets de vous répondre. Bonjour Marie.
5: Bonjour Pierre.
4: Je dis, il ne faut pas oublier Marie. Bonjour Marie.
5: Quoi? Bonjour Pierre.
4: Nous sommes ce nouveau téléachat. Et shopping spécial auditeur de Coé sur Europe 2. Bonjour Marie.
5: Bonjour Pierre.
4: Qu'allons-nous vendre ce matin, cher Marie?
5: Ce matin Pierre, bien tenez, c'est un album Panini.
4: Écoutez, je n'aime pas les panini Marie, je trouve ça trop gras, c'est toujours trop cuit. Le jambon dedans et le fromage qui coule, et le jambon qui n'a jamais vu un cochon, non. C'est un scandale.
3: Non, c'est pas ça, c'est
5: mais
3: pas
5: Pierre, vrai. Nous parlons des albums Panini, les autocollants des joueurs de foot à coller dedans dans le livre. Vous voyez?
4: Marise. Voilà. Bonjour Marise. Alors
5: bonjour
4: je
5: Pierre.
4: Permets de l'ouvrir à madame les auditeurs d'Europe 2 pour l'expliquer qu'il y a dedans Marise, l'équipe de France, les joueurs sont là mais je ne les connais pas. Voici le numéro 4, Dayo. Aquapapapapapapapapapapapapapapapapapapapapapapapapapapapapapapapapapapapapapapapapapapapapapapapapapapapapapapapapapapapapapapapapapapapapapapapapapapapapapapapapapapapapapapapapapapapapapapapapapapapapapapapapapapapapapapapapapapapapapapapapapapapapapapapapapapapapapapapapapapapapapapapapapapapapapapapapapapapapapapapapapapapapapapapapapapapapapapapapapapapapapapapapapapapapapapapapapapapapapapapapapapapapapapapapapapapapapapapapapapapapapapapapapapapapapapapapapapapapapapapapapapapapapapapapapapapapapapapapapapapapapapapapapapapapapapapapapapapapapapapapapapapapapapapapapapapapapapapapapapapapapapapapapapapapapapapapapapapapapapapapapapapapapapapapapapapapapapapapapapapapapapapapapapapapapapapapapapapapapapapapapapapapapapapapapapapapapapapapapapapapap D'ailleurs,
5: ou Pamé Cano.
4: Marise, elle a du mal.
5: Ou Pamé Cano.
4: Et vous allez
3: bien.
5: On a un autre joueur, par exemple.
4: Le numéro 8. Aurélien, comment j'ai mangé? Tout papy. Chata Mami. Aurélien, tout va choupi. Papi Chulo. Aurélien. Aurélien Choumari. Pouloulou.
5: Aurélien Choumini. Prenez le numéro 7, il est connu.
4: Il est connu. Il est ballon d'or. Où ça, Pépé Pépénet? Avez-vous? On s'adémère. Écoutez. Où ça, Dembebou? N'y arrive pas ce matin. Je ne sais pas ce qui se passe. Mon pauvre ami.
5: Dembélé.
4: Écoutez, rendez-nous des champs. Allez, les bleus, je me souviens quand je vendais le panini avec Giresse, Tigana et Gettini.
3: Voilà,
4: écoutez, je vais m'entraîner, il n'y a pas de raison que vous m'irez. Merci Marise.
3: Le numéro 7, c'est Ousmane.
4: Ousmane, Tchekelele. Non. Je vais y arriver, Marise.
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1: J'espère que vous allez bien ce matin. Je l'ai mon petit bâtard du jour, je l'ai.
2: Les babatards, les babatards.
3: Les quoi?
2: Les bâtards du jour. Wouh!
1: Ce matin, je vous parle au Chili d'un chihuahua qui a été recueilli qui s'appelle Don Luis. On appelle son chien comme on veut.
4: Ouais, oui.
1: Il a semé la confusion chez ses maîtres. D'après vous, pourquoi?
4: Parce que c'est pas un chien.
1: Alors si, c'est un chien. C'est un chihuahua. Ouais. Jusque-là, tout va bien, il n'y a pas d'erreur.
5: Il volait de la bouffe dans les placards?
1: Non.
6: Il mordait tout le monde?
1: Non. Bon, ça c'est... Il refusait de réagir aux jouets et aux mouvements. C'est-à-dire qu'il mettait des petits jouets, des petits machins, et le chien.
4: Ah, mais il ne voyait pas peut-être.
1: Et donc, les propriétaires se sont dit, il est non-voyant. Donc, ils l'ont emmené chez le vétérinaire. Eh bien, il s'est avéré que pas du tout.
4: D'accord.
1: Sa vue était complètement normale. Et en fait, ce chihuahua de 6 ans choisissait simplement de ne pas réagir à ce qui ne l'intéressait pas.
4: Ah, oui.
1: Et notamment, ses nouveaux maîtres ne l'intéressaient pas. Donc, le chien, il faisait semblant d'être non-voyant. Le vétérinaire en conclut que le chien était juste têtu et blasé. C'est-à-dire que quand les maîtres arrivaient avec le truc, le chien faisait...
4: Non, je ne vois pas.
1: Mais c'est un truc de fou.
6: C'est ton double animal.
1: On a interviewé quand même le chien. Hein.
7: Comme Noël, je m'en fous.
4: Ouais.
7: Pâques, je m'en fous. Le Ramadan, je m'en fous.
8: Ouais, vous kiffez juste vos croquettes, quoi.
7: Non, même pas, je m'en fous.
4: Même pas.
7: Aussi.
1: Est-ce qu'on peut réécouter ce monsieur?
4: C'est mon héros, lui.
1: Moi, quand je le vois, c'est le mec, quand je le vois sur les réseaux, il m'éclate.
7: Comme Noël, je m'en fous. Que je m'en fous, le Ramadan je m'en fous.
8: Ouais, vous kiffez juste vos croquettes, quoi.
7: Non, même pas, je m'en fous.
4: Même pas.
1: Ouais. Je rappelle que le mec était jardinier, vous savez. On lui disait, vous kiffez vos fleurs? Non, je m'en fous.
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1: Champion du monde de l'actu, le premier champion, c'est l'un de nos champions du jour. C'est un chien du Nebraska. Il a été laissé seul dans un pick-up avec un fusil de chasse chargé. Bah, au Nebraska, on rigole pas.
2: Hein. Ah ouais,
1: oui. T'es là, tu prends le fusil, tu mets avec tes packs de bière. Voilà. Il a accidentellement appuyé sur la détente en se déplaçant sur la banquette. La balle a traversé la portière, elle a atteint au bras une automobiliste qui était arrêtée au feu rouge.
2: C'est pas de bol, ça.
1: À proximité, fenêtre ouverte, la victime s'en est sortie avec des blessures légères. Pendant que le propriétaire était chez une amie, le chien n'a pas été blessé. Ouais, c'est bon, ça, non?
2: C'est vraiment pas de bol quand même.
1: C'est pas de bol. Tout le monde le sait, avant une date, il faut toujours décharger son fusil, comme dirait Pierre. Voilà.
2: C'est vrai. Pensez-y.
1: Qui comprennent cette vanne.
2: Merci.
1: Deuxième champion, c'est une mamie allemande. Elle s'est fait flasher par un radar à 42 km/h.
2: Ah,
1: en déambulateur dans une zone limitée à 30.
2: Mais c'est pas possible.
3: C'est pas possible.
1: Sac de course en main.
2: Mais non.
1: Donc, la police a pris la photo. Ils se sont dit, attendez, qu'est-ce qui se passe, mamie? Qu'est-ce qu'elle était en descente?
3: Qu'est-ce qu'elle a bu?
1: Et en fait, c'était improbable. C'est elle qui apparaît au premier plan. Ouais. Elle cache la plaque d'immatriculation de la voiture derrière.
2: Ah oui.
1: Qui, elle, va à 45 km/h. Ils ont partagé la photo en disant qu'à première vue, on aurait dit qu'elle voulait défier Usain Bolt au sprint.
2: La mamie,
1: ouais. Oh, c'est mignon. Ou alors, c'est le mec qui en a marre de se faire flasher. Ouais. Et il a greffé une mamie sur le capot.
4: Regarde les Rolls,
1: les ailes comme ça à l'avant de la voiture. Bah, lui, il a une mamie.
2: Il a une mamie en déambulateur, une vraie mamie.
3: Avec son sac de course.
1: Voilà, il a une mamie, elle est bien, c'est pratique. Et enfin, le champion du jour, messieurs, je vous le dis tout de suite, vous allez avoir mal. Il est indien. Il a 25 ans, il a été hospitalisé après une tentative extrêmement dangereuse, je le dis, d'éviter une grossesse pendant son rapport sexuel. Il s'appelle Salman Mirza Ahmed Badabad.
2: Pour écrire son nom à l'école.
4: Je vous lis transformé en grenouille.
1: Je vous lis tel quel le nom.
3: D'accord.
1: Et il n'avait pas de préservatif. Ouais. D'après vous,
2: il a mis un sac plastique.
1: Alors le sac plastique, non.
4: Une chaussette.
2: Ah, la chaussette, non. Ça marche pas.
1: Alors j'ai pas dit que ça marchait.
2: Un gant.
1: Un gant, non. Ceci dit, si tu prends un gant MAPA, ça te fait 5. Si tu es un peu... non.
2: Il s'est fait un plâtre.
3: Non, il a voulu mettre un bouchon.
4: Un sac isotherme.
1: Et ben, c'est pas loin. Il a utilisé de la superglue comme contraceptif. Parce que lui et sa partenaire n'avaient pas de préservatif. Oui. Donc, vous ne rêvez pas. Il s'est rempli le bout du business avec le liquide.
4: Ouais. Mais,
1: pour boucher le tuyau d'évacuation.
2: Et quel con.
1: Selon les rapports, la colle a causé de graves dommages internes. Ah bon?
2: C'est pas vrai.
1: Et il a été retrouvé inconscient avant d'être emmené en urgence à l'hôpital.
2: Mais quelle idée. Mais même son coup, il a dû avoir super mal. Là,
1: mais à quel moment tu te dis, je vois un tube.
2: Ça doit boucher, hein.
4: Bon, j'ai déjà mis un obus derrière.
1: Ça fixe quelqu'un au plafond, il n'y a pas de raison que. Voilà. Alors, pour une fois, le monsieur, une fois qu'il a mis la super glue à l'intérieur, cette chanson, il devrait vraiment la mettre en sonnerie de téléphone.
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1: On est dedans.
2: Là, oui.
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1: Un petit souffle, le temps du jour.
3: Oui, je vais parler des menaces de nos parents à l'époque qui sont peut-être encore valables aujourd'hui. On avait le fameux « si tu rentres, tu ressors plus ».
1: Ah oui.
3: Celle-là, elle est plus compliquée aujourd'hui, je pense.
1: Ah, t'as eu ça, toi? Tu rentres, tu ressors
3: plus. Mais tu sais, t'allais avec tes copains, tu faisais du vélo, machin.
1: Oui.
3: Et des fois, t'avais pas prévenu, et puis tu mettais longtemps, et puis t'avais soif, donc tu disais, je vais rentrer à la maison, juste boire un coup et je vais ressortir. Mmh. Et là, ta mère, elle te chopait. Là, si tu rentres, tu ressors plus.
1: Ah non, mais c'est vrai.
3: Grosse menace.
1: T'as raison.
3: Donc tu restais avec tes copains, je vais dehors, puis si t'avais soif.
1: Ce qui est fou quand même, c'est qu'on se rend compte qu'aujourd'hui, nos enfants, quand ils sortent, on est devenu ultra parano.
3: Ah bah maintenant,
1: envoie-moi un SMS quand t'arrives. Envoie-moi un SMS sur la route. Envoie-moi un SMS pour dire que t'es dans le Uber. Envoie-moi un SMS pour dire que t'es chez ton copain.
2: Déjà, non, mais on les piste déjà.
1: On les piste, on les trace. Vous imaginez qu'avant, notre génération, quand on partait à vélo, nos parents n'avaient pas de nouvelles pendant 6 heures. Mais alors, il n'y avait pas de crainte. Il revenait, il fait, le vélo, il n'est pas là. Bon, il n'y avait pas de.
4: Au-delà des parents et des enfants, le mec qui avait une maîtresse, il était tranquille aussi. Avec sa femme.
3: Hein,
4: c'était mieux avant.
1: On est d'accord. Ah, je pense qu'il fut un temps. Enfin bon.
7: Fais-moi un FaceTime. Fais-moi un FaceTime. T'es où là?
1: Toi aussi, t'as eu droit à ça? C'est le FaceTime où t'es un pour le boulot. Dans après un spectacle, un machin et tout. Mets-moi en FaceTime. Pourquoi? Y a rien. Je suis. Non, mais si j'ai envie de te voir. T'as envie de voir ce qu'il y a autour, surtout. Allez, pourquoi tu regardes pas ce qu'il y a à droite? Non, ça va. En très très gros plan avec.
3: Haute menace, à l'époque, si vous aviez fait une bêtise, généralement, vous étiez en voiture avec vos parents et là, vous aviez « Attends qu'on arrive à la maison. Attends qu'on arrive à la maison, tu vas voir. »
7: C'est ça. Moi, ça termine toujours.
3: Du coup, t'avais un petit suspense pendant beaucoup de minutes où tu disais qu'est-ce qui va se passer quand on va arriver à la maison.
1: Attends qu'on arrive à la maison, t'avais envie de dire on va faire un détour.
3: C'est ça.
1: On
3: arrive à faire une...
4: Avec le père qui essaye de t'attraper, là, il n'arrive pas.
3: Attends qu'on arrive à la maison, tu vois.
4: Tu vas voir, toi.
7: Et si vraiment il y a clignotant.
4: T'arrêtes de choper, peut-être.
7: Et si vraiment il y a clignotant à droite, frein à main, c'est que t'as été trop loin. Ça ne
1: t'attendra
7: pas la maison.
1: J'ai souvenir de ça. Tu viens de me rappeler le souvenir de mon père pas souple qui tendait le bras. Qui tendait le bras et qui essaye de te choper à l'arrière, mais tu sais, il n'y arrive pas.
4: La voiture qui mord la manquette. Remets un coup de volant parce que là, on va aller dans le fossé.
1: Chérie, on va aller dans le mur. Oui,
4: c'est tellement ça.
3: On avait aussi, quand ta mère te trouvait insupportable, et là, elle utilisait l'arme ultime, c'était « Je vais appeler ton père ».
1: Je vais
3: appeler
1: encore,
3: ton
1: celui-là.
3: Père.
7: Non.
3: Là, c'est plus je vais appeler ta mère, j'ai l'impression
7: maintenant. Oui, maintenant, c'est plus
3: avant,
7: c'est
3: je vais appeler ton père.
1: Moi, j'ai toujours dit vous avec ta mère.
7: Et moi, mes parents étaient divorcés depuis que j'étais gamin, et ma mère, dès qu'elle voulait me menacer, elle me dit attends, je prends le téléphone, j'appelle ton père. Et
3: là, c'est ça. Là, tu faisais pas le malin.
7: Ah oui.
3: Voilà. Il y a aussi, si tu rangeais pas ta chambre, tes jouets, ou que tu mangeais pas tout ce qu'il fallait dans ton assiette, t'avais. Hey, je vais tout donner aux enfants pauvres. Tu vas voir là. Tu vois, il y a les petits enfants, ils ont rien. Et bon, allez, on va tout leur donner.
1: Moi, mon père, il ouvrait la porte. Bon, quand il arrivait à l'ouvrir, parce qu'il y avait des trucs par terre, donc il poussait. Tu sais, ça faisait chasse-neige. Il poussait, il faisait. Hey, je fais passer les ordures. Je te préviens, je vais faire passer les poubelles. Hein.
8: Moi, ils sont passés par la fenêtre. Mes affaires sont déjà passées par la fenêtre. Hein.
3: C'est vrai.
1: Ah, oui, qu'est-ce qu'on est bordélique. Et enfin,
3: il y a la fameuse quand t'as fait une bêtise. Tu la vois celle-là. Alors la main levée, mais tu la vois celle-là. Elle est tendue, elle va tomber. Hein.
1: Attends,
3: mais elle restait quand même longtemps.
7: La salade à cinq doigts.
3: Elle restait quand même longtemps en l'air. Le temps qu'elle te dise, elle est tendue, elle va tomber. Attention. Hein.
1: Mais les chambres en bordel, ça marche encore parce que il y a un monsieur qui vient chez moi deux fois par mois, il fait les carreaux. Ouais. Fait les carreaux et bon il passe dans toutes les pièces, il a l'habitude, il fait les carreaux. Et est-ce que moi je suis nul? Moi je te fais les carreaux, il y a des trucs que je peux faire, mais alors ça, je fais les carreaux, il y a plus de traces après. Ouais. Moi je suis comme le mec au feu rouge, tu sais, il te met un chip-chip, tu dis oui pour lui faire plaisir, il t'a mis les carreaux plus dégueulasses qu'avant. Bah moi c'est un peu mon truc, tu vois les traces de raclette, donc tu prends un spécialiste.
3: Ouais, c'est vrai,
1: le gars il le fait et donc il fait toutes les pièces de la maison, il a l'habitude. Et j'ai vu ma Victoire, ma belle-fille qui passe et dit vous pourriez éviter de passer par ma chambre parce que c'est un champ de bataille, donc et puis parce qu'elle avait honte. Elle avait ouvert sa valise, il y en avait partout. C'était le même truc. Donc, comme quoi, à tout âge.
3: C'est tendu.
1: C'est du bordel. Et je lui ai dit, hein, il est tendu, il a ce truc.
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2: Question d'enfant, on y va.
3: Salut Coé, je m'appelle Lia, j'ai 8 ans depuis lundi.
2: Salut.
3: J'ai une question à vous poser.
2: D'accord.
3: Où va le soleil quand il se couche ? Gros bisous. Merci pour la danse du cucu.
4: D'accord.
5: Où va le soleil quand il se couche ?
2: J'adore les infos qui tombent d'un coup. On peut réécouter le début, écoutez-moi bien, le début speed. Hein.
3: Salut Coé, je m'appelle Lia, j'ai 8 ans depuis lundi.
2: Eh ben bon anniversaire. Alors si t'as 8 ans depuis lundi, où va le soleil quand il se couche?
4: Il va dans son dodo et dans son lit, il a une couette qui brûle tous les soirs parce que du coup vu qu'il est en feu,
2: trop chaud
4: et du coup il change de couette tous les jours.
2: Trouve, donne-lui, explique-lui la vraie info.
6: Non mais moi est-ce que j'ai pas envie d'expliquer, je donne une réponse qu'il faut pas donc.
2: Tu dis quoi?
4: Ah non,
2: 8 ans. Il va de l'autre côté.
6: Voilà.
2: En fait, le soleil ne se couche jamais. C'est juste que la Terre tourne, le soleil tourne autour de la Terre.
4: Non.
2: La Terre tourne sur elle-même.
7: La Terre lancée, tous les complotistes.
2: La Terre plate, déjà. Le Soleil tourne autour de la Terre.
4: Non, la Terre tourne autour de la Terre.
2: Et en plus, elle tourne sur elle-même.
4: Mais oui, elle tourne sur elle-même avec la Lune qui tourne autour.
2: Voilà.
4: Et elle met un an pour faire le tour du.
7: Bon, autant s'en allez.
2: Non.
6: Tu vois, c'était plus simple.
2: Tout ça pour dire, quand il fait nuit, c'est qu'il est de l'autre côté.
4: Et voilà. C'est pour ça que quand il y a le décalage horaire, il fait jour en Australie quand il fait nuit ici.
2: Allez, continue.
8: Salut Coé, c'est Augustine de la Moiselle.
2: Coucou.
8: J'ai une question pour toi. Est-ce que tu sais conduire un tracteur?
4: C'est une bonne question, ça. Est-ce que tu sais conduire un tracteur ?
2: Alors oui.
4: Ça se conduit comme une merde. C'est compliqué.
2: Je conduis des moissonneuses-batteuses. Mm-hmm. J'embrasse mon copain Freddy. La moisson, je l'avais notée cette année. Elle va peut-être arriver tôt, plutôt que les autres années. Et oui, des tracteurs aussi. Tracteurs avec parfois.
4: C'est le même principe, 1, 2, 3, 4, 5.
2: Non, certains. Plus tu prends des vieux tracteurs.
4: Ouais, c'est ça.
2: Et si t'as des tracteurs avec plus, moins, et t'as des tracteurs les plus modernes, sont en automatique.
7: Le vieux, t'as un levier de vitesse entre les jambes.
2: J'ai conduit mon copain dont je vous parle. Il fait collection de tracteurs, il a des vieux Renault, vous savez, les oranges, quand on était gamin. C'est un peu sport à conduire, ça. Tu sens que c'est une génération. Mais oui, j'aime bien. Et j'aime tout ce qui est. C'est tout ce genre de trucs-là. Donc oui, je conduis ça. Les camions américains, tout ça aussi, j'aime bien. Ça, c'est plus galère, par contre.
4: Camions américains, les gros trucs, là.
2: Ouais, ça, c'est plus galère parce que t'as des paliers de vitesse, les vitesses sont très courtes.
4: Ah, puis le créneau.
2: Ça, c'est plus chaud, ça. Ça, c'est plus compliqué.
9: Salut l'équipe, c'est Kylian Co. Et quelle est la chose la plus ridicule que t'as googlé récemment?
2: Moi?
6: Oui, qu'est-ce que t'as googlé?
2: Je peux pas vous le dire.
7: Rechercher sur Google.
5: Ah, googler, wow.
2: Cette nuit, c'est. Donc j'avais mal à la cage thoracique. Est-ce que je peux mourir dans la nuit?
7: T'as cherché ça?
2: Mais oui, parce que j'ai. Je me suis réveillé, vous savez que je me suis coincé le cou, j'ai des trucs cervicales, donc j'ai eu une autre douleur, et donc ça m'a dit, ça peut être un déplacement de la douleur, on m'a dit, ça peut être une réaction au médicament, et après, faites très attention, les douleurs dans la poitrine, ça peut être plus dangereux. Tout ça à 1h du mat.
4: Jamais demandé à Internet.
2: La psychose se met en place, et j'étais dans mon canapé, je me voyais en train d'appeler l'hôpital, de réveiller la
4: maladie. Et les médias, alerte au Google.
2: Donc c'est complètement stupide, mais je suis comme ça. Un dernier.
8: C'est encore Augustine de la Moiselle. Et j'ai une question pour Pietre.
4: Ouais.
8: Est-ce que t'aimes bien manger des chouquettes?
2: Ah non, non mais remets-la-moi, elle est trop mignonne, remets-la-moi.
8: C'est encore Augustine de la Moiselle.
2: Attention.
8: Et j'ai une question pour Pietre. Est-ce que t'aimes bien manger des chouquettes?
2: mais c'est une vraie question. Est-ce que t'aimes bien manger des chouquettes?
4: Putain, j'adore manger des chouquettes. D'ailleurs, faudrait pas, parce que après, c'est Jean Bidou. Mais
2: toi, j'ai vu lesquelles t'aimes bien. C'est celles qu'on a ramenées la dernière fois, c'est les fourrées.
4: Oh. Le vis, quoi. Oh, c'est déjà, les chouquettes, c'est du vis. Et l'autre, elle me ramène des chouquettes fourrées à la crème vanille.
10: Pietre, c'est encore Augustine. Quand tu manges les chouquettes, quand elles vont faire dodo, elles vont se coucher où?
4: Dans mon bidou.
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2: Allez, ma petite soupe, on y va.
3: Les fautes de français qui piquent à l'oral, en fait. Par exemple, on a au jour d'aujourd'hui, ce pléonasme qui est souvent utilisé. Donc, en fait, au jour, c'est déjà ce jour. Donc, c'est pas la peine de dire au jour d'aujourd'hui.
4: Alors, je voudrais poser une question.
3: Tu dis juste aujourd'hui, ça suffit.
4: Quand on dit au jour d'aujourd'hui, c'est qu'on essaie de faire une belle phrase. Mais on fait une erreur. Donc, ça veut dire qu'il y a un con qui, une fois, a voulu faire bien et a dit « au jour d'aujourd'hui » et que t'as plein d'autres gens qui ont dit « oh, c'est bien, c'est
5: bon, on va la sortir ».
4: Mais il y a quand même bien quelqu'un qui a dû la faire au début, le « au jour d'aujourd'hui ». C'est pas naturel de dire ce mot.
3: Par contre, j'ai pas l'origine du mot.
6: C'est la réalité, je pense.
4: Non, mais c'est pas naturel de dire « au jour d'aujourd'hui ».
6: C'est joli quand même, « au jour d'aujourd'hui ».
4: Comment ?
6: C'est joli, je trouve.
4: Oui, c'est beau.
3: Ou à ce jour.
6: C'est de l'art, voilà.
4: Ouais, je trouve ça très très beau.
3: Bon, on a aussi les fameux « je l'ai pas su » au lieu de « je ne l'ai pas su ». On enlève les négations, en fait, maintenant. Je sais pas si t'as fait attention.
4: Je l'ai pas su. Ah oui, mais en même temps, quand tu le vois écrit, je l'ai.
3: Non, il faut mettre la négation. Il y a le
7: je ne l'ai.
3: Bah oui, c'est ça. Genre je ne l'ai. Quand c'est de la feignantise en fait.
7: Et tu parles comme ça, toi. Tu dis je ne l'ai.
8: Bah oui.
3: Je ne le savais pas.
7: Je ne l'ai pas. Je ne l'ai pas su.
8: Tu sais, quand t'allais à cheval pour aller dans sa cuisine.
4: Non mais
7: je ne l'ai pas su. Je
4: l'ai pas eu. Tu vois bien quand tu essaies de l'écrire J apostrophe.
7: Quand ce matin t'es arrivé et que t'as dit je l'ai pas vu l'autre enfoiré là qui s'est garé à ma place. Tu n'as pas dit je ne l'ai pas vu l'autre enfoiré qui s'est garé à ma place.
3: Bonjour.
7: Oui.
3: Bonjour.
7: Elle nous a fait une stouffe ce matin en arrivant.
4: Je l'ai pas vu.
7: C'est ça.
3: Bonjour.
7: Elle a pas
8: arrêté.
3: Mais là, il y a un mec qui est garé où je me garde d'habitude.
4: Non. C'est pas vrai.
3: À chaque fois, ça nous énerve.
6: C'est non, pas comme aujourd'hui, tu peux plus faire ça. Là.
3: C'est une Suzuki en plus.
8: Qu'est-ce qu'il faut que tu fais pour l'enlever?
3: Je sais pas ce qu'il faut que je fasse.
4: Continue.
3: C'est vrai que c'est pas faux. La double négation.
6: Ah oui,
8: c'est vrai que c'est pas faux.
4: Ça se dit pas, c'est vrai que c'est pas faux?
3: Non, ça se dit pas.
4: Non.
6: Bah c'est vrai que c'est pas faux, ça.
7: Tu dis, c'est pas faux.
3: C'est vrai, toi.
4: Non, mais généralement.
3: C'est vrai que c'est vrai.
4: Non, mais quand on le dit, c'est sous forme un peu de blague. Voilà. C'est vrai que c'est pas faux.
3: Mais il y en a qui l'utilisent quand même. C'est vrai que c'est pas faux.
4: Attends, tu mets pas ça dans une rédaction. C'est vrai que c'est pas faux que les Américains ont débarqué.
3: Au jour d'aujourd'hui, je crois qu'il y a des jeunes qui le font.
4: Oui. On continue.
3: On a le fameux faucon.
6: Faucon.
3: Au lieu de il faut que nous.
4: Non, mais faut qu'on y aille, c'est Piette. Non, Piette, faut qu'on y aille, c'est pas beau.
8: Faut qu'on y va.
3: Il faut que nous y allions.
4: Il faut que nous y allions.
8: Mais non, c'est faut qu'on y va.
4: Non, faut qu'on y va, ça se dit pas
7: dans le
3: Toi, tu dis faucon.
4: Faut qu'on y va.
8: Faut qu'on y va chez Lidl.
4: Hey, les demeurés là. Ça va arrêter parce que ça va.
7: On va à action. On va à action.
4: Il a raison, faut qu'on y va.
3: T'as le fameux tic des langages aussi, le genre qui est introduit pour tout, partout. Genre, il était pas content parce que il y a un machin qui est arrivé.
6: Ouais, c'est vrai.
3: Et genre.
4: Ouais.
3: Vito l'utilise beaucoup, le genre.
6: Moi, non. Jamais.
4: Ah ouais, genre, tu l'utilises pas.
6: Moi, genre, tu crois que j'utilise?
4: En vrai, tu l'utilises.
6: Au jour d'aujourd'hui.
4: En vrai, t'es chaud.
3: Et il y a enfin ceux qui se trompent avec le verbe avoir et être. Il y a aussi le fameux c'est qu'est-ce que j'ai dit.
4: Ça, c'est qu'est-ce que j'ai dit. Attends, personne dit c'est qu'est-ce que j'ai dit.
7: Non, mais tu sais, il y a des fautes comme ça. À force de faire le con, de faire exprès de dire mal, des fois, tu te surprends à le dire vraiment.
4: Les amis,
3: qu'est-ce que j'ai dit?
4: Je connais pas une personne.
3: J'ai entendu des jeunes le dire.
7: C'est qu'est-ce que j'ai dit?
3: Va sur TikTok, gars.
8: Bah
7: oui, mais faut qu'on aille.
6: Bon,
7: faut qu'on y va.
6: Il y a le A, 2 et chez aussi, là.
4: C'est-à-dire
6: Il faut qu'on va à action, tu vois. On va chez action.
4: Et faut qu'on va au coiffeur.
6: Voilà.
3: Et puis, donc, quand tu te trompes avec le verbe avoir et être, t'en as d'autres encore.
6: Bah oui.
3: Le fameux.
9: Je vais pas encore rentrer.
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